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Et nous allons immédiatement verser un son pour l'auditeur inconnu.

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La sœur de Jouve était trop belle. Nous ne le supportions pas. Elle roulait toujours jupe flottante et assurément sans jupon. Bernadette était pour nous la découverte prestigieuse de tant de rêves obscurs et de nos imaginations cachées. Elle était notre éveil et elle ouvrait en nous les sources d'une sensualité lumineuse.

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1: C'est plein de saveurs, tes chansons d'avant-guerre. Mais vous avez bien quelque chose de plus moderne, Monsieur Perchico.
2: Mais oui, Francilène, voici pour vos éditeurs de la redoute, de Louis Bousquet et Piccolini, dans Sortance.
3: Hortense, ma fille, on nous invite, nous allons au bal, allons dépêchons-nous. 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
2: 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Qu'est-ce que tu attends là de vous planter comme une souche?
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2: Eh oui, parfaitement, oui. C'est en dansant, moi, que j'ai eu ton père. Et ça n'a pas été long. Et puis, je l'ai bien eu, celui-là. Et depuis, c'est lui qui m'a eu.
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2: 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Oh, mon Dieu, que c'est l'ombre. 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
1: Chers auditeurs, vous avez entendu au micro de la redoute le chanteur Perchico. Ne manquez pas de m'écrire vos approbations, vos suggestions, adressées à Mademoiselle Francilène, à la redoute, à Roubaix.
4: Imagine toujours que les femmes sont coquettes, exprescibles comme beau jour d'avoir leur amour. 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
1: And now, boys, here I am at this grand organ over here in the VDIS studios. I want you to enjoy this, because sometimes I feel like a motherless child, and here it is.
2: Moi, j'ai toujours eu l'impression que j'aurais pas le temps de faire ce que j'ai à faire. Puis le jour où je me suis aperçue que finalement, bah, ça, c'était bien, je pouvais. Alors là, maintenant, parce que là, je me suis dit, mais c'est important. Un jour, j'ai eu un déclic. Hein. En fait, c'est ça, c'est un déclic. Pas dû à l'âge, mais un déclic. J'ai attendu 70 ans là pour aller dans un institut de beauté. Moi, je me trouve à l'âge où je peux faire ce qui me plaît. Et ça, c'est vraiment très très important. Parce que j'ai élevé des enfants, ensuite j'étais mamie, et quand il me reste du temps, ben c'est pour moi. De tout ça, j'ai le temps. Moi, alors pour moi, la retraite, c'est surtout le temps. Le temps d'aller vers les autres, et le temps aussi, que je n'ai pas eu jusque-là, le temps de m'occuper de moi. Tiens, si je le faisais maintenant, parce que peut-être qu'un jour, je ne pourrais plus.
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4: Bonjour, ici Pascal Lord pour une nouvelle chronique autour du thème du vieillissement sous toutes ses formes, ses couleurs, ses mouvements, son impact sur la société. Après les prénoms Céleste, Annette, Carole, Daniel évoqués dans de précédentes chroniques, nous allons terminer cette série avec le prénom de Bernadette, un prénom que l'on a beaucoup entendu ces dernières années, parfois dans les médias, parfois au cinéma, et qui porte avec lui une certaine idée de la discrétion active, de la présence silencieuse mais tenace. Bernadette, c'est d'abord un prénom que l'on associe à une génération ancienne, un prénom solide, un peu austère, que l'on imagine porté par des femmes nées au début ou au milieu du XXe siècle. Il ne cherche pas à briller, il s'installe, il tient. Et pourtant, derrière cette apparente simplicité, il traverse des figures qui ont marqué notre imaginaire collectif de manière très différente. Il y a d'abord une figure politique et sociale, celle de Bernadette Chirac. Longtemps réduite à un rôle d'accompagnement, elle a pourtant construit une présence propre, notamment à travers ses engagements dans le champ hospitalier et les causes liées à la dépendance. Ce qui frappe chez elle, ce n'est pas la rupture spectaculaire, mais la constance. Une manière d'être là, dans la durée, dans l'ombre relative du pouvoir, mais avec une efficacité réelle. À cette figure publique s'ajoute une relecture plus contemporaine, celle proposée par le cinéma, avec le film Bernadette, sorti en 2023 et réalisé par Léa Doménac, dans lequel Catherine Deneuve incarne

0: d'une femme longtemps enfermée dans un rôle institutionnel. Le film explore ce que devient une identité lorsqu'elle est réduite à une fonction et comment, parfois tardivement, une personne peut tenter de reprendre possession de son image et de sa parole. Ici, Bernadette devient une figure de tension entre représentation et intimité, entre ce que les autres projettent et ce que l'on est soi-même. Mais le prénom Bernadette ne se limite pas à la sphère politique ou contemporaine. Il porte aussi une dimension historique et spirituelle très forte avec Bernadette Soubirous. Jeune fille issue d'un milieu très modeste, elle est associée aux apparitions de Lourdes au XIXe siècle. Sa figure est celle d'une parole fragile, presque marginale, qui devient pourtant centrale dans l'histoire religieuse et populaire. Ici, Bernadette n'est ni dans le pouvoir ni dans la représentation sociale classique, mais dans une forme de retrait qui bouleverse pourtant l'ordre établi. Trois Bernadettes donc, trois manières d'exister dans le monde, l'une dans la continuité institutionnelle, l'autre dans la relecture critique de l'image publique, la troisième dans une expérience intérieure devenue événement collectif. Trois trajectoires qui n'ont rien en commun en apparence, sinon ce prénom qui les relie dans notre mémoire. Et c'est peut-être là que le prénom devient intéressant. Il agit comme un fil invisible entre des destins qui ne se ressemblent pas. Il montre que les prénoms ne sont pas seulement des étiquettes individuelles, mais aussi des lieux de mémoire collective où se superposent des histoires sociales, politiques et symboliques. Avec le temps, certains prénoms semblent ainsi devenir des espaces de projection. Ils ne disent pas seulement qui est une personne, mais aussi ce que nous faisons d'elle, ce que nous retenons d'elle, et la manière dont une société organise ses figures féminines entre visibilité, effacement et reconnaissance. Alors peut-être que Bernadette nous invite à cela, à regarder autrement ces existences qui ne se laissent pas enfermer dans une seule définition, à comprendre que la force d'un prénom tient aussi à sa capacité à contenir plusieurs vies, plusieurs récits, plusieurs manières d'être au monde. Souvenons-nous qu'un prénom n'est jamais seulement un prénom. Il est une mémoire partagée, un espace d'histoire entremêlée et parfois même une petite cartographie de notre imaginaire collectif. C'était une chronique de Pascal Lord. Je vous retrouve très vite sur les ondes de Radio Radio Plus.
1: Alors, voici d'Alex Imiavine, Feuilles au vent.

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1: L'agenda de Radio Radio Plus vous recommande un concert de l'Orchestre National du Capitole de Toulouse à la Halle au Grain le jeudi 2 juillet à 20h. Il s'agit d'un concert événement qui marque les retrouvailles de Michel Plasson, fondateur de la saison symphonique de cet orchestre à la Halle au Grain, orchestre qu'il n'avait pas dirigé depuis 2003, date de son départ. Ce sera donc le jeudi 2 juillet à 20h à la Halle au Grain, dans le cadre de la 5e édition du Festival de Toulouse, un festival qui cette année se déroulera du 30 juin au 11 juillet. Un festival qui met à l'honneur toutes les musiques. Michel Plasson est né en 1933 et au cours de ses 30 années, passées à la tête de l'orchestre du Capitole, il est devenu l'une des références mondiales de l'interprétation de la musique française, en particulier l'opéra. Et dans le répertoire symphonique, je vous propose d'écouter ce qui reste, l'enregistrement de référence de L'apprenti sorcier de Paul Dukas. Il s'agit d'un poème symphonique composé en 1897. La partition épouse la forme d'un scherzo et elle est inspirée par une ballade de Goethe, dont voici l'histoire qui a été popularisée par Walt Disney. Un apprenti sorcier tente d'animer un balai pour qu'il effectue son travail, remplir une bassine d'eau avec des seaux. Mais il ne contrôle plus son enchantement et tente de détruire le balai à la hache. Il se retrouve alors face à un deuxième balai, suivant le premier pour inonder la maison. Son maître arrive enfin et répare les dégâts provoqués par l'apprenti. Voici L'apprenti sorcier de Paul Dukas par l'orchestre du Capitole, dirigé par Michel Plasson.

Nous écoutions L'apprenti sorcier par l'orchestre du Capitole, dirigé par Michel Plasson, une œuvre de Paul Dukas, popularisée par Walt Disney. Michel Plasson retrouve l'orchestre national du Capitole de Toulouse, qu'il n'a pas dirigé depuis 2003. Ce sera le jeudi 2 juillet à la Hallogramme, à partir de 20h, dans le cadre de la 5e édition du Festival de Toulouse, qui se tient cette année du 30 juin au 11 juillet. Michel Plasson a été le premier directeur musical de l'orchestre du Capitole, poste qu'il a occupé de 1974 à 2003. D'origine parisienne, il s'est formé à la direction d'orchestre auprès de Leonard Bernstein. Notamment, il a été nommé directeur musical du Théâtre du Capitole en 1968, à l'âge de 35 ans. À cette époque, l'orchestre s'installe à la Hallogramme. 7 ans plus tard, il deviendra l'Orchestre National du Capitole. Sous la direction de Michel Plasson, les musiciens sont propulsés sur la scène française et internationale. L'orchestre invite de grands solistes et des chanteurs renommés à Toulouse. Il participe à des émissions télévisées enregistrées à la Hallogramme ou au Théâtre du Capitole et part en tournée en Europe, aux États-Unis, en Amérique latine et au Japon. Plus d'une centaine de disques sont enregistrés pour former une somme unique au monde consacrée à la musique française. Et puisque Michel Plasson brille particulièrement dans le répertoire lyrique, nous nous quittons avec l'ouverture de La vie parisienne, opéra bouffe d'Offenbach, créé en 1866.

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4: Bonjour, ici Pascal Lord, bienvenue dans Il n'y a pas d'âge, avec aujourd'hui une nouvelle chronique autour du thème du vieillissement sous toutes ses formes, ses couleurs, ses mouvements, son impact sur la société. Aujourd'hui, je vais vous parler de la série Maison de retraite, diffusée en ce moment sur TF1. Alors, c'est une série qui aborde un sujet important, la vie des personnes âgées en institution. Mais très vite, quelque chose interpelle, c'est la place de l'humour. Parce que oui, la série repose beaucoup sur le comique. Sauf que cet humour ne fonctionne pas vraiment. On sent qu'il est là pour alléger le sujet, pour rendre les choses plus faciles à regarder. Mais dans les faits, on sourit peu, ou alors on sourit un peu, mais sans être vraiment emporté. Il y a même parfois une forme de malaise. Parce que ce qui est montré, la dépendance, la solitude, la fin de vie, reste profondément sérieux. Et le décalage avec le ton léger crée une gêne, comme si la série essayait à tout prix de faire rire là où ce n'est pas si drôle. Ainsi, l'humour ressemble presque à une façade. Il ne transforme pas vraiment la réalité, il ne la rend pas plus légère, il la recouvre juste un peu, sans réussir à la faire disparaître. Et c'est là que ça devient intéressant, parce que même si l'humour échoue à faire rire, il joue quand même un rôle, c'est-à-dire qu'il rend les situations plus acceptables, moins choquantes, plus supportables pour le spectateur. On regarde, mais sans être trop bousculé. La série donne aussi l'image d'un groupe assez uni. Les résidents vivent ensemble, échangent, se chamaillent. Il y a de la solidarité, des liens. Mais là encore, c'est une vision vraiment idéalisée. Dans la réalité, la vie en EHPAD est souvent plus solitaire, plus fragmentée. Chacun vit son propre rapport à la perte, à la dépendance, et cette complexité-là est en partie gommée. Même chose pour les personnages. On voit surtout des personnes âgées dynamiques, expressives, parfois un peu rebelles, mais on voit moins celles qui sont plus fragiles, plus silencieuses. Et là encore, ça participe à une forme de sélection. On montre une vieillesse qui passe bien à l'écran. Le choix des acteurs joue aussi beaucoup, avec des figures connues comme Liliane Rovert, 93 ans, Enrico Macias, 87 ans, Daniel Prévost, 86 ans, Michel Jonas, 79 ans, Firmin Richard, 78 ans, ou encore Chantal Latsou, 77 ans. Leur présence rend les choses plus familières, presque rassurantes. Mais en même temps, on s'éloigne de la réalité ordinaire. Et puis, il y a les sujets de fond. Le vieillissement de la population, les difficultés des EHPAD, ce sont des questions importantes, totalement politiques. La série les transforme en petites histoires du quotidien, souvent désamorcées par cet humour qui, justement, ne fonctionne pas vraiment. Au final, la série Maison de retraite montre la vieillesse, certes, elle la rend visible, mais elle en propose une version édulcorée et surtout elle s'appuie sur un humour qui peine à convaincre. Un humour qui ne fait pas vraiment rire, mais qui sert quand même à atténuer la dureté du sujet, comme si on pouvait regarder ces réalités sans trop les affronter. Et peut-être que c'est ça le point le plus frappant. Ce n'est pas seulement que la série n'est pas très drôle, c'est que ce manque de drôlerie révèle quelque chose. La difficulté, au fond, de traiter la vieillesse et surtout la dépendance sur le mode de la comédie. Le contraste entre la gravité du vieillissement et la légèreté comique imposée souligne à quel point la série transforme un sujet social majeur en un divertissement digérable, sans vraiment confronter le spectateur à la dureté de cette condition. C'était une chronique de Pascal Lord. Je vous retrouve très vite sur les ondes de Radio Radio Plus.
5: Bonsoir mesdames, bonsoir mesdemoiselles, bonsoir messieurs. Pour la première fois ce soir, je viens vous présenter la meilleure Cadom variété. Cadom variété, vous ne savez pas ce que c'est. Évidemment, vous ne pouvez pas savoir ce que c'est normal, puisque c'est la première fois. Eh bien, je vais essayer de vous l'expliquer. C'est une revue que vous offrira chaque mardi à la même heure, le Savon Cadom, et au cours de laquelle j'aurai le plaisir de vous présenter les vedettes que vous préférez. Vous aimez le cinéma? Je vous présenterai les meilleures vedettes du cinéma. Vous aimez la scène? Je vous présenterai les meilleurs artistes des théâtres de Paris. Vous aimez la radio? Alors là, je suis presque sûr que vous avez des petits faibles pour des vedettes de radio. Eh bien, les vedettes de radio viendront aussi chanter pour vous. Et comme c'est moi qui aurai la joie de vous les présenter, j'en profiterai pour bavarder quelques instants avec vous. C'est pas gentil, ça? Vous connaissez Noël Noël et vous aimez tous Noël Noël. Ce Noël Noël qui, non content d'être le plus charmant et le plus parisien des chansonniers, a créé pour nous à l'écran un personnage inimitable, enfin un personnage magnifique, l'Adémaïque, vous connaissez tous et que vous aimez tous. Vous l'entendrez tout à l'heure. Et c'est magnifique, hein? Dites-moi que c'est magnifique, un peu. Et puis, c'est pas tout encore. Attendez. Il y a aussi le Sceptre Cadom et l'orchestre sous la direction de Paquinet.

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1: L'agenda de Radio Radio Plus vous recommande la 18e édition du festival Passe ton bac d'abord, qui, comme chaque année, met à l'honneur la musique baroque et en particulier celle de Jean-Sébastien Bach. Le temps d'un week-end, partout dans la ville, cette année, 18 lieux accueilleront des concerts dont certains seront gratuits du vendredi 5 au dimanche 7 juin. Des lieux du patrimoine comme le couvent des Jacobins, l'auditorium Saint-Pierre des Cuisines, l'église Saint-Pierre des Chartreux, l'hôtel du Mai, l'église Saint-Exupère, mais aussi des librairies ou encore le cinéma American Cosmographe, ainsi que le jardin du Grand Rond. Et je citerai également l'Hôtel Dieu parmi tous les lieux qui accueilleront cette 18e édition du festival Passe ton bac d'abord, qui est la première dont la direction artistique n'est plus assurée par son fondateur et le fondateur de l'ensemble baroque de Toulouse, Michel Brun. L'ensemble baroque de Toulouse, fondé et dirigé par Michel Brun, et le festival Passe ton bac d'abord, organisé par l'ensemble baroque de Toulouse, fonctionne désormais en direction collégiale. Cette année, Jean-Sébastien Bach n'occupe pas l'essentiel de la programmation. D'autres compositeurs seront largement joués au cours de ce week-end musical, avec notamment la musique de la dynastie des Couperins, interprétée aux Jacobins par l'ensemble Les Curiosités, ou encore la musique de Zelenka, surnommée le Bach de Bohème, interprétée par l'ensemble baroque de Toulouse à l'Hôtel Dieu les 6 et 7 juin au cours de l'après-midi. Je vous propose de nous intéresser plus particulièrement au concert que donnera l'organiste Johann Tardivel les samedis 6 et 7 juin à 17h à l'église Saint-Pierre des Chartreux. Un concert entièrement consacré à Buxtehude, donné donc sur l'orgue de l'église Saint-Pierre des Chartreux. Johann Tardivel est né en 1982, il a débuté ses études à Toulouse, puis a étudié à Paris ou encore à Bruxelles. Il s'est formé notamment auprès de Michel Bouvard, Olivier Latry ou encore Bernard Foucroulle. Nous l'écoutons interpréter ici la première fantaisie de Jehan Alain, un compositeur né en 1911 et mort durant la Première Guerre mondiale en 1940. Jehan Alain est né dans une famille de musiciens. Organiste, c'est à 22 ans, en 1933, qu'il a écrit sa première fantaisie dédiée à son frère Olivier, également musicien. Pour la première fois, Jehan Alain utilise comme procédé de développement un thème unique, toujours repris avec une présentation rythmique différente, voire complètement déformée. Le résultat, ce sont des grandes clameurs, des décharges de foudre qui débouchent sur une réponse énigmatique dont l'effet est saisissant. Voici la première fantaisie de Jehan Alain, interprétée à l'orgue par Johann Tardivel.

Toulouse, où il se produira lors de la 18e édition du festival Passe ton bac d'abord, samedi 6 et dimanche 7 juin à 17h à l'église de Saint-Pierre des Chartreux, pour un programme entièrement dédié aux œuvres de Buxtehude. Le festival Passe ton bac d'abord, organisé par l'ensemble baroque de Toulouse, a lieu cette année du vendredi 5 au dimanche 7 juin. Nous nous quittons avec de nouveau Johann Tardivel et la deuxième fantaisie pour orgue de Jehan Alain. Elle a été publiée en 1939, un an avant la mort du compositeur.

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0: Vous venez de passer une demi-heure en compagnie de Bernard Hilda et de son orchestre avec le concours de Jane Morgan.
1: Chers auditeurs, à dimanche prochain et depuis Londres, nous vous disons au revoir. Au revoir, chers auditeurs.
2: Au revoir, chers auditeurs.

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2: Bog.
3: Laisse-moi finir un peu la lecture, Francis. Là, ouais. Non, c'est important. Là, si la maison, les planètes, tout ça, là, et oui, mais il faut que je... Tu vois, l'astre des honneurs, Jupiter, Jupiter, la planète de la chance. Oh, j'en apprends des choses en lisant ce bordel-là. Ça va, tout le monde, hein? Bon, allez, les enfants. Maintenant, il faut quitter les studios, là, maintenant. Hein, si on va travailler. Oui, c'est ça. Ben, on verra, hein, quoi. Allez, ça va, ouais.
4: Ah, bonjour à tous et bonjour à toutes. C'est pas toujours facile, hein, le métier d'astrologue. On dit que ceci, cela, on peut, voilà, hein, cela, on voit. Non, on ne voit pas tout. D'ailleurs, c'est cette lettre, hein, qui nous arrive de Viviane JCKW8CR7. C'est un sacré nom pour Josiane. Et oui, Josiane qui nous écrit: vous aviez presque tout vu. Voilà, vous aviez presque tout vu. Oui, alors mon mari est parti. Oui, Josiane, et ça, ce sont des choses qui arrivent. Vous savez, Josiane, là, c'est la vie, hein, ça n'a aucun rapport avec l'horoscope, Josiane, ou avec les visions. Non, c'est la vie, là. Mais non, ça, ils s'en vont et ils reviennent. Et puis c'est comme ça, je veux dire. Oui, donc apparemment, j'avais vu ça. Par contre, je n'avais pas vu Josiane, mais oui, cette subite descente d'organes qui vous est arrivé, Josiane. Et là, je m'en excuse. D'ailleurs, elle nous le dit, hein, Josiane, elle nous dit: vous voyez bien les choses, mais pas forcément tout. C'est pas mal, Josiane, CQVCR347C. Merci pour votre courrier, Bélier. Ah, Bélier, aujourd'hui, c'est marrant parce qu'on commence toujours par le Bélier, donc effectivement, on peut un petit peu disserter sur lui, mais là, aujourd'hui, Bélier, je vais faire très court. Très court parce que ça y est, la conjonction, hein, qui veut ça. Je vous en parlerai tout à l'heure de la conjonction, je ne peux pas la citer comme ça, mais Bélier, je peux vous dire que pour vous, c'est réglé pour la journée. Je sais, Bélier, vous passez une semaine particulièrement délicate, mais les beaux jours reviendront, rassurez-vous. Bélier, Taureau, aujourd'hui, c'est la journée du partenariat. Oui, Taureau, je vais vous tirer une petite carte parce que visiblement, vous allez être un petit peu occupé. Une association, entreprise, je ne sais pas ce que vous êtes en train de... Oui, vous montez un coffee shop, je ne sais pas ce que vous faites là, Taureau, en ce moment. Mais vous êtes en pleine affaire, et je vois le chemin pour vous sur cette carte. Taureau, si vous êtes en création de quelque chose... Ouh, je me ventile avec la carte. Si vous êtes en création de quelque chose, Taureau, allez-y à fond parce que vous êtes c'est le bon moment. C'est le bon moment pour vous, le Gémeaux, je vais aller vous chercher quand même une petite phrase d'un confrère parce que Gémeaux, vous me travaillez. Voilà. Votre imagination vous sera d'une grande fécondité. Ah putain, excusez-moi, mais alors là, non, je n'y crois pas du tout. Écoutez, je vais revenir vers quelqu'un d'autre. Vous éprouverez un besoin accru de contact et d'échange. Ça, je vais bien là. Oui, Gémeaux, vous avez besoin d'aller vous prouver, hein, d'aller vous tester aux autres aujourd'hui. Oui, vous n'avez pas une grande confiance en vous en cette journée et vous allez aller chercher auprès d'autres justement ce qui vous fait défaut. Cancer, viras-tu? Cancer, rien. Cancer, hein, et oui, le cancer. Ah, ça, c'est la conjonction. Je ne peux pas la citer, la conjonction, elle est très dangereuse. Je la citerai à la fin, vous comprendrez pourquoi je ne peux pas la balancer comme ça. Par contre, le cancer ascendant béton cellulaire, je vous conseille d'arrêter les travaux. Je vous conseille d'arrêter les travaux aujourd'hui même. Il y aura des défaillances dans votre produit, petit cancer. Allez, on va marquer une toute légère pause et puis on se retrouve dans cette conjonction dont je dois taire le nom, sinon le monde est l'apocalypse. Arrivons,
3: hein, Francis? Eh, hey, viens mon petit, viens Kiki, viens voir papa.
4: Ah, le cancer. Et nous attaquons la deuxième tranche de cet horoscope par le lion. Je ne parle pas lion, mais le lion aujourd'hui aura des choses à dire. D'ailleurs, il sera écouté, le lion, aujourd'hui. Pour une fois, on ne le regardera pas avec défiance en se disant qu'est-ce qu'il va encore nous dévorer. Non, aujourd'hui, lion, vous serez très écouté, vous serez même apprécié, lion. Profitez bien de cette journée car ça ne durera pas. Je peux vous dire que les temps futurs vont être durs pour vous, lion. Donc prenez aujourd'hui tout ce que vous pouvez prendre. Vierge, vierge. Ou petite vierge ascendant sac à main. Vierge ascendant sac à main. Hein, on va se prendre la main dedans. Et oui, vierge aujourd'hui, dans le pot de confiture. Qu'est-ce que... Hein, vous avez fait quelques bêtises, vierge. Dernièrement, vous avez un petit peu joué avec le feu. Eh bien, aujourd'hui, vous allez en payer les conséquences. Les séquelles seront là, vierge. Eh oui, c'est cette conjonction terrible dont je ne peux dire le nom qui bouleverse cette journée horoscopale. Nous en étions à la Vierge ? Eh bien, c'est la balance qui suit. La baba, Eh oui, la baba, aujourd'hui, c'est ça. Aujourd'hui, c'est un coup à droite, un coup à gauche, la balance. Alors, si la chance est avec vous, le coup à droite sera bon. Si la chance n'est pas avec vous, c'est le coup à gauche. Vous aurez mal visé, c'est ça, aujourd'hui, balance. Aujourd'hui, c'est un petit peu le viseur. Écoutez, allez, hein, on va vous aider un peu, balance. On vous aide pas souvent. Hein, vous savez que c'est un signe que je hais particulièrement. Hein, non, mais non, Francis. Non, le prends pas pour toi. Oh, balance, c'est quoi? C'est le rêve. Oui, c'est ça aujourd'hui, balance. Vous rêvez un peu, mais la réalité va vous rattraper rapidement. Donc, soyez un petit peu en dedans, dans vos illusions. Le scorpion, ah, le salaud de scorpion, j'ai envie de dire, car il m'a posé problème. Le scorpion m'a posé problème. Si vous êtes ascendant, notamment coquelicot, scorpion ascendant coquelicot, c'est pas le moment d'aller vous balader dans les champs. Moi, je vous l'ai dit, scorpion. Vous êtes attendu, donc méfiez-vous, même si votre optimisme se renforce. Eh bien, Scorpion, aujourd'hui, il vous fera faire profil plutôt bas. On marque une deuxième pause. C'est comme les lasagnes. Alors, Scorpion, vous allez mettre une couche comme ça, une fine couche de... Et ensuite, on remet une couche de... Vous allez voir, ah, je vous l'avais dit, la couche, ça, c'est la béchamel. Ça, c'est la béchamel sonore. Ça c'est bon ça, Sagittaire. Alors on parle de métabolisme pour vous, Sagittaire. Oui, allez, bon, c'est métabolisme, c'est le terme général. Hein. Sinon, c'est, je vais le lire, hein, ce sera sexuel. Aujourd'hui, pour vous, Sagittaire, la journée sera sexuelle. Homme ou femme, hein, garçon ou fille, il n'y aura aucun truc de ce côté-là. Notamment pour les ascendants, qu'est-ce que j'ai... Oui, ascendant, chaussettes sales. Sagittaire, ascendant, chaussettes sales. Il faudra quand même penser à faire une petite lessive avant ce soir, hein, même si vous allez profiter crûment de cette journée. Et quand je dis crûment, c'est que vous allez en profiter, mais vraiment à fond. Hein, ça va être sale, mais ça va être bon. Allez, Sagittaire, allez-y, éclatez-vous bien. Capricorne, vous savez quoi, Capricorne ? Eh bien, je vais boire un petit coup à votre santé. Voilà, mais un petit coup, c'est pas... Hein, il est tôt le matin, on va y aller doucement. Ah, ça fait du bien, Capricorne. Oui, parce que ce que je vois pour vous, là, je vais... Écoutez, je vais vous le transformer en une seule carte, hein, Capricorne. Je ne peux pas tout vous dire parce que c'est affreux. C'est pourtant la lumière qui apparaît. C'est la lumière, mais qu'est-ce que vous allez souffrir pour y arriver, Capricorne, aujourd'hui? Oh, qu'est-ce que vous allez... En gros, hein, quelqu'un dirait, vous allez en chier. Eh bien, oui, Capricorne, vous allez en chier. Verseau, oui, 8 minutes. Mais c'est parfait, j'ai l'impression que je suis là depuis 1972, le 13 janvier. Très exactement. Ah, nous sommes dans le Verseau. Alors, oui, le Verseau. Un peu de recul ne vous ferait pas de mal aujourd'hui, Verseau. Voilà, c'est ce que disent beaucoup de confrères. D'ailleurs, on s'est téléphoné hier soir, on s'est écrit, on s'est réuni parce qu'on avait un petit problème avec vous, Verseau. Oui, tout le monde revient à ça, vos facilités relationnelles pour tomber. Mais un petit peu de recul. Attention, ne reculez pas trop parce qu'on ne sait jamais qui il y a derrière. Et vous n'avez pas de rétroviseur, Verseau. C'est votre petit problème. Vous ne savez pas prendre le recul. Alors attention à vous. Aujourd'hui, petit Verseau. Et quand on dit petit Verseau, eh bien, on pense de suite à petit. Petit poisson, oui, petit poisson qui, d'ordinaire, peut devenir grand. Mais là, aujourd'hui, le petit poisson, il va se faire croquer. Il va se faire croquer par les... Eh oui, par les plus costauds que lui. Qu'est-ce que... Combien ? On m'a dit, ça va, oui, tout est bien. Non, c'est vrai. Aujourd'hui, poisson, même si vous avez trouvé votre petit élan, même si vous avez trouvé votre petite envie, eh bien, figurez-vous, il y en a d'autres qui l'ont trouvé plutôt que vous, et ce sera délicat. Et je vois effectivement une opération de l'appendicite à 18h30, si tu t'appelles Monique, que tu es poisson, que tu es né en 1944 et que tu es ascendant guépard. Ah, c'est pas toujours gay l'horoscope, et non, hey, c'est ça, l'astre ne plaisante pas. Hein? Et pourtant, là, tous les matins, à 7h20, j'ai votre destin entre mes mains.
5: Salut Francis, je suis bien habillé aujourd'hui. Hein.
4: Eh oui. Ah, j'ai un mariage après.
5: Oui, entre une chose.
6: chocolatine et un pain au raisin.

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3: Bonjour, ici Pascal Lord, je suis ravie de vous retrouver sur les ondes de Radio Radio Plus. Dans la lignée des chroniques précédentes, nous allons poursuivre notre réflexion sur le thème de la vieillesse dans les dystopies. Aujourd'hui, nous allons nous intéresser au roman de l'américain Ray Bradbury, Fahrenheit 451, paru en 1953, roman perçu comme une critique de la censure, de la société de consommation ou encore de la standardisation des esprits. Ainsi, le monde de Fahrenheit 451 est structuré autour d'un principe simple. Tout ce qui ralentit, fait penser ou rappelle le passé est à proscrire. Les livres sont interdits parce qu'ils conservent la mémoire, l'ambiguïté, le doute, la profondeur. En un mot, le temps long. Le roman décrit une société de l'instant où les murs écrans diffusent en continu des images creuses, où la vitesse, en voiture comme en pensée, est reine et où la mort elle-même est banalisée. Mais derrière les livres brûlés et les écrans omniprésents, le texte dessine une méditation subtile sur le temps, la mémoire et le vieillissement. Dans un monde où l'histoire est effacée, où la transmission est empêchée, où l'accélération interdit toute forme de lenteur, vieillir devient un acte de résistance. Car dans cette société futuriste où tout doit être jeune, vif, immédiat, les vieux corps, les souvenirs longs, les rythmes lents dérangent. À travers la figure des hommes livres et le destin du personnage de Montag, Ray Bradbury donne à voir une lutte silencieuse contre l'effacement de la durée humaine. Dans ce contexte, le vieillissement est perçu comme une anomalie. Il est à peine visible. Les corps âgés sont absents de la ville, comme effacés du paysage. La femme de Montag, Mildred, obsédée par sa jeunesse apparente, vit dans une forme de présent perpétuel, vide de souvenirs et de projections. Le roman ne met jamais explicitement en scène une politique anti-vieux, mais tout dans cet univers est conçu pour nier l'idée même de durée. La jeunesse est la norme implicite, la vitesse est la valeur suprême, et la nouveauté est la seule temporalité permise. Et c'est dans la deuxième moitié du roman que le vieillissement fait retour, par la marche. Montag, fuyant la ville, rencontre un groupe d'hommes et de femmes vivant en retrait dans la forêt. Chacun d'eux a appris par cœur un livre, devenant ainsi un porteur de mémoire vivante. Ces personnages, plus âgés, incarnent une autre manière d'exister dans le temps. Leur corps porte la fatigue, la sagesse, la trace de ce qui dure. Ils ne cherchent pas à séduire ou à briller, ils transmettent. Ils se souviennent. Le vieil homme nommé Grangère, chef du groupe, est une figure centrale de cette résistance. Il parle doucement, avec des phrases longues, parfois décousues, comme un corps qui prend le temps de penser. Il évoque son grand-père, ses souvenirs, les gestes du passé. Chez lui, vieillir n'est pas un déclin, mais un prolongement, une manière d'être porteur de sens. Bradbury donne ici au vieillissement une dimension politique. Ce n'est pas seulement un phénomène biologique, c'est un refus de l'amnésie. Vieillir, c'est refuser de vivre dans le vide perpétuel du présent. Dans ce monde où les livres brûlent, ce sont les corps eux-mêmes qui deviennent archives. Les rides, les voix ralenties sont les nouveaux manuscrits. Vieillir dans Fahrenheit 451, c'est devenir un livre de chair et d'os. Et c'est pourquoi la société du feu les rejette. Ils sont la preuve vivante que le passé existe encore, qui peut se transmettre autrement que par le papier ou l'écran. Le roman ne célèbre pas la vieillesse comme nostalgie, il en fait une force fragile mais tenace, une résistance douce mais nécessaire. Il ne s'agit pas de revenir à un âge d'or, mais de réintroduire une temporalité humaine, celle qui accepte l'oubli, la répétition, la lenteur. Ray Bradbury, dans Fahrenheit 451, ne traite pas frontalement de l'âgisme, mais il montre avec force ce que coûte une société qui refuse le vieillissement. La perte de mémoire, la rupture du lien intergénérationnel, l'enfermement dans un présent stérile. En valorisant la parole lente, la transmission orale, les corps marqués par le temps, le roman dessine une autre voie, celle d'une humanité capable de vieillir, non pas malgré, mais contre le monde qui brûle tout ce qui dure. Ainsi, Fahrenheit 451 peut se lire comme une élégie pour les anciens, les porteurs de livres, les passeurs de mémoire, ceux qui, même sans livres, même sans jeunesse, savent que la vie humaine vaut par ce qu'elle garde, et non seulement par ce qu'elle efface. C'était une chronique de Pascal Lord. Je vous retrouve très vite sur les ondes de Radio Plus.

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2: Bonjour à toutes et à tous et bienvenue dans Y'a pas d'âge, l'émission de Radio Radio Plus qui s'intéresse aux évolutions démographiques de la société française et donc à tous les sujets liés au vieillissement de la population. Pour cette série d'épisodes, nous sommes en compagnie d'Isabelle Hesch et de Jocelyne Boucaud, toutes deux coprésidentes de l'association toulousaine Hold Up, comprenez l'association des vieux debout, réseau d'échanges, d'actions et de recherches fondée en 2008. Pour la cinquième et dernière partie de cette interview, nous prolongeons notre échange sur la place des vieux dans la société et la perception que les différentes générations se font des vieux. Y'a pas d'âge, c'est parti.
3: Je voulais revenir sur la culpabilisation. Ça a déjà commencé, c'est-à-dire qu'on considère, ça y est, hein, ça sort au niveau de l'analyse. La place des vieux de notre génération, les boomers, on a eu une vie extraordinaire, on a les patrimoines les plus importants depuis jamais. Et donc, il faut qu'on paye quelque part. Il faut que, voilà.
2: C'est bon, vous vous êtes gavés, donc maintenant...
3: C'est ça. Donc la culpabilisation, elle est déjà là.
4: Oui.
3: Donc, c'est un peu l'expectative, on ne sait pas.
2: J'ai fait le tour des éléments que je voulais évoquer avec vous. Est-ce qu'il y a des points importants que j'aurais oublié de soulever, que ce soit par rapport à l'association ou par rapport à d'autres sujets d'actualité, puisque je vous ai vu avec différentes notes. Donc, s'il y a des éléments que vous souhaitez aborder, on peut tout à fait le faire.
4: On a une réflexion aussi sur la question de la santé. Parce que c'est vrai que, par exemple, on a commencé une étude, bon, elle évolue un peu de façon sur, par exemple, le lien entre une pathologie et l'âgisme, c'est-à-dire la discrimination sur l'âge.
3: C'est une recherche. Hein.
4: Et c'était une recherche, oui, c'était une recherche, effectivement, avec l'INSERM, etc., sur les lombalgies. Donc, vous voyez, on a aussi, je pense que c'est aussi intéressant de se dire qu'on peut participer en tant qu'association Hold Up à ce type de travail, ce type de recherche. Et souvent on est contacté par des jeunes, alors soit des par exemple on a une jeune thésarde là qu'on a vue au département qui est vraiment intéressante, qui dit bah tiens, j'aimerais bien échanger avec vous, continuer à travailler avec vous pour avoir votre parole et essayer de comprendre comment ça fonctionne. Donc vous voyez, je trouve que c'est un point important qu'on ne retrouve pas forcément ailleurs, dans d'autres associations, c'est ce côté de volonté de réfléchir, d'essayer de trouver des solutions au-delà des ateliers qui sont chouettes, parce que c'est bien, parce qu'on se rend compte, parce qu'on se connaît, parce que voilà, bon, voilà. Et puis parce qu'on fait ce qu'on a envie de faire. Voilà. Hein. Mais il y a aussi cette volonté de réfléchir. Et sur des sujets qui sont certes les nôtres, mais pas que, parce que c'est des sujets de société. C'est-à-dire que là, il y a une réflexion que Paris fait sur les relations entre les grands-parents et les générations Z. ils nous ont demandé si on pouvait un peu réfléchir avec eux, comment ça se passe, comment... Bon, vous voyez, c'est pas qu'une, c'est une question de vieux, c'est une question de comment il y a des liens qui se font dans la société entre les différentes générations. Et ça, c'est chouette. Voilà.
3: Oui, c'est pas une vision corporatiste.
5: Hein. Des vieux. C'est pas encore un métier.
3: C'est ça. Mais c'est vrai aussi que, par exemple, on est intéressé, on a des liens très étroits avec ICOP et puis le Gérontopole. Et on nous a demandé aussi si on pouvait demander à nos adhérents de participer. Voilà.
5: ICOP, on rappelle, c'est un grand projet de, oui. de technologie de pointe, hein, de sciences de pointe, qui est mené donc à l'Oncopole de, oui. de Toulouse, sous l'égide évidemment du CHU.
3: CHU.
5: Du oui. CHU. Oui. Donc,
3: c'est pas l'Oncopole.
5: C'est donc sous le programme LSEDGE. Hein, donc
3: oui, c'est ça. Ouais. C'est ça, exactement.
4: C'est un IHU, c'est un IHU, c'est un des grands, un pôle de recherche universitaire. Qui est vraiment, oui, oui. Il y en a pas tant que ça en France. Hein, donc
3: oui, donc on est, alors c'est pas qu'on est à l'affût, mais en tous les cas, là aussi, c'est important de porter notre vision des choses et ce qu'on peut avoir à dire ou nos interrogations aussi, hein, parce que
4: je pense à un truc aussi de ce qu'on fait aussi, qu'on essaye de faire autour de la santé, c'est aussi échanger de nos expériences. Et nos parcours, par exemple, il y a un grand projet de l'équipe avec Cynthia Fleury, tout ça, les équipes parisiennes sur le savoir patient. Et donc là, on a un groupe qui réfléchit à comment être au cœur, comment est-ce que le patient peut être au cœur, alors pas maîtrisé, mais au cœur de son parcours santé. Et là, c'est vraiment intéressant parce que ça veut dire comment on peut être acteur, c'est-à-dire au cœur, mais surtout acteur de son parcours santé, avec cette idée de tout ce qu'on appelle la paire aidant, c'est-à-dire que les patients s'aident entre eux, parce qu'on voit bien toutes ces associations de diabétiques, de ceci, de cela. Ben, nous, on est un peu aussi dans ça, c'est-à-dire qu'on n'est pas sur une pathologie, mais on est sur le fait de vieillir et d'échanger, de partager, d'être dans cette aidance, parce que c'est ça qu'on fait d'une certaine façon, mais de façon inconsciente. On ne le dit pas vraiment, mais moi, je trouve que ça, on le fait. Enfin, je ne sais pas si tu es d'accord avec moi, mais ça, c'est un truc qui me frappe, c'est que petit à petit, il y a ces espèces de « oui, attention, il faut faire ça, plutôt ça ». Enfin bon, il y a ce côté un peu échange sur notre propre parcours de santé.
3: Oui, ben moi, j'ai envie de dire aussi, grâce à Hold Up, et depuis que je suis à Hold Up, sur la question du savoir patient, moi, j'ai beaucoup, beaucoup bougé, beaucoup appris, et je n'ai plus du tout la même attitude avec les médecins.
5: Alors, expliquez-nous, concrètement.
3: Bah, concrètement, bah, c'est-à-dire que s'il y a quelque chose que le médecin ne semble pas comprendre, je ne me dis pas dans ma tête, bon, bah, il ne veut pas comprendre, il s'en fiche, etc. J'explique. J'explique voilà, les difficultés liées à mes pathologies, parce que j'en ai plusieurs, enfin, peu importe. Et j'essaie d'instaurer le dialogue et je remarque que ça fonctionne. Bon, sauf si on peut tomber sur quelqu'un voilà, d'obtus, mais franchement, partager et aussi, on va dire, aider le médecin quelque part au diagnostic, je trouve que c'est quelque chose qui fait partie aussi de cette énergie, moi, que m'a donnée Hold Up, et puis aussi un petit peu des instruments d'analyse aussi pour ça. Et je trouve que c'est extrêmement important.
2: C'est la fin de cette interview avec Isabelle Hesch et Jocelyne Boucaud, toutes deux coprésidentes de l'antenne toulousaine de l'association Hold Up, comprenez l'association des vieux debout, réseau d'échanges, d'actions et de recherches fondée à Paris en 2008. Merci à vous, chers auditeurs, de nous avoir suivis. Y a pas d'âge est un programme conçu et réalisé par Nicolas Coulot, rédaction en chef Luc Magrida. 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
2: Bonjour, ici Pascal Laure pour une nouvelle chronique autour du thème du vieillissement sous toutes ses formes, ses couleurs, ses mouvements, son impact sur la société. Aujourd'hui, je vais vous parler d'un projet qui a été proposé et mené à la Maison de la Danse de Lyon en 2024 avec des personnes dites seniors. Alors qu'on dit souvent que la danse est un art de la jeunesse, que le corps aurait une date de péremption, eh bien, voir des danseurs et danseuses de 40, 50, 60 ans et bien au-delà sur scène n'a rien de nouveau. Ce qui est surprenant, en revanche, c'est l'étonnement persistant que cela provoque encore. Pourquoi sommes-nous surpris de voir des artistes vieillissants danser professionnellement? Sans doute parce que la danse, notamment classique, reste marquée par des seuils très stricts. À l'Opéra de Paris, par exemple, la retraite arrive à 42 ans et demi. Autant dire que dans cet univers-là, la notion même de vieillissement est presque impensée. C'est précisément ce point que la chorégraphe, danseuse et chercheuse Cécile Proust a choisi d'explorer. Diplômée de Sciences Po, elle s'est intéressée non pas à ce que l'âge enlève à la danse, mais à ce qu'il lui apporte, en intensité, en poésie, en profondeur du geste. Avec le vidéaste Jacques Hoffner et plusieurs interprètes, elle a transformé cette recherche en ce qu'elle appelle une chorégraphie documentaire. Une forme hybride, à mi-chemin entre la conférence et le spectacle, présentée donc en 2024 à la Maison de la Danse de Lyon, dans le cadre d'un temps fort intitulé « Ce que l'âge apporte à la danse ». Dès le départ, le cadre est clair. Ici, pas de jeunes seniors. Tous les artistes présents, sur scène comme à l'écran, ont plus de 70 ans. Cécile Proust a volontairement adopté la définition sociale de la vieillesse, celle qui circule dans la société, plutôt que celle beaucoup plus restrictive du monde chorégraphique. Le seul point commun entre ces artistes, c'est donc l'âge. Pour le reste, toutes les esthétiques sont représentées. On croise Jean Guizery, ancien danseur étoile, Dominique Dupuis, figure majeure de la danse contemporaine, filmée peu avant sa disparition, Malou Hérodot, interprète de Pina Bausch, Germaine Aconi, pionnière de la danse africaine contemporaine, ou encore Chez Mavati, immense danseuse indienne. Autant dire une constellation de trajectoires, de corps, de mémoire. Il et elle parlent de virtuosité, mais aussi de ce qui la remplace, de l'intériorisation du mouvement, de la densité du geste, du rapport à la mort, sans pathos, simplement comme une donnée de l'existence. Très vite, la question technique, celle que l'on imagine centrale dès qu'il est question de danse et d'âge, passe au second plan. Ce qui compte ici, ce n'est pas ce que le corps ne peut plus faire, mais ce qu'il sait, ce qu'il a vécu, ce qu'il transmet. La danse devient mémoire incarnée. Sur scène, Cécile Proust ne se contente pas d'expliquer, elle raconte. Elle tisse un fil narratif, glisse de la recherche à l'émotion et surtout, elle partage l'espace avec deux danseuses, Elisabeth Schwartz, grande interprète d'Isadora Duncan, et Elsa Wollaston, figure des danses rituelles africaines. Elles dansent, elles réagissent, elles dialoguent avec les images projetées. Il y a notamment ce moment suspendu, la danse du deuil d'Isadora Duncan, et cette archive bouleversante de Jean Babilé, dansant à plus de 80 ans. Son visage porte les marques du temps, mais chaque pas semble raviver la fougue de la jeunesse, comme si la danse, paradoxalement, faisait remonter le temps. Ce temps fort à la Maison de la Danse proposait aussi d'autres formes, par exemple Majorette de Michel Filippo, avec un groupe de majorettes montpelliéraines dont la moyenne d'âge est de 60 ans. Au-delà des clichés que peut véhiculer ce genre de pratique, ici autre chose s'est installée, car ces femmes ont raconté leur histoire. Celle d'un groupe qui a voyagé, celle de leur corps, de leur rapport à la liberté, de ce que la danse leur apporte au quotidien, de cette transmission, souvent de mère en fille, et surtout, il y a cette chose que toutes celles et ceux qui ont dansé reconnaissent immédiatement. la sororité. Danser entre femmes, sans jugement, cet espace de soutien, de liberté, d'amitié profonde. Enfin, il y a eu Figuring Age de Blogarka Borsok et Andreas Bolm. Ici, la question centrale est celle de la transmission et de l'oubli. Le spectacle rend hommage à trois pionnières de la danse moderne hongroise des années 30, un mouvement interdit sous le régime communiste jugé trop bourgeois. Le public est d'abord invité dans un espace clos, presque clinique. Il s'agit d'une chambre, peut-être une chambre d'hospice. La performeuse incarne l'une de ces danseuses au crépuscule de sa vie. Peu à peu, son corps se transforme, vieillit, s'alourdit. L'expérience est immersive, parfois inconfortable, d'une grande proximité. Puis viennent les images des véritables danseuses, aujourd'hui octogénaires. Elles dansent à leur tour, leurs gestes entrant en résonance avec ce que nous venons de voir. Figuring Age reste une expérience troublante, hypnotique et une leçon d'histoire incarnée. Au fond, toutes ces propositions posent une question simple mais essentielle. Et si l'âge, loin d'appauvrir la danse, en était l'une des ressources les plus précieuses. C'était une chronique de Pascal Lord. Je vous retrouve très vite sur les ondes de Radio Radio Plus.
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1: L'agenda de Radio Radio Plus vous recommande un concert de l'Orchestre National du Capitole de Toulouse à la Halle au Grain le jeudi 2 juillet à 20h. Il s'agit d'un concert événement qui marque les retrouvailles de Michel Plasson, fondateur de la saison symphonique de cet orchestre à la Halle au Grain, orchestre qu'il n'avait pas dirigé depuis 2003, date de son départ. Ce sera donc le jeudi 2 juillet à 20h à la Halle au Grain, dans le cadre de la 5e édition du Festival de Toulouse, un festival qui cette année se déroulera du 30 juin au 11 juillet. Un festival qui met à l'honneur toutes les musiques. Michel Plasson est né en 1933 et au cours de ses 30 années, passées à la tête de l'orchestre du Capitole, il est devenu l'une des références mondiales de l'interprétation de la musique française, en particulier l'opéra. Et dans le répertoire symphonique, je vous propose d'écouter ce qui reste, l'enregistrement de référence de L'apprenti sorcier de Paul Dukas. Il s'agit d'un poème symphonique composé en 1897. La partition épouse la forme d'un scherzo et elle est inspirée par une ballade de Goethe, dont voici l'histoire qui a été popularisée par Walt Disney. Un apprenti sorcier tente d'animer un balai pour qu'il effectue son travail, remplir une bassine d'eau avec des seaux. Mais il ne contrôle plus son enchantement et tente de détruire le balai à la hache. Il se retrouve alors face à un deuxième balai, suivant le premier pour inonder la maison. Son maître arrive enfin et répare les dégâts provoqués par l'apprenti. Voici l'apprenti sorcier de Paul Dukas par l'orchestre du Capitole, dirigé par Michel Plasson.

Nous écoutions L'apprenti sorcier par l'orchestre du Capitole, dirigé par Michel Plasson, une œuvre de Paul Dukas, popularisée par Walt Disney. Michel Plasson retrouve l'orchestre national du Capitole de Toulouse, qui n'a pas dirigé depuis 2003. Ce sera le jeudi 2 juillet à la Halle aux Grains, à partir de 20h, dans le cadre de la 5e édition du Festival de Toulouse, qui se tient cette année du 30 juin au 11 juillet. Michel Plasson a été le premier directeur musical de l'orchestre du Capitole, poste qu'il a occupé de 1974 à 2003. D'origine parisienne, il s'est formé à la direction d'orchestre auprès de Leonard Bernstein, notamment. Il a été nommé directeur musical du Théâtre du Capitole en 1968, à l'âge de 35 ans. À cette époque, l'orchestre s'installe à la Halle aux Grains. 7 ans plus tard, il deviendra l'Orchestre National du Capitole. Sous la direction de Michel Plasson, les musiciens sont propulsés sur la scène française et internationale. L'orchestre invite de grands solistes et des chanteurs renommés à Toulouse. Il participe à des émissions télévisées enregistrées à la Halle aux Grains ou au Théâtre du Capitole et part en tournée en Europe, aux États-Unis, en Amérique latine et au Japon. Plus d'une centaine de disques sont enregistrés pour former une somme unique au monde consacrée à la musique française. Et puisque Michel Plasson brille particulièrement dans le répertoire lyrique, nous nous quittons avec l'ouverture de La vie parisienne, opéra bouffe d'Offenbach, créée en 1866.

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4: Bon, alors, qui coupe les grandes tranches là?
5: Allez, c'est moi.
4: Hein, c'est toi, puisque tu as le grand couteau. Donc, tu coupes les grandes tranches.
5: C'est pour les le forum des associations de samedi après-midi.
4: Bon, vous savez qu'on est la confrérie du Mescuret, hein, et qu'on on tente de défendre justement ce produit du terroir, de le défendre, de défendre ce gâteau local, spécifique à Grouillet, de le faire connaître ailleurs qu'à Grouillet, mais nous avons l'intention, lors de notre prochain grand chapitre, de faire venir des confréries d'un petit peu partout pour faire connaître justement ce gâteau de potiron.
6: Puis au travers du gâteau, de parler de Grouillet, quoi. Voilà, de faire connaître Grouillet aux autres régions, quoi. Et puis peut-être de donner envie aux gens de venir à Grouillet, quoi. Et voilà, là on coupe les potirons.
7: Vous pouvez me les décrire, ces potirons là? Parce que je veux dire, c'est pas de la butternut, quoi. Vous pouvez me
6: les
7: dire?
6: Non.
5: Ça c'est de la courge. Oui, vraiment, on dit courge, citrouille. Bon, il y a les deux termes qui sont employés, oui. En fait, nous, c'est plutôt citrouilleux que...
6: Oui, voilà, que potiron, ouais.
7: On peut pas le faire avec...
5: Ah non,
7: avec du, de la butternut.
5: Avec quelle courge? C'est avec, justement, celle-ci qui est toute rouge et très grosse, en principe.
7: Alors là, elles viennent d'où, ces citrouilles?
5: Ben, c'est une adhérente une consoeur, qui nous les a amenés. Elle les avait depuis l'an dernier conservées, et puis voilà. Alors donc la dernière fois, pour le 50e anniversaire du jumelage, elle nous en avait amené, et là je pense que c'est les dernières qu'elle nous a amenées pour qu'on puisse faire goûter le Mescuret au forum des associations. En principe, je me souviens, ma grand-mère, elle en faisait un gros plat et elle allait le faire cuire chez le boulanger. Et beaucoup de personnes, parce qu'il y avait des boulangeries partout dans tous les quartiers, il y avait au moins une ou deux boulangeries. Donc tout le monde allait faire cuire son Mescuret à la boulangerie. Parce que c'était un peu trop long à la maison, puis les fours, ils étaient pas, même il y en avait même à l'époque qu'il n'y avait pas de four. Donc c'est pour ça que c'était les boulangers qui faisaient ça gracieusement, quoi, pour leurs clients.
7: Donc là, vous les épluchez, vous les coupez en petits bouts?
5: Là, on les épluche, oui, on les coupe en petits cubes. On les fait cuire dans de l'eau pour qu'ils soient ramollis. Et après, on les écrase à la fourchette pour que ça fasse comme une purée, quoi.
8: Voilà, on va mettre un peu d'eau, mais juste recouvrir les courges.
4: Il faut que l'eau recouvre le
5: potiron. À peine. Oui. Parce que ouais, sinon, s'il y a trop d'eau, après...
6: Bon, mais là, c'est bon, là.
5: Oh non, un peu plus. Ah ouais, un peu plus, oui.
8: Il faut un peu de citron et un peu d'orange.
4: Ah, il le faut maintenant.
8: Ouais, moi, mettre pour la
4: citron. On les coupe comment, les citrons et les oranges?
5: Non, le zeste.
4: Tu me l'aurais dit, moi, j'ai un appareil pour zester. Et après, on ne met pas le jus? On ne met pas le jus de citron et le jus d'orange, non?
5: Non. On ne met que le zeste et le
4: rapide. Que l'écorce et le zeste. Ouais. Mais, et le rhum, vous le mettez quand c'est cuit?
5: Oh, le rhum, on le met à la fin.
4: À la fin, quand c'est presque cuit, quoi.
5: Quand on mélange tout, la farine et tout, là, on met le rhum.
7: Il y a des œufs dans le Mescuret?
5: Non. Il y en a peut-être qui en mettent, je ne sais pas.
7: Mais comment ça se fait que ça prend alors et que ça
5: donne...
6: C'est la farine.
4: Il y a une recette de base, et puis ensuite, les particuliers adaptent selon leur goût, selon leurs idées, en rajoutant des ingrédients comme des raisins secs ou autres, et ça donne un goût particulier. Et ça aussi, c'est du mesturé.
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2: Qui nous voudrait vivre rue des anges? Quand on l'imagine, on voit une volée d'anges allant de fenêtre en fenêtre, virevoltant, agitant les ailes au toit ou sur les arbres. On s'enchante de leur douceur, de leur sourire, on se sent proche du paradis. Quelques esprits plus terre à terre supposeront qu'il y a là des jeunes filles, belles comme des anges, ou des enfants, pareils à ceux qui paraissent parfois chez Raphaël. D'autres esprits verront des cujouflus d'anges vagabondant au-dessus de la rue, tandis que sourit Dieu, la Vierge, ou quelques saints au par-dessus dans une nuée. Chacun ses voluptés. La rue des anges est une promesse de bonheur. Toutes les rues, sans doute, devraient s'appeler rue des anges. La rue des anges toulousaine est dans le quartier des Minimes. C'est un quartier spirituel, par son nom, mais pas nécessairement angélique dans les fêtes. On s'y sent peu frôlé par les ailes. L'échelle de Jacob ne se dresse pas au-dessus des têtes de ceux qui y dorment. Le froufrou des anges, et même celui des robes des Minimes, semble depuis longtemps avoir fait place au fond brissement des moteurs et aux activités pragmatiques. La rue des anges est un assez long ruban de bitume entre la rue de Négreneis et la rue Frédéric Esteb. Elle est principalement bordée d'immeubles récents, qu'on nomme des résidences, ainsi que de quelques villas. Aux heures de pointe, elle est parfois encombrée, des véhicules y font la queue, aucun monument, pas de statue, pas de verdure. Nulle station pour méditer rêveusement ou spirituellement, la rue des anges n'est pas favorable aux ailes du désir. Pourquoi s'appelle-t-elle rue des anges? Mystère. Ce fut autrefois, jusque vers 1930, une part du chemin de l'amour. Elle traversait ce qu'on nommait lotissement Compadieu, qui portait le nom de Compadieu, ancien propriétaire de terrain. Est-ce ce nom, Compadieu, qui par Dieu mena aux anges? Pourquoi pas? Est-ce pas plutôt une protestation contre l'amour qui peut évoquer la mort? Ou tout au contraire une réactivation de l'amour, donc des anges? Il faut caresser le mystère. Entre l'amour et Compadieu, les anges parurent. Ils demeurent. Le promeneur, quand il s'aventure en leur rue, peut y voir des beautés, de merveilleuses créatures vivent et meurent rue des anges, on le sait, on le sent. Les anges sont partout, notre présence lointaine et proche. Ils ne cessent d'aller et venir au long des échelles dont nous rêvons lorsque nous dormons, comme Jacob, sur une pierre dans le désert. Ils procèdent du rêve qui nous relie. La rue des anges n'est pas verticale, cependant, comme l'échelle de Jacob. Cette rue du quartier des Minimes est une horizontale. Elle ne propose pas un idéalisme quand elle relie ici-bas, dans ce quartier qu'on dirait volontiers médiocre, une rue à une autre rue. Mais cette horizontale, toute plate qu'elle est, et sans gloire, donne désir d'être au monde terrestre, le nôtre, par la voix et la voix des mots, qui sont des anges allant et virevoltant, passant mystérieux de l'âme.

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Dans les campagnes du sud des États-Unis, la vie n'était pas très drôle au quotidien pour les ouvriers noirs dans les champs de coton. Seul le samedi soir permettait de s'échapper du labeur dur, répétitif et harassant du quotidien. Ce jour-là, la plupart des jeunes allaient au Jack Joint du coin, c'était une sorte de café tripot en pleine campagne, où beaucoup de bluesmen se firent connaître. C'était là que la liqueur coulait à flot, qu'on pouvait entendre des rires, des cris, quand ce n'était pas des pleurs et de la musique. Mais il y avait généralement un vieux piano et des artistes chanteurs-guitaristes qui essayaient de faire profession de leurs prestations en voyageant d'un jack joint à l'autre. On y dansait des jigs, des reels et des danses de ragtime. Dans ces lieux exigus, les couples se touchaient en permanence, ce qui était parfois prétexte ou raison à une bonne bagarre, voire plus si affinité. L'imaginaire de ce sud est fait d'un tas de personnalités, dont certains ont passé pas mal de temps en prison. On pense à Led Belly, par exemple, un grand bluesman, qui a été découvert par Alan Lomax. On va s'attarder sur la personnalité de Railroad Bill. Beaucoup de chansons du blues et de la folk music célèbrent donc des personnalités comme celle de Maurice Slater, qui est mort le 7 mars 1896. Et c'était un afro-américain, donc, connu pour ses évasions diverses et multiples dans les prisons du Sud, une espèce de Robin des Bois, si l'on veut. On lui a donné le nom de Railroad Bill, le Bill des chemins de fer. Il y avait beaucoup d'argent mis sur sa tête, et finalement, d'évasion en évasion, il s'est fait rattraper un jour dans un magasin. Il s'est fait descendre là, et une légende est née. De nombreux chanteurs ont chanté cette chanson Railroad Bill, notamment des Blancs qui ont une version plus folk, comme Bob Dylan, John Baez ou Roger McGuinn, Doc Watson aussi, le guitariste country. Et je vous propose maintenant d'écouter une version de Will Bennett qui raconte la vie de Railroad Bill. Alors les deux premiers couplets de cette chanson, c'est « Railroad Bill ought to be killed, he never worked and he never will ». Donc on aurait dû tuer Railroad Bill, lui il va jamais bosser, c'est sûr. « Railroad Bill, he took my wife, then he told me that he would take my life ». Donc Railroad Bill m'a pris ma femme et il m'a dit qu'il allait prendre ma vie. Voilà l'histoire de ce personnage recommandable qui était ce fameux Railroad Bill.

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2: C'est la voix aigre et légère de Monsieur Mississippi John Hurt, autre bluesman, né à Avalon dans le Mississippi. Et cet homme-là, eh bien, il a chanté, lui, un autre personnage célèbre de mythologie, c'est John Henry. L'histoire de John Henry, c'est quelqu'un qui avait voulu défier une locomotive en pensant qu'il allait courir plus vite et qu'il en est mort. Et en fait, derrière tout ça, ben, c'est la fin d'un monde et un autre monde qui naît aux États-Unis au début du XXe siècle avec toute l'industrialisation. Mississippi John Hurt, donc, chantant ce fameux John Henry.

C'était un homme, oui, mais il ne lui faisait pas du bien. Voilà, c'est par ces mots qu'on va écouter le dernier titre de cette petite émission sur le blues. Dans ces années-là, la violence était partout, dans le travail, dans quelques moments de loisirs, et aussi dans l'amour, bien sûr, comment témoigne l'histoire de Frankie and Johnny qui se déroule à Saint-Louis, qui est devenu une sorte de standard de blues reprise maintes fois. C'est une histoire entre Albright, l'armant volage, et Frankie Baker, sa compagne jalouse, qui n'hésita pas à l'exécuter et qui le pleura après. Voilà cette balade de Frankie and Johnny qui a été maintes fois interprétée. Bien aujourd'hui, je vous en propose une interprétation de Sam Cooke qui date de 1963.

Et à la fin de la chanson, Albright crie son amour à Frankie un peu tard. Il venait de recevoir 2 balles de .45 dans la poitrine. Voilà, c'est sur ces joyeuses réjouissances qu'on termine cette petite histoire du blues. À bientôt pour un autre

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1: Comme tous ceux qui chantent en ayant Nothing to Lose, retrouvez la suite des notes bleues dans la programmation qui va suivre.

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1: Bonjour à tous et à toutes, voici les rencontres littéraires qui nous attendent en cette semaine de juin. On commence justement le lundi 1er juin à 17h30 pour le retour d'Yves le Pestipon et ses célèbres classiques au détail. Cette fois-ci, il s'attaquera à une fable de La Fontaine, le poisson et le berger qui jouent de la flûte. Rendez-vous le lendemain à partir de 18h, non pas le lendemain pardon, mais le 3 juin, le surlendemain, pour une rencontre avec le directeur de recherche au CNRS et professeur de philosophie à l'École normale supérieure, Mac Crépon, qui viendra présenter Régression des temps sombres à venir, paru aux éditions Verdier. Le jeudi 4 juin, à partir de 18h, une rencontre en partenariat avec le GREP, rencontre avec Arnaud Miranda, à l'occasion de la parution de Les Lumières sombres, comprendre la pensée néo-réactionnaire aux éditions Gallimard et Le Grand Continent. Rendez-vous le vendredi 5 juin à 18h avec l'écrivain et cinéaste Atik Rahimi, venu présenter Kabuliwala, c'est moi, aux éditions POL. Enfin, cette semaine se termine le samedi 6 juin pour une rencontre avec Augustin Humeau à l'occasion du festival Passe ton bac d'abord. C'est une séance un instrument à l'ombre, un instrument à ombre blanche. Et cette fois-ci, c'est le basson qui sera à l'honneur, comme invité, Laurent Lechenadec, bassoniste de l'ensemble baroque de Toulouse. Voilà, ça ce sera donc à 11h le 6 juin. Et ce même jour, le 6 juin, à 15h, une rencontre avec le journaliste et professeur à l'Institut supérieur de journalisme de Toulouse et écrivain Brice Torresilias, à l'occasion de la parution de Le Modérateur, paru aux éditions Arcane 17. Toutes ces rencontres sont à vivre à la galerie exposition et conférence de Ombre Blanche, rue Mirepoix, en plein centre-ville de Toulouse. Ces rencontres sont gratuites, donc n'hésitez pas à venir nombreux et nombreuses pour rencontrer les auteurs et les autrices, leur poser vos questions et même, pourquoi pas, vous faire dédicacer un ouvrage. Tout ça est possible. Et si vous ne pouvez pas vous rendre sur ces rencontres, eh bien rendez-vous sur le site de la librairie Ombre Blanche pour les retrouver en podcast, en partenariat avec Radio Radio et d'ailleurs aussi à l'antenne de Radio Radio, du lundi au vendredi à partir de 13h30. Bonne semaine à tous et à toutes.
2: Bonjour. Ne loupez pas le festival Passe ton bac qui aura lieu le week-end prochain, le week-end du 5, 6, 7 juin, avec notamment le concert d'ouverture Convoce Festiva, avec de la trompette et soprano et l'ensemble baroque de Toulouse, évidemment. Le concert de fin, créé l'inoubliable avec l'ensemble baroque de Toulouse, toujours au grand complet, et deux chanteuses, Anne-Laure et Caroline Champy. Et ben, à très bientôt au festival.
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3: Allô, bonjour l'expresso, ici Joël Sorin. J'organise avec l'association Apwark, que je représente, une bac balade dans le quartier des Chalets ce samedi 6 juin. Entre, grosso modo, 10h et 13h. Au programme, donc, une redécouverte du quartier des Chalets, c'est une promenade encadrée et qui vous amène de concert en concert. Si elle s'appelle Bac Balade, c'est que les répertoires joués seront autour du compositeur de baroque, avec Raphaël Léger en guitare solo, Philippe Gelda au piano d'aujourd'hui, électrique, Eugénie Hirsch, violoncelle et voix, et Lorenzo Naccarato sur un piano préparé, magnétophone à cassette et boîte à rythme préhistorique. Donc, dans le quartier des Chalets, 6 juin, à partir de 10h. Le rendez-vous est à 9h30 à la chapelle, rue Daniel Casanova, et il faut préalablement s'être inscrit, avoir pris sa place sur LOASO, à Poirc, j'appelle APOIRC. À samedi.
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0: Light My Fire, The Doors, août 1966. Pour une fois, Jim Morrison est resté très discret dans l'échafaudage d'une chanson des Doors. Sur Light My Fire, il n'a participé qu'au deuxième couplet et laissé les clés du camion au seul Robbie Krieger, le guitariste du groupe. Numéro 1 incontestable, en juillet 1967, la chanson dure 7 minutes sur l'album, mais elle a été raccourcie à 3 minutes 07 pour les programmations radio. Nina Hagen, José Feliciano, Chet Atkins, Nancy Sinatra, Julie London, Astrid Gilberto, Stevie Wonder, Isaac Hayes et même Al Green en donneront tour à tour une vision. Mais c'est le groupe de trip-hop Massive Attack qui va la relire dans un langage musical totalement révolutionnaire en 1994 sur leur album Protection. One more tune. 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

décembre 1968, Mick Jagger et Keith Richards sont en vacances au Brésil, à Matao, Sao Paulo. Ils séjournent dans un ranch où travaillent des gauchos brésiliens et c'est là, un soir, qu'ils vont improviser une chanson acoustique, Country Honk, écrite comme une véritable ancienne country des années 30. À leur retour en Angleterre, au moment d'enregistrer la chanson sur leur nouvel album Let It Bleed, le guitariste Mick Taylor va orienter ce country honk vers des ambiances nettement plus lourdes et l'a transfiguré en un blues de 3 minutes, intitulé donc « Honky Tonk Woman ». Paru en 1969, quelques jours après la mort de Brian Jones, « Honky Tonk Woman » sera le dernier 45 tours des Rolling Stones pour les années 60, et une des clés de voûte de leur répertoire, revue et corrigée en version contemporaine par le visionnaire musicien catalan Pascal Comlade, au clavier sous le soleil des Terres Rousses.

Norman Whitfield et Barrett Strong étaient extrêmement fiers le jour où ils ont proposé « I heard it through the grapevine » au patron de la Motown, Berry Gordy, en 1966. À l'origine, elle était destinée au groupe The Miracles, mais lorsque Marvin Gaye s'en est emparé en 1968, « I heard it through the grapevine » a trouvé sa véritable voix et son interprète de rêve. Devenue l'archétype de ce qu'il conviendra d'appeler la « psychedelic soul », la chanson sera reprise par Creedence Clearwater Revival sur l'album Cosmos Factory en 1970, en version punk et féminine par The Slits en 1979, puis en genre pop énervé par les Anglais des Kaiser Chiefs dans les années 2000.

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1: Bonjour à toutes, bonjour à tous. 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
2: On va donc se retrouver, se relancer dans une nouvelle séance des classiques au détail. C'est tentative pour essayer d'expliquer, si on peut expliquer, des textes classiques français des 16e, 17e, 18e siècles. Et donc aujourd'hui, je prends du Bellay, qui n'est pas tout à fait un classique au sens de l'époque classique, mais qu'on étudie beaucoup dans les classes. Et si je l'ai pris, c'est parce que c'est un ordre d'actualité, puisque vous savez qu'on vient de le déterrer. Depuis sa mort, c'est-à-dire depuis 1560, il était enterré, on ne sait pas très bien où, quelque part dans Notre-Dame de Paris. Heureusement, Notre-Dame de Paris a brûlé de ce point de vue. Bon, voilà, c'est quelques inconvénients, mais des avantages. Et à ce moment-là, un Toulousain qui s'appelle Éric Crubézy, qui était à l'hôtel La César il y a environ 15 jours, est arrivé à regarder un peu les os qu'on trouvait. Et dans un cercueil de plomb, voilà, au centre de l'église, il a pu identifier quelques os comme étant les os de du Bellay, c'est-à-dire d'un homme mort à peu près à 35-36 ans, ayant été autopsié, on lui a coupé le crâne pour voir un petit peu ce qu'il y avait dedans, et puis ayant des maladies très graves de poumons, de cerveau, etc. Et un certain nombre d'éléments qui indiquaient effectivement qu'il s'agit très probablement de du Bellay. Et d'ailleurs, si vous voulez acheter le livre de Éric Crubézy, quelque part dans la librairie Ombre Blanche, il appelle ça le cavalier de Notre-Dame. Bon, c'est quasiment sûr que c'est du Bellay, sûr à 98,18% à peu près. Et donc, du Bellay est un homme d'actualité, puisqu'il est mort il y a longtemps, mais il a été retrouvé, redéterré par Crubézy, qui est un spécialiste pour déterrer et retrouver des identités de cadavres, parfois dans des affaires plus ou moins criminelles, parfois dans des affaires historiques, comme c'est le cas. Et donc, du Bellay, à peu près contemporain de l'hôtel de la César, c'est pour ça qu'on avait invité Éric l'autre jour à l'hôtel de la César, parce que si lui-même doit avoir environ 50 ans, son sujet d'étude a à peu près l'âge de l'hôtel de la César, voilà à peu près le point où on en était. On avait déjà, il y a 2 ans peut-être, évoqué un poème de du Bellay, bon, le plus connu du plus connu, qui est « Heureux, qui comme Ulysse a fait un beau voyage ». Et donc tout le monde connaît effectivement ce poème de du Bellay, qui est extrait en effet des Regrets, ouvrage publié en 1558, c'est-à-dire 2 ans avant la mort de du Bellay. Je rappelle rapidement qui est Joachim du Bellay. Donc c'est un personnage qui naît du côté de Liray, dans l'Anjou. Il est quelqu'un qui naît à la fin du premier quart du XVIe siècle. On n'est pas trop sûr de sa date de naissance, 1521, 1522, 1523. Enfin, c'est pas très important à l'époque, on ne tamponnait pas vraiment les choses avec une grande précision. On sait simplement qu'il est mort en 1560 et qu'en plus il est probablement mort le 1er janvier. Ce brave du Bellay est né dans une petite famille aristocratique. C'est pas une très grande famille, c'est pas une famille royale. Hein. C'est de la bonne noblesse cependant, dans laquelle il y a des grandes relations. Malheureusement, il n'est pas l'aîné. Et d'autre part, il n'a pas une santé extraordinaire. Mais vous savez, quand on est l'aîné dans ces familles, on a toute chance de devenir militaire ou quelque chose comme ça, ou éventuellement évêque ou archevêque ou n'importe. Et quand on est cadet, c'est moins facile. Donc quand on est cadet, il faut devenir un intellectuel, donc faire des études. Ce que fait le jeune du Bellay, il va faire quelques études à Poitiers, donc pas très loin de l'Anjou. Et surtout, il va se rendre au collège de Coqueret, à Paris, qui est l'ancêtre du lycée Louis le Grand, où se trouve un grand humaniste qui s'appelle Dora, qui est un grand traducteur de latin et de grec, mais aussi des copains qui ont le même âge que lui, qui sont nés autour de 1520 par là, qui s'appellent Ronsard, Dubaïf et autres, qui sont les gens avec lesquels il va fonder le groupe qu'on a appelé plus tard, ils ne se sont pas appelés comme ça, la Pléiade en réalité. Donc c'est des jeunes gens qui naissent autour de 1520 et qui se disent on va faire quelque chose avec la littérature, avec la poésie, puisque le mot littérature n'est pas employé dans ce sens-là. Et du Bellay va très très vite avoir des idées très fortes, et en particulier son premier ouvrage véritablement s'appelle Défense et illustration de la langue française, juste au milieu du XVIe siècle, dans lequel en gros il donne un programme, disons, à la poésie française. La poésie française doit être aussi bonne que la poésie latine, digne de ça, donc digne de tous les auteurs qui s'appellent Tibulle, Catulle, Virgile, Ovide et tous les autres, bien sûr, et peut-être digne d'Homère hein, par derrière, mais c'est surtout les latins qui sont là, et surtout, évidemment, au moins aussi digne que possible des grands poètes italiens, puisque donc on est à la Renaissance, et vous savez que donc sous François Ier, Léonard de Vinci vient en France, mais que le véritable lieu de la culture au début du XVIe siècle, le lieu vraiment rayonnant, c'est en fait l'Italie, et donc la Renaissance italienne, il suffit d'aller un tour et d'écouter les poèmes italiens de Pétrarque ou bien d'autres, ou d'écouter un peu de musique, ou de regarder dans les musées, on comprend bien l'importance de ces choses-là. Et donc, le programme de du Bellay, c'est, et si nous faisions la poésie en français qui soit digne des poètes latins et qui égale au moins les poètes italiens. Les Espagnols sont laissés de côté, les Anglais c'est des barbares, ils l'ont toujours été, ils le seront toujours. Voilà. Ces gens-là ne savent pas qu'un certain nombre d'auteurs en Angleterre sont intéressants et ils méprisent profondément les provinces germaniques, hein, qui ne s'appellent pas l'Allemagne à ce moment-là. Donc la littérature, l'art pour eux, c'est l'Italie. À la rigueur l'Espagne, mais l'Espagne c'est l'ennemi. Donc bon, voilà, c'est un peu embêtant. Alors Dubélé donc, va faire cet ouvrage et publier aussitôt un recueil de poèmes qui s'appelle L'Olive. C'est des poèmes à propos d'une dame. Hein. Tout le monde fait des poèmes à propos d'une dame à l'époque, qu'on soit homosexuel ou pas. Bon, très certainement Dubélé était homosexuel, mais ça n'a aucune importance, disons, pour sa poésie. Donc il écrit des poèmes à une certaine Olive, dans le modèle de Pétrarque et de bien d'autres. Ça a un certain succès. Donc il fait partie du groupe des gens qui ont des possibilités littéraires considérables parce qu'ils se sont réunis très jeunes au collège. Et ils ont l'idée de faire des choses ensemble. Dubélé a quand même quelques inconvénients. Il y en a un qui est fondamental et sur lequel insiste Éric Rubiesi évidemment beaucoup, c'est que Dubélé n'a pas une grosse santé, et même une santé minable. Et donc il a un tas de problèmes qui n'en font certes pas un militaire, mais qui n'en font pas aussi quelqu'un qui va devenir très vieux, contrairement à Ronsard, hein, qui deviendra beaucoup plus vieux, et c'est un avantage de devenir très vieux quand on va avancer dans la carrière littéraire. Bon, Dubélé a un ensemble de problèmes, dont une des conséquences, c'est la surdité. Il a des problèmes de type de méningite, dont un des aspects est la surdité. Il a des problèmes pulmonaires. Il a des problèmes aussi qui sont liés à ses problèmes de cerveau, qui entraînent des problèmes, des difficultés de déambulation. Et donc, plusieurs fois, il va manquer mourir. Et sa vie est une suite de douleurs, hein, particulièrement graves. Évidemment, c'est un gros problème. Dubélé n'est pas un homme costaud, de grande santé. Ce n'est pas quelqu'un comme Montaigne qui peut prendre le cheval très facilement pour faire des kilomètres et des kilomètres, même si Dubélé en fera des grandes douleurs. Et donc, c'est une grande difficulté. Et puis, une deuxième difficulté, c'est qu'il n'est pas immensément riche. Hein, sa petite noblesse, le fait qu'il est cadet de famille, etc., ne fait pas qu'il a des grands moyens pour tenir longtemps, enfin, en tenant une table d'hôtes. Et en allant fréquenter les rois du temps, et en particulier Henri II, hein, qu'il aimerait bien avoir comme protecteur. Il a quand même un avantage, c'est qu'il a une famille. La notion de famille est très importante, évidemment, dans la France d'Ancien Régime, puisque les familles, c'est des sortes de mafias. On s'entraide les uns les autres, on s'appuie, etc. On se pousse les uns les autres. La famille, ce n'est pas juste faire des petits repas à Noël ou n'importe quoi, c'est une entreprise collective. Et donc, il y a un oncle qui s'appelle le cardinal Jean Dubélé. Et quand on a un oncle qui est cardinal, c'est pas rien, ça veut dire des relations avec le cœur de l'Église, ça veut dire des relations avec Rome. Et donc ce cardinal Jean Dubélé a affaire à Rome, comme les cardinaux toujours, hein, quand les papes meurent, hein, il faut toujours que les cardinaux votent, et toujours d'ailleurs parmi les cardinaux qu'un pape en principe est élu. Donc il y a effectivement des relations, il y a aussi énormément d'argent. Et donc comme le cardinal Jean Dubélé a besoin d'un secrétaire à Rome, ou plutôt peut-être parce que le jeune Dubélé, relativement jeune, se dit que c'est là qu'on va faire des rencontres, que l'on va faire de l'argent, que l'on va rencontrer les grands écrivains du temps, voir les monuments, etc. Donc Dubélé part à Rome avec Joachim, avec son oncle Jean, et pendant quelques années, jusqu'en 1558, il va rester à Rome et découvrir ce que c'est que Rome à ce moment-là. Alors Rome à ce moment-là, ce n'est pas la Rome actuelle. D'abord parce qu'une bonne partie des monuments modernes, enfin des monuments qui datent de la fin du XVIe ou du XVIIe siècle, n'existent pas. D'autre part parce que Rome est une ville, évidemment, qui n'a pas les banlieues actuelles avec les supermarchés, tout ce que vous pouvez imaginer dans ce genre, mais c'est une petite ville. C'est une petite ville dans laquelle, bon, il y a peut-être 50 000 habitants, donc c'est pas une énorme ville comme c'est actuellement le cas. Et c'est une ville dans laquelle les moutons, les vaches paissent au milieu du forum. Hein, voilà. Donc il n'y a pas de quart de japonais ou d'allemands ou d'américains qui viennent visiter tout ça. C'est un tas de ruines avec des palais en construction, le Vatican qu'on bricole plus ou moins. Et là-dedans, il y a deux activités fondamentales qui se complètent d'ailleurs très, très bien. La première, c'est disons le Vatican avec les cardinaux et tout ce qui les entoure. Et la deuxième activité, c'est la prostitution. Les prostituées, on travaille pour les cardinaux, naturellement, et les cardinaux travaillent pour les prostituées. Donc tout va à peu près bien, mais ce n'est pas très très glorieux, c'est la capitale de la catholicité, hein, au moment où la catholicité va entrer en crise considérable, mais ce n'est pas une très très grande ville, et ce n'est pas la capitale d'un immense empire ou d'un immense royaume ou quelque chose comme cela. C'est une ville dans laquelle il y a énormément de clercs, tous les niveaux des clercs, énormément de prostitution et donc de trafic en tout genre que vous pouvez imaginer, qui sont liés à ça. Donc ce n'est pas terrible, c'est plus ou moins en ruine, c'est plus ou moins en chantier, c'est pas énorme, et donc ça va être un peu décevant par rapport à l'image que Dubélé se faisait de Rome. Rome, pour lui, c'était la capitale de la chrétienté, donc quelque part dans ces îles Occident. C'était évidemment Rome de l'Antiquité. Et quand il arrive, il voit une ville qui n'est pas si terrible que ça, et qui en plus va être pillé plusieurs fois dans ce milieu du XVIe siècle. Parce que vous savez que le milieu du XVIe siècle, c'est l'affrontement fondamental entre Charles Quint et le roi François Ier, puis Henri II. Donc il y a une lutte qui est européenne, puisque Charles Quint n'est pas simplement le roi de l'Espagne, mais c'est aussi le roi de la Belgique, de la Flandre, d'une partie de l'Allemagne, d'une partie de l'Italie, etc. Et donc tout le monde se bat, et on se bat où ? On se bat en Italie, c'est le plus simple. On ne se bat pas en Espagne, on se bat assez peu en France, ou un peu sur les frontières. On se bat en Italie, et donc on reprend Rome. Donc il y a des pillages de temps en temps, plus pour ajouter au charme de cette chose. Pendant que Dubélé est à Rome, se joue toute une série de conflits très très grands entre les impériaux, c'est-à-dire Charles Quint et sa bande, qui appuient des papes potentiels, et puis les Français qui sont en face. Donc c'est des grandes intrigues internationales dans lesquelles évidemment tout le monde s'achète les uns les autres. Voilà. Être cardinal, ça veut dire être à vendre, par ailleurs prêt à payer. Voilà. C'est les deux activités principales, voilà. Plus les prostituées enfin, et tout le reste. Et donc quand Dubélé est là, il est au cœur de quelque chose qui est extrêmement mouvant. Luther, il n'y a pas très longtemps, a annoncé ce qu'on appelait maintenant la réforme. Les guerres de religion n'ont pas encore vraiment commencé sur grande échelle, en tout cas en France, mais déjà ça s'échauffe un petit peu de tous les côtés, très sérieusement. Et donc on est à ce moment où quelque chose bascule, où des choses se jouent à Rome, mais les choses ne sont pas très très claires. Alors Dubélé, on va passer quelques années à Rome, et à Rome, il passe son temps à essayer de magouiller pour avoir de l'argent, à essayer de se faire reconnaître d'une manière ou d'une autre. Il n'est guère aimé par Dubélé, le grand cardinal, ils vont d'ailleurs se disputer très fort au bout d'un moment, parce qu'en effet, Jean Dubélé est un homme qui a de l'énergie, qui a de l'ambition, qui sait comment on fait, qui se débrouille, enfin, vous voyez, enfin, un de ces types qui font de la politique, voilà. Et Dubélé, Joaquin Dubélé, n'est pas très malin, de ce point de vue-là. Il est apparemment colérique, malheureux, malade et compagnie. Et donc, c'est pas terrible, c'est pas le neveu idéal pour aller véritablement de l'avant. Et ce type, donc Joaquin, écrit des poèmes qu'il va publier quand il revient à Paris en 1558, plus ou moins écœuré par Rome. Partout, les prostituées, bon, ça n'intéresse pas des masses, les cardinaux pourris de tous les côtés, ça n'intéresse pas des masses, son incapacité à gagner de l'argent, le climat n'est pas terrible, la ville est à moitié en ruine et à moitié en chantier, enfin tout ça n'est pas terrible. Il revient à Paris et là, crac, il attrape de nouvelles maladies, il manque mourir aussitôt en 1558-59, et puis il va mourir en 1560, en ayant publié en 1558 l'ensemble de ses textes romains, qui sont les textes les plus intéressants pour nous du Dubélé, donc les textes qui s'appellent Les Antiquités de Rome et Les Regrets, pour l'essentiel. Une bonne partie de la poésie de Dubélé n'est pas étudiée dans les classes, malheureusement, parce que c'est de la poésie en latin. C'était un auteur bilingue complètement, donc les poemata sont les textes en latin qu'il fait, et une partie des textes, des regrets, sont aussi écrits en latin. On peut dire que c'est une sorte de traduction, il y a les deux volets, en latin, celui-là en particulier. Alors qu'est-ce que c'est que les regrets ? Les regrets, c'est un livre bande de poésie des plus géniaux de la littérature française, et peut-être même pour certains, avec Les Fleurs du Mal et Les Fables de La Fontaine, les trois plus grands livres de poésie française. Les regrets sont généralement connus, malheureusement ou heureusement, par un texte qui est heureux, qui comme Ulysse a fait un long voyage. Les regrets, c'est cela, et effectivement ce texte est un grand chef-d'œuvre, mais c'est beaucoup plus que cela. Les regrets, c'est un ensemble de sonnets, donc c'est assez curieux, un recueil en français composé uniquement de sonnets. Et ça, c'est curieux, parce que rien n'obligeait Dubélé de faire des sonnets. Il aurait pu faire des ballades, des poèmes plus longs, plus courts, etc. Or, il choisit une forme qui est le sonnet qui revient régulièrement. Et là, je vous ai photocopié dans une page dans laquelle il y a le premier poème. Il y a, je pense, quatre sonnets. Et donc, quatre sonnets. Puis, si je tourne la page, il y en a encore quatre autres, puis quatre autres, et puis quatre autres. Il y a un certain nombre de textes qui sont des sonnets. Les sonnets, c'est une forme très étrange. C'est une forme moderne. C'est pas une forme antique, ni grecque, ni romaine. C'est une forme inventée sans doute par Pétrarque ou par des poètes siciliens, il n'y a pas très longtemps à ce moment-là, et que ne pratiquaient pas en France avant Dubélé et Ronsard. Des gens comme Clément Marot ne faisaient pas des sonnets, ils faisaient plutôt des rondos. Le rondo, c'est un poème qui revient sur lui-même, avec un refrain. Donc, un rondo, c'est un air de chanson. Voilà, ça revient, ça s'en va et ça revient, comme chantait le génial Claude François. Un sonnet, c'est plus compliqué, ça s'en va pas et ça revient pas. Un sonnet, c'est toujours composé de 14 vers, et qui sont des vers identiques. C'est-à-dire, on peut faire un sonnet en alexandrin, tous les vers sont des alexandrins. On peut faire un sonnet avec des décasyllabes, tous les vers sont des décasyllabes. On peut faire un sonnet avec des vers de 2 syllabes, si on veut. Verlaine a tenté ça. On peut faire des sonnets avec des vers de 14 syllabes ou 18 syllabes, ce que Louis Aragon a tenté de faire. Mais si vous changez de vers, ou si vous ne savez pas faire un vers, bon, alors si on change de vers, voilà, c'est pas un sonnet. Et si on ne sait pas faire un vers, c'est pas non plus un sonnet. Voilà, donc il y a assez régulièrement, vous savez, le jeu Floreau donne des prix de sonnet avec des faux sonnets, parce que assez peu de gens savent faire un sonnet. C'est une règle fondamentale. Tous les vers sont effectivement de même maître. Et c'est le cas ici, sont des alexandrins. Alors le sonnet, ça pose un problème, c'est que c'est 14 vers. Alors 14, ça fait 7 et 7. Alors 7, c'est bien parce que c'est un nombre parfait. Vous savez, les 7 jours de la semaine, enfin voilà, Blanche-Neige, les 7 nains, enfin tout ce que vous voulez. 4 plus 3, enfin les perfections. vous souvenez. Le problème, c'est que 14, c'est un peu difficile de trouver le milieu. Comme la rime française, le système de rime française, c'est par deux, A, B, B, on va A, B, B, A, c'est un système par deux. Si je fais par 7, c'est un peu embêtant parce que je ne sais pas très bien où est le milieu. Alors, il y a deux possibilités, regardez les sonnets qui sont là. Ou bien je mets le milieu du sonnet à la fin du septième vers, alors ça va, c'est le milieu, c'est bon. Là, par exemple, sur le poème qui est là, le septième vers, ça doit être quelque chose comme SQRT, hein, c'est ça, voilà. Alors, oui, mais ce n'est pas le milieu, ça, c'est un peu embêtant de dire que c'est le milieu. Ou alors je dis que le milieu, c'est après les 8 premiers vers. Mais ça ne marche pas non plus, hein, voilà. Et donc, il y a un gros problème avec le sonnet, c'est que je ne sais pas où est le milieu. Et donc, le sonnet, c'est une forme qui ne sonne pas bien. Tout à fait. C'est-à-dire, c'est un truc, c'est mal foutu. Ou c'est très bien foutu pour être mal foutu. Hein, c'est ça le côté génial du sonnet. Le milieu du sonnet, on ne sait pas où il est. Le milieu du rondeau, on sait très bien où il est. Hein, il n'y a pas de problème. Avec le système de répétition, ça revient. Ici, on est un peu embêté. Alors, c'est une forme très particulière qui est à la fois sonnante, hein, ça résonne, ça revient. Mais en même temps, il y a un point de fuite qui fuit constamment plus loin. C'est, on ne sait pas très bien. Et regardez un petit peu comment c'est fabriqué. Celui-là, simplement, vous avez deux choses qu'on appelle des quatrains. Là où est maintenant, voilà un premier quatrain. Un deuxième, les muses me donnaient jusqu'à la fin de cet ensemble-là. Attendez, où sont ces doux plaisirs sous la nuit brune, excusez-moi, jusqu'à au rayon de la lune, voilà. Et donc vous avez là la même structure métrique, hein, c'est A, B, B, A, A, B, B, A, avec une alternance entre rimes féminines et masculines. Donc voilà, j'ai deux féminines qui encadrent deux masculines. Et puis après, j'ai autre chose. Soudain, maintenant la fortune maîtresse de moi et mon cœur qui saoulait être maître de soi, clac, là, ça fait système AA. Donc c'est deux rimes masculines qui ne riment pas avec ce qui est avant, non, c'est un peu embêtant. Donc brusquement, il y a une dissymétrie. Je m'attendais à voir ABBA, ABBA, ABBA, ABBA, vous savez, le style un peu SNCF, voilà. Et non, ABBA, ABBA, CC. Ah, qu'est-ce qui se passe là, voilà, qu'est-ce qui se passe. Puis ça continue, soudain j'ai de nouveau m'ennui, souci aussi s'enfuit, et là claque de nouveau A, B, B, A. Mais je pourrais avoir éventuellement A, B, A, B, hein, pourquoi pas. Mais là j'ai A, B, B, A. Et donc c'est un peu curieux parce qu'effectivement au milieu de ces structures A, B, B, A, A, B, B, A, A, B, B, A, j'ai un truc CC. Et donc c'est pas très symétrique, il y a un problème, hein, il y a vraiment un problème. Et alors tout le sonnet va jouer là-dessus. Le sonnet va jouer là-dessus contre le rondeau. Le rondeau, c'est la régularité, c'est la chanson. Je reprends encore Claude François, ça s'en va et ça revient. On retombe très bien sur nos pieds. Un cercle, clac, ça revient, ça revient, ça revient. Le monde est clos et avec le sonnet, le monde n'est plus clos. Il y a quelque chose qui cloche dans le monde clos. Et il y a un livre magnifique sur l'art de la Renaissance d'Alexandre Coiré qui s'appelle « Du monde clos à l'univers infini ». Le monde clos, c'est le monde du Moyen-Âge. On va dire que l'art roman est parfaitement clos. Hein, voilà, on se sent bien à l'intérieur, c'est rond, tout va très bien. On sait où on est. La Terre est au centre du monde. La librairie ombre blanche est au centre de la Terre. Moi, je suis au centre de la librairie ombre blanche, etc. etc. Enfin, voilà, bon. Là, c'est rond, ça va très bien. Mais avec les grandes découvertes, le début de la Renaissance, bon, c'est assez clair que ce truc-là, ça ne marche plus vraiment. Il y a des planètes un peu bizarres, il y a des types plus ou moins tout nus qui sont du côté de l'Amérique et qu'on n'avait pas prévu dans le plan de bataille, etc. Et donc le monde, il fonctionne en apparence comme un cercle. Oui, mais le système solaire, apparemment, voilà, la Terre a l'air plus ou moins ronde, encore on n'en est pas trop sûr. Mais en fait, la Terre est plutôt une patate et les choses ne ressemblent pas à ce qu'on attendait. Et donc la Renaissance européenne va dire, mais il y a quelque chose qui cloche. Il y a quelque chose de pourri dans le royaume du Danemark. Vous savez, c'est une citation de Hamlet de Shakespeare. Il y a quelque chose de pourri dans le royaume du Danemark. Alors, on pourrait dire en royaume de France, en royaume d'Angleterre aujourd'hui, hein, voilà, ça va très bien, même dans le Front National, où on veut, voilà, même, allez, les filles, si vous voulez. L'idée, c'est qu'il y a quelque chose qui ne marche pas très bien, dans quelque chose dont on pouvait croire que ça marchait bien. Et en même temps, c'est grave, c'est embêtant, que ce n'est pas parfait, que ce n'est pas rond. En même temps, tant mieux, parce que ça permet de faire autre chose. Ça permet de tenter quelque chose d'autre, d'ouvrir l'espace d'une manière ou d'une autre, bon, d'envoyer des bateaux très loin, de faire un autre type de musique qui ne sera pas la musique polyphonique parfaitement régulière du Moyen-Âge, mais la musique un peu plus audacieuse, et beaucoup plus audacieuse de Monteverdi ou bien d'autres. Et donc, là, il y a quelque chose qui se joue dans le sonnet. Le sonnet, ce n'est pas parfait, ça ne sonne pas bien. Le sonnet, c'est antisonore, d'une certaine manière, mais c'est sonore autrement. Et on va voir l'importance pour le thème des regrets du Bélé.

0: Qu'est-ce que ça veut dire regret? Regret, ça veut dire se plaindre fortement, se plaindre douloureusement fortement. Le regret n'est pas le remords. Le remords, j'ai la culpabilité. Hein, j'ai volé des gâteaux quand j'étais petit à ma maman, j'ai du remords. Je ne regrette pas les avoir volés parce qu'ils étaient bons. Hein, voilà. Le regret, c'est je regrette le temps où j'étais encore assez gentil et malin pour pouvoir voler des gâteaux à ma maman. Voilà. Et donc, le regret a à voir avec la nostalgie, une forme de douleur, en dehors de la culpabilité. Je me souviens des jours anciens et je pleure. Vous hein, voyez, un vers très célèbre du 19e siècle. Je me souviens des jours anciens et je pleure. Là, ce n'est pas le remords. Il y a quelque chose qui est perdu. Ma beauté, ma jeunesse, mes amis, mes amantes, enfin, je ne sais pas quoi, ma fortune. J'y suis pour rien, mais c'est comme ça. Le temps est passé. Je regrette ça. Alors, ça peut être pour mon expérience personnelle, mais aussi je regrette le temps de Valéry Giscard d'Estaing, où les choses étaient claires. Quoi pas, voilà, on peut très bien avoir la nostalgie de Giscard, certains l'ont, moi. On regrette le temps de Claude François, si vous voulez, où la musique française était si grande. Je peux regretter aussi Rome, effectivement, et je peux même regretter l'idée que je me faisais de Rome. Je ne regrette pas simplement Rome, mais je regrette le temps où je croyais que Rome était extraordinaire. Et quand je la vois, ce n'est pas terrible. Donc, je n'ai pas de remords. C'est juste, j'ai la douleur de ça. Et puis, évidemment, je peux regretter le temps où j'avais de l'inspiration poétique, peut-être de manière facile, quand j'étais jeune, je prenais une guitare et voilà. Et donc, les regrets ont quelque chose à voir avec cette idée qu'il y a quelque chose qui ne marche pas bien. Le temps ne revient pas sur lui-même. Ce n'est pas l'éternel retour qui fait que j'étais jeune et je redeviens jeune. J'avais des jolies femmes, je ne les reverrai plus. J'avais de la richesse, je n'ai plus. J'avais de l'inspiration. Voilà. Quelque chose d'autre se produit. Peut-être que ce n'est pas abominable. C'est peut-être pas affreux, mais c'est autre chose. Et cette chose qui manque provoque une douleur potentiellement infinie. C'est presque inconsolable. Je suis inconsolable du temps où j'avais 15 ans. Je suis inconsolable de... Enfin, peu importe. Voilà. Du temps où j'ai vécu dans un petit village de l'Ariège ou de l'Aveyron, où on veut. Hein, voilà. Je suis inconsolable de quelque chose comme ça, mais je ne suis pas coupable. Je n'ai aucune culpabilité. Et donc, dans le regret, il y a quelque chose qui est terrible. C'est infini. Et puis, quelque chose qui est plein de possibilités. Parce qu'effectivement, le regret, je peux le cultiver pour en faire quelque chose, éventuellement. Ainsi que la nostalgie qui a à voir avec cela. Hein, la nostalgie, c'est la douleur du retour. Hein. C'est Ulysse hein, qui l'incarne assez bien. Mais cette espèce de nostalgie, mélancolie, si on va employer un autre terme, c'est pas non plus la fin du monde. Il y a quelque chose qui est possible avec ça. Alors, cette idée de regret, elle vient en tension avec ce qu'on appelle parfois l'optimisme de la Renaissance. On dit que le milieu du XVIe siècle, c'est le merveilleux XVIe siècle. En effet, bon, le XVIe siècle, ça commence mal, hein, il y a des guerres de tous les côtés, et puis ça finit vraiment très mal. C'est l'époque de Montaigne. L'époque de Montaigne qui commence en gros en 1559, au moment où il y a un accident terrible de tournoi. Le roi Henri II meurt dans un tournoi. Bon, alors c'est un événement ponctuel, hein, voilà. Mais c'est comme une sorte de marqueur. À partir de 1559, en France et dans une bonne partie de l'Europe, on rentre dans les guerres de religion. Alors, les guerres de religion, ce n'est pas la rigolade. Hein, c'est, on s'entretue à Toulouse et partout. Si vous avez suivi la rencontre qu'on a fait sur le colloque autour de Vanini, toute la période des guerres de religion à Toulouse, c'est horrible. Mais c'est horrible à Bordeaux, c'est horrible. Enfin, en beaucoup d'endroits, c'est vraiment pire que la Syrie aujourd'hui. Et donc, ces gens du début du XVIe siècle qui avaient une sorte d'optimisme. On restitue les études. On découvre l'Amérique, l'or arrive de l'Amérique. Il y a des possibilités nouvelles. Le roi François Ier, qui était peut-être une brute, mais il a créé des beaux palais. Il a apporté un certain nombre de victoires à la France, malgré la défaite de Pavie. Il y a comme un espoir de restituer quelque chose. Et à partir de 1559, il y a quelque chose qui ne marche plus très bien. Et Dubélé a le sentiment, effectivement, que quelque chose ne marche plus très bien. Et que cette chose qui ne marche plus très bien, c'est sans doute pour lui sa santé. Mais c'est aussi ce qu'il observe à Rome. Il y a quelque chose de pourri, non pas dans le royaume du Danemark, mais à Rome même. C'est-à-dire au cœur de la capitale intellectuelle de la chrétienté, d'un lieu où l'argent circule, l'endroit où la catholicité elle-même, il y a quelque chose qui est vide là-dedans parce qu'il n'y a pas de morale, hein, d'une manière ou d'une autre. Et il pressent très fortement quelque chose qui est terrible, qui va se produire. Alors les regrets, c'est un moment où quelque chose est en train de se renverser. Vous savez, parfois on dit que les grands écrivains, les grands artistes ont le sentiment par anticipation de quelque chose qui va se produire. Bon, c'est clairement le cas avec Dubélé. Alors Dubélé, en faisant les regrets, invente quelque chose en poésie qui est absolument extraordinaire et que très peu, disons, de poètes ou d'écrivains ont atteint depuis. il est devant une difficulté avec la poésie. Enfin, il y a beaucoup de difficultés quand on fait de la poésie, mais il y a que des difficultés. Il est très facile de faire des poèmes, et il est épouvantablement difficile de faire des poèmes. Il est très facile de faire des poèmes parce que si je me mets là et que je dis « Marquise, vous avez des beaux yeux, etc. Bon, » et que je mets un rime à « Dieu, à cieux, etc. » Pop, pop, je fais un poème, etc. Bon, si je raconte mes souvenirs d'enfance, bon, j'ai vite fait de faire un poème, voilà, avec des mauvaises rimes et tout ça. Bon, la poésie, c'est la chose la plus facile. Et tous les ados ont fait des poèmes mauvais, bien sûr, mais parfois géniaux, mais voilà, c'est très facile. En même temps, on voit très bien, c'est pour ça que la poésie, c'est impossible à lire avec grand intérêt en général, c'est que c'est terriblement ennuyeux. T'as des beaux yeux, Marquise, le temps passe, je souffre, ah ouais, ah ouais, Fontaine, etc. Bon, lecture de poésie, bon, en général, à fuir, terrible. Mais simplement, parce que c'est trop facile, et Dubédé se pose la question, qu'est-ce qu'on peut faire en poésie? Et il connaissait bien ça à l'époque. Il connaissait bien ça, il y a une grande poésie qui est possible, mais qui en général est très facile à faire, c'est la poésie de type troubadour, c'est-à-dire je chante les beautés de la dame aux beaux yeux. Bon, ouais, c'est bien, voilà, mais c'est facile, hein, voilà. Alors je peux redoubler ça en faisant, je chante la poésie de la dame aux beaux yeux, qui est l'incarnation de la Vierge et de Dieu, donc je suis inspiré. Premier type de poésie, au bout d'un moment, on en a marre, hein, voilà, on le sent. Il y a un deuxième type de poésie qui consiste à faire la grandeur, on va dire l'épopée. Ouais, qu'il est grand, le roi Henri II, il a foutu la pilée à Charles Quint, etc. Enfin, ou Charles Quint a foutu la pilée, etc. Donc, vous voyez, on imite l'épopée homérique, et donc on fait de la poésie en grandeur, que c'est grand, que c'est grand. Alors, on peut faire la poésie sur Jean-Luc Moudin, si vous préférez, voilà, qu'il est grand, qu'il est grand, etc. Voilà. Mais au bout d'un moment, là aussi, on sent d'abord que les héros ne sont pas toujours à la hauteur, hein, et on sent que c'est un peu répétitif, hein, qui ne s'embête pas à lire un jour des épopées, véritablement. Donc, c'est un deuxième type de poésie. Il y a un troisième type de poésie qui consiste à faire de la poésie sur quasiment rien, juste des sortes de jeux de mots, des astuces. Au XXe siècle, ça s'appelle un peu l'oulipo. Très très vite, on s'ennuie. Hein, les petits jeux de mots, galamant de la reine, la tour magnanime, ça, galamant de la reine, ça c'est du Victor Hugo. Très bien, on s'ennuie un petit peu. Et Dubélé, devant ce problème, la poésie lyrique des tourbadours, non, il n'en veut plus, qui est devenu Pétrarque et compagnie. La poésie, disons, épique, non, parce qu'il n'y croit plus et parce qu'on en a tellement fait que bon, voilà. La poésie de jeux de mots, oui, ça a été fait aussi, hein, voilà, on n'y croit plus. Et il se dit, comment peut-on faire de la poésie? Comment peut-on faire de la poésie alors que j'ai vraiment rien à dire? C'est le problème. Alors que j'ai vraiment rien à dire, parce que je suis pas amoureux d'une belle dame, d'abord parce que je suis pas tellement beau, hein, voilà. Et puis peut-être que je suis homo, enfin voilà. Je peux pas dire des choses très grandes sur les gens que je vois, parce que tous les gens que je vois, ils sont plus ou moins nuls ou pourris, y compris moi. Alors, c'est pas terrible. Et donc, qu'est-ce que je peux faire? Est-ce que je peux faire de la poésie avec presque rien, une poésie qui ne serait pas lyrique? J'emploie le mot lyrique, bon, qui est un mot très noble, hein, voilà. Il y a une grandeur de la poésie lyrique, hein, chanter la beauté de Dieu, chanter la beauté des dames, chanter le cosmos, etc., etc. De très grands poètes l'ont fait, mais Dubélé est à ce point précis où, quelque part, il y a une sorte de crise du lyrisme. La notion de crise du lyrisme, j'apprends un de mes anciens collègues qui s'appelle Jean-Michel Maupois. Donc, une crise du lyrisme, on n'a plus envie, on n'y croit plus très bien. Un certain nombre de poètes contemporains se sont posés la question, est-ce qu'on peut continuer à faire du lyrisme, comme par exemple Louis Aragon en a fait, après et avant la guerre de 40, bien sûr, à propos d'Elsa, à propos de la guerre, à propos des résistants, etc. Un certain nombre de poètes contemporains récents, Serge Peille à Toulouse est un poète lyrique par excellence, est-ce que le lyrisme n'est pas fondamentalement menteur, surtout dans une époque qui n'est pas vraiment grandiose, où les femmes sont ce qu'elles sont, où Dieu n'apparaît pas tous les matins, etc. Enfin, voilà. Et les femmes, les hommes, d'ailleurs, voilà. Eh bien, on peut faire de la poésie anti-lyrique. Et la question que se pose Dubélé, c'est est-ce qu'on peut faire de la poésie en dehors du champ du lyrisme? C'est une question que ça va se poser au XXe siècle, quelqu'un comme Francis Ponge, qui est un grand poète du XXe siècle, un des plus grands, à mon avis, qui compose au milieu du XXe siècle un livre qui s'appelle « Le parti pris des choses ». Au lieu de faire de la poésie pour dire les femmes sont belles, Dieu est grand, Louis XIV est magnifique, enfin qui vous voulez, Hitler est un salaud, et puis voilà, les résistances sont merveilleuses, enfin tout ce que vous voulez, hein, dans ce genre, voilà. René Char, hein, voilà, il veut absolument pas René Char. Voyons si on peut faire de la poésie en parlant du crottin, du cajot, d'une chaise, d'une table. Ils appellent ça le parti pris des choses, en tenant compte des mots. Quelqu'un comme Mallarmé, à la fin du XIXe siècle, s'est posé la même question. De la poésie, est-ce qu'on peut en faire quand bon, le ciel est vide? Il n'y a pas de Dieu. Alors c'est un peu embêtant parce que quand il y a Dieu, le poète téléphone à Dieu. Allô Dieu, dis-moi des trucs. Et hop, ça donne Moïse et tout ce que vous voulez. Hein. Donc la poésie biblique, ça donne Victor Hugo. Mais si Dieu est mort, c'est embêtant. Si en plus on n'a pas envie de faire de la poésie, toujours la même chose. Les femmes sont belles, mon petit village est gentil, etc. Quand le ciel est mort, voilà, Mallarmé en conclut, je suis hanté parce que le ciel est vide, hein, véritablement. Et donc, comment faire de la poésie? Alors lui, il va répondre Mallarmé avec les mots, simplement, en faisant travailler les mots de manière un peu ésotérique. Dubélé devant ce problème, qu'est-ce qu'on peut faire si on ne veut pas faire de la poésie troubadour, si on ne veut pas faire de la poésie plus ou moins épique, et si on ne veut pas faire de la poésie jeu de mots? Ben, je vais parler de, de mon expérience à moi, qui est totalement nulle, et je vais méditer sur le fait que cette expérience totalement nulle, d'une médiocrité incroyable, ne devrait pas aboutir à faire de la poésie, puisque vraiment, tout ça, c'est nul, mais je peux tenter de faire quelque chose avec ce rien, ou ce quasiment rien. Et là est en quelque sorte le paradoxe. C'est-à-dire, effectivement, je suis à Rome, c'est pas terrible, mon projet, c'est de me foutre un peu de fric derrière les poches, et j'y arrive pas, c'est vraiment nul. Hein. La ville n'est pas ce que je pouvais croire qu'elle allait être. Il m'arrive pas de grandes aventures, je ne rencontre pas l'amour, je suis pas torturé par je sais pas qui, je suis pas retenu par Daesh, ni rien du tout, enfin rien, quoi. Il m'arrive rien, quoi. Il arrive rien, enfin voilà, il fait son voyage, bon voilà, il fait la queue pour avoir un peu des subventions, il n'en a pas. Donc c'est nul. Qu'est-ce que je peux faire avec ça? Eh bien, ce que je peux faire, c'est que j'ai une impression très forte, c'est que je regrette. J'aurais tellement aimé rencontrer Dieu, l'amour, la richesse, la gloire, l'armée en train de l'emporter, enfin oui, en fait, tout ce que vous voulez. Ben non. Et je vais tenter de faire quelque chose qui soit de la poésie, c'est-à-dire, en fait, non pas du lyrisme, mais un travail sur les mots et sur les renvois de mots les uns par les autres, une sorte de texte absolument parfait qui résonne à l'infini. Un texte qui va dire qu'il est impossible de faire un texte, mais qu'il soit pourtant un texte. Et alors c'est ce qu'on va essayer de lire là, et tous les regrets sont largement bâtis là-dessus, sur cette idée-là, on est au début du regret, c'est les textes dans lesquels il réfléchit sur l'impossibilité et la nécessité de faire de la poésie, comme étant effectivement des œuvres, des textes qu'on va lire à l'infini, dont on va se délecter à l'infini, et qui portent sur un seul sujet, quelque part, l'impossibilité de faire de la poésie. Voilà l'espèce de paradoxe. Hein. Je ne peux pas faire de poésie, je fais de la poésie à partir de cela. Alors, quelque part, Proust va reprendre un peu ses idées à propos de la peinture. Il a un de ses personnages qui s'appelle Elstir, c'est un peintre. Et Elstir est un très grand peintre, simplement il a un problème, c'est qu'un jour il tombe amoureux de sa femme. Et alors ça c'est un problème pour Proust, parce que comme il trouve que sa femme est très belle, comme il est amoureux d'elle, il la peint, il fait des tableaux. Mais Proust, le narrateur, montre que ces tableaux sont nuls, parce qu'il tellement amoureux de sa femme, il est tellement convaincu que c'est ce qu'il faut peindre, qu'il oublie de faire de la peinture. Or, la peinture, ce n'est pas peindre une jolie femme, dont on est amoureux, mais c'est faire quelque chose presque contre la jolie femme, quelque chose d'autre. Voilà la thèse de Proust. Et donc, il ne suffit pas d'être amoureux de Madame Machin, ou de Monsieur Machin, enfin, ça n'a aucune importance, ou d'aimer le petit village pour faire de la poésie, ou de la peinture, ou de la musique. Quelque part, il faut faire autre chose. Et cette autre chose est presque contre. Voilà, se mettre vraiment contre. Alors, Dubélé tente quelque chose de tout à fait étonnant, faire de la poésie en disant qu'il n'a strictement aucune aspiration et que ce dont il va parler, qu'il appelle des papiers journaux, il appelle ses poèmes des papiers journaux, n'a strictement pas d'intérêt, véritablement. Ça va d'ailleurs lui coûter un peu cher parce qu'au passage, il va être amené à dire du mal d'un certain nombre de types qu'il rencontre à Rome, qui sont nuls, effectivement, enfin, à ses yeux. Et du coup, quand le cardinal Jean de Dubélé va lire les textes de Dubélé, il va écrire « Je t'ai amené à Rome, je t'ai payé le voyage, je t'ai présenté à des tas de types, etc. etc. Et voilà ce que tu fais, tu dis du mal de moi et de mes copains et de tous les autres. » Alors Dubélé, juste avant de mourir, va écrire une lettre à son oncle en disant « Mais non, c'est pas vrai, je disais du mal de Carafa. Carafa, c'était un ennemi, mais si. » Bon, et il meurt. Voilà, c'est la fin. Donc c'est terrible hein, pour Dubélé. Tout le monde va haïr Dubélé. Tout le monde le hait à l'époque. Hein. Crebésien insiste beaucoup. Il faut bien imaginer qu'on est au grand débat entre les catholiques et les protestants. Dubélé est catholique, mais il est à Rome. Il dit du mal des cardinaux et de tout ça. Et donc les catholiques le détestent, mais les protestants, lui, n'était pas protestant, te déteste aussi. Et lui, il était plus ou moins caractériel. Tout le monde le détestait. Hein. Enfin voilà, unanimement, tout le monde le détestait. C'est pour ça qu'on a fini par l'enterrer à Notre-Dame pour s'en débarrasser, parce qu'on l'a nommé chanoine de Notre-Dame. Enfin voilà, tout ça est terrible. C'est pas un personnage très sympathique. Mais c'est pas grave, ça n'a aucune importance. Rimbaud n'était pas sympathique, hein, Baudelaire non plus. La Fontaine peut-être l'était.
1: Yves Le Pestipon à la librairie Ombre Blanche lors d'un classique au détail consacré aux sonnettes de Dubélé, là où est maintenant ce mépris de fortune. Issu du recueil Les Regrets, enregistré à la librairie Ombre Blanche lundi 7 avril 2025.
0: Là où est maintenant ce mépris de fortune, où est ce cœur vainqueur de toute adversité, cet honnête désir de l'immortalité et cette honnête flamme au peuple non commune. Où sont ces doux plaisirs qu'au soir sous la nuit brune, les muses me donnaient alors qu'en liberté dessus le vert tapis d'un rivage écarté, je les menais danser au rayon de la lune. Maintenant, la fortune est maîtresse de moi. Et mon cœur qui saoulait être maître de soi et sert de mille maux et regrets qui m'ennuient. De la postérité, je n'ai plus de soucis. Cette divine ardeur, je n'en ai plus aussi. Et les muses de moi, comme étranges, s'enfuient. Voilà un des plus beaux vers, à mes yeux, de la langue française. Hein. « Et les muses de moi, comme étranges, s'enfuient », qui ne fait, si je le traduis en bon français, que de dire « je n'ai plus d'inspiration hein. ». Et donc, on est devant un texte très célèbre, et on va le voir, extrêmement paradoxal, parce que effectivement, alors même qu'il est en train d'expliquer dans le texte, c'est-à-dire le contenu du texte, c'est un peu ça, il n'y a plus rien pour moi du côté de la poésie. Les muses s'enfuient, donc les muses reviennent, bon, la poésie grecque, Orphée, Apollon, tout ce que vous voulez, les troubadours qui s'en suivent, etc. Tout ça, c'est perdu. Et pourtant, dans cette disparition des muses, eh bien, naît effectivement un poème. Parce que comment appeler cela autrement qu'un poème ? C'est un texte bref, extrêmement dense, en vers, avec des images poétiques en effet sublimes, et qui reprennent un peu une tradition, et puis des effets d'écho dans les mots qui sont véritablement extraordinaires. Alors ce poème, donc, c'est en effet un sonnet, et un sonnet qui quelque part ne sonne pas bien ou sonne trop bien. C'est un sonnet qui résonne avec l'idée qu'il n'y a pas de sonnet possible, et qui pourtant est un sonnet. Voilà l'espèce de paradoxe interne, un regret avec l'infini. Et vous voyez que dans ce poème des regrets, le poème 6 des regrets, il y a au vers 11 le mot regret. Le regret est dans le regret. Hein, le regret est dans les regrets. Alors, ça commence par un quatrain. Bon, les poèmes étaient mis en paquet autrefois. Hein, voilà, c'est-à-dire qu'il y avait 14 vers et non pas des quatrains comme on les voit dans les livres de ce genre posés. Donc on a d'abord effectivement 4 vers qui proposent une question et une question qui porte autour de valeurs qui ont à voir avec la noblesse, ce mépris de fortune. Là où est maintenant ce mépris de fortune ? Le mépris de fortune, c'est donc le mépris que je peux avoir pour le hasard, la fortune. Certains jours, je suis riche, d'autres jours, je ne le suis pas. Ce mépris voilà, de fortune, je ne l'ai plus. Or, vous savez, le mépris de fortune, c'est la qualité majeure du stoïcien, éventuellement du noble. Tu trembles carcasse, dit Turenne. Voilà, non, non. Tu peux mourir, c'est pas grave, parce que tu es une sorte de héros. Ce cœur vainqueur de toute adversité, on voit bien avec l'espèce de rime intérieure de cœur vainqueur qu'on est dans la noblesse, et on va dire la noblesse y compris militaire. Cet honnête désir d'immortalité, donc là aussi, valeur de noblesse, hein, véritablement, être immortel, durer à travers les âges par ma famille, mais aussi par mes exploits. Et évidemment, ceci vient s'opposer au peuple, cet honnête peuple, au peuple non commune, parce qu'effectivement, dans le peuple, alors le peuple est méprisé, on n'est pas au XIXe siècle, hein, où le peuple est grandiose avec, je sais pas, Jean Jaurès ou Victor Hugo ou bien d'autres, ou Karl Marx. Ici, le peuple, c'est la populace, hein, et donc cet honnête désir, hein, cette honnête flamme, évidemment, n'est pas populaire. Et donc, j'ai perdu les valeurs, disons, de l'aristocratie. Je ne suis pas un de ces hommes d'élite, comme le pense Dubélé ou ces gens-là. Je l'ai perdu. Alors, ça ne suffit pas. J'ai aussi perdu autre chose. J'ai perdu quelque chose qui n'est pas du côté des valeurs nobiliaires, mais qui est de notre espace, qui est la valeur des lettres, ou si on veut, des arts, pour le dire en termes plus actuels. Et donc là, c'est du côté des muses, où sont ces doux plaisirs qu'au soir sur lundi brume. Et donc, on passe d'un chant qui est un chant masculin, viril, si on veut, la lutte contre l'adversité, le mépris de fortune, l'honnête flamme au peuple non commune, enfin, tout ce que vous voulez dans ce genre, à quelque chose qui est féminin, les muses, et qui est un autre aspect des valeurs humaines, qui est la capacité à se trouver liée à la poésie, à la musique, à la chanson, à la discrétion, etc. D'un côté, on avait les flammes, là aussi, du soleil, de l'énergie, etc. Enfin, tout ce que vous pouvez voir de ce côté-là, bien sûr. Et là, on va avoir la nuit brune, la lune, ce monde un peu obscur, ce monde secret, ce monde de l'intériorité. Et donc, ceci aussi manque. Donc, je n'ai plus les valeurs de l'aristocratie, et je n'ai pas non plus les valeurs de la poésie, je n'ai pas les valeurs masculines, je n'ai pas les valeurs féminines, je n'ai pas la valeur du jour, je n'ai pas les valeurs de la nuit, je n'ai pas les valeurs de l'immortalité, je n'ai pas les valeurs de l'instant présent que l'on goûte avec les muses, avec sous la lune, etc. Tout ça, je l'ai plus. Et je l'ai plus véritablement maintenant, dans ce temps qui est là. Et vient s'opposer à ça, un deuxième paquet de vers, les 6 vers qui suivent, et on passe au deuxième temps par la reprise de maintenant. Maintenant, maintenant. Maintenant est donc un adverbe important dans la langue française, pas simplement à cause de La Fontaine, et bien danser maintenant, parce que maintenant, c'est le présent dans lequel on est, et qui nous maintient véritablement. Hein, c'est le verbe maintenir qui est dedans. Maintenant, eh bien, on va retrouver en symétrie les éléments. La fortune est maîtresse de moi, pop, c'est le premier vers, ce mépris de fortune, et mon cœur qui saoulait être maître de soi, ce cœur vainqueur de toute adversité, plaque, voilà, ils servent de mille mots et regrets qui m'ennuient, développement de la même idée. De la postérité, je n'ai plus de souci. Cet honnête désir de l'immortalité, hein, on revient à ce qui est avant. Et cette divine ardeur, je n'ai plus aussi. Et les muses de moi, comme étrange, s'enfuient. Et claque dans le dernier vers, et les muses de moi s'enfuient. On a les quatre vers de ce qu'on appelle parfois le quatrain. Et donc, on a un effet de symétrie. C'est-à-dire que le vers 1 renvoie au vers 9, le vers 2 renvoie au vers 10, 11, etc. Voilà. Et donc, le poème se lit à la fois vers à vers, comme ça, et puis aussi verticalement, en colonne. Alors ça, c'est un des traits de l'écriture poétique de la Renaissance. Le poème ne se lit pas simplement en avançant, comme ça, comme on lirait un roman, un récit, A plus B plus C plus D plus E, on avance comme ça. Il se lit aussi verticalement, et dans la verticalité, on se souvient de ce qui a été dit auparavant, en même position auparavant. Et donc, effectivement, le texte se lit à la fois comme ça et comme ça, dans les deux sens. Hein, voilà. Maintenant, et puis le mot qui suit, et puis maintenant, on retrouve au vers 9, véritablement. Alors non seulement il y a ça, horizontal, vertical, mais aussi il y a des effets d'écho interne. Un des plus évidents, c'est où est ce cœur vainqueur de toute adversité. Et donc, là, ça va et ça revient à l'intérieur de la chose. Mais en même temps, ce n'est pas un refrain, quelque chose qui retourne sur soi parfaitement bien. Par exemple, le dernier vers, et les muses de moi comme étranges s'enfuient. Ça reprend les quatre vers du second quatrain, hein, ce qu'on peut appeler le second quatrain. Et donc, je n'ai pas quatre quatre, j'ai un quatre. Et donc, il y a des dissymétries à l'intérieur de la symétrie. C'est donc beaucoup plus compliqué qu'un système, disons, SNCF, patapam, patapam, patapam, patapam, patapam. C'est beaucoup plus compliqué que cela. Hein, il y a des dissymétries, des symétries, des antisymétries. Il y a des jeux et des variations. C'est-à-dire quelque chose un peu comme Jean-Sébastien Bach, hein, par exemple, pour penser à ce genre de musicien. Donc, voilà, à la fois des symétries parfaites, on s'y retrouve très, très bien. Et puis, soudain, il y a une fugue, ça part ailleurs. Et puis, ça revient, et ça s'en va et ça revient. Et donc, on a là quelque chose, on le voit bien, qui relève d'une poésie extrêmement écrite pour être lue très précisément, avec des renvois de mots les uns dans les autres, mais aussi cette poésie écrite, elle est faite pour être entendue. Et effectivement, le cœur vainqueur, ça se lit bien sûr, mais surtout ça s'entend naturellement. Et puis le jeu des rimes s'entend bien. Et donc on a là quelque chose qui relève de la poésie, alors même qu'on est dans quelque chose qui nous dit « j'ai pas de poésie, j'ai pas d'inspiration, je n'ai pas désir d'immortalité ». Tu parles, évidemment, il écrit ça, il sait très bien qu'il est bon. Et alors en plus, quand il revient en France en 58, il s'aperçoit que des types lui ont piqué ses papiers en Italie. Et donc les poèmes circulent, et oui, parce qu'on savait bien qu'il était bon, et donc il y a des types qui se disent « on va les circuler, on va gagner de l'argent avec ». Et là il est furieux, « comment on me pique mon fric ?»

Pas besoin d'être sincère, vous savez, le plus beau poème peut-être de la langue française, qui est Demain dès l'aube, à l'heure où blanchit la campagne, Victor Hugo, sur la mort de sa fille. Il n'est jamais allé, hein. Bon, il n'est pas allé à Villequier, enfin, sur la tombe de sa fille. Mais ça fait rien, le poème est magnifique, c'est pas grave. Et qui irait reprocher à faire un procès, vous savez, comme Bayrou ou autre, Victor Hugo, t'es pas allé, t'es pas allé. Non, on s'en fiche, le poème est magnifique, hein. Voilà, point bas, ça suffit. Le poème est là, hein, posé. Après, on peut penser ce qu'on veut de Victor Hugo, hein, voilà. On a le droit, ou de Bayrou, ou plein d'autres. Alors, non, on a quelque chose qu'il ne faut pas lire en termes romantiques, naïfs, en cherchant à trouver quelque chose comme une amertume personnelle très forte du Bellay. Peut-être qu'il y en avait une, certainement, comme il y a une amertume chez Baudelaire ou chez Verlaine ou autre. Mais il y a surtout ce qui est intéressant, c'est un travail pour fabriquer un poème qui soit un poème, on va dire, extraordinaire. Et c'est le cas véritablement. Et donc ce poème, il est extraordinaire parce qu'effectivement, c'est un sonnet. En peu de mots, il dit beaucoup de choses et qui brille à l'infini. Et parce que ce poème extraordinaire est à partir de presque rien. Alors je vais prendre simplement, je ne vais pas commenter tous les vers, le dernier vers, hein, mais on va revenir un peu avant. Et les muses de moi, comme étranges, s'enfuient. C'est étrange, il y a le mot étrange dedans. Au lieu d'avoir un vers, disons, patapam, patapam, patapam, patapam, enfin vous savez, l'alexandrin habituel, on a là quelque chose de bien différent. On a et les muses, on ne sait pas où on arrête. 1, 2, 3, 4, 2 mois, 2. Comme étrange, 1, 2, 3, 4, de nouveau, 2, avec virgule au milieu, et puis c'est comme étrange. Et alors, comme étrange, on peut le traduire comme étrangère. Oui, mais comme étrange, c'est mieux. Parce que les muses sont effectivement étranges. Ce sont des êtres plus ou moins intouchables. C'est des sortes de divinités, si on veut. Et elles sont effectivement étranges. Et puis, elles sont ailleurs. Quoi, comme étrange, elles s'enfuient. Alors, si on essaie de réfléchir un petit peu, qu'est-ce que ça veut dire étrange qui s'enfuit ? Elles s'enfuient pas comme un lapin qui s'enfuit, poum poum, on lui tire dessus avec un fusil. Elles s'enfuient comme si elles étaient étranges, mais elles sont vraiment étranges. Elles sont vraiment étranges. Alors, que veut dire cette préposition « comme » qui est là ? Mais non, on ne sait pas très bien, mais on la sent véritablement nécessaire. Et donc, les muses de moi, alors évidemment, on va tout reprendre maintenant, c'est maintenant que j'aurais écrit si je suis un mauvais du Bellay. Et les muses étrangères s'éloignent de moi. Voilà comment je l'écrirais si j'étais un mauvais poète. Et donc, ça veut dire la même chose, hein, les muses s'éloignent de moi. Or là, et les muses de moi, bien avant le verbe s'enfuit, elle s'enfuit de moi et le de moi est bien mis avant. De moi vient rimer, enfin vient rassonner avec muse et les muses de moi, comme étrange, tout à fait notre son, les A qui s'ouvrent. Et puis une fois qu'on est sur les A qui s'ouvrent, sont étrange, s'enfuit, comme étrange, s'enfuit et s'enfuit, essayer de le dire sans. Bouche ouverte, fuit, bouche fermée. Et donc, c'est le dernier mot, et c'est I, c'est-à-dire la sonorité qui est la plus dure. Enfin, c'est-à-dire qu'on a la bouche fermée quand on dit I, on la prolonge au maximum, et au moment où elle s'enfuit, où ça disparaît, c'est aussi le truc le plus strident. Hein. Vous savez, si on appelle un chien Titi, il y a plus de chances qu'il entende au loin que si on l'appelle Tata. Parce qu'effectivement, quand on ouvre la bouche, le son se perd, et quand on le ferme, ça va plus loin, en quelque manière. Et donc, il y a quelque chose d'extraordinaire, c'est de mettre s'enfuit et pas parte. Ou se casse, ou se barre. Enfin oui, voilà, je mets n'importe quoi. Hein, voilà. Mais s'enfuit, et en prime, s'enfuit, eh bien, vous avez comme le sang, l'absence, enfin, toutes sortes de choses comme ça. Et là, on est dans la poésie, c'est-à-dire que les mots qui sont là sont absolument nécessaires. On en voit des possibilités plus grandes que si je mets d'autres mots à la place qui auraient à peu près la même signification. Les muses de moi, comme étranges, partent, s'en vont, s'éloignent, disparaissent. Enfin, oui, enfin, je mets d'autres mots. Et on se dit, seul s'enfuit a toutes les vertus de jouer sur sans, fuit, de faire le jeu sur sans et fuit, etc. Et de conclure le poème sur une fermeture. Et alors, c'est génial, parce qu'effectivement, ça commence comment ? Las, la, a, i, et voilà. À la fin, là, je fais un peu mon professeur de musique, en quelque manière. Ça commence par le plus ouvert, las, las, las. Alors, las, c'est hélas, c'est lassitude, c'est la douleur, c'est le mot qu'on emploie volontiers dans les poèmes de la Renaissance. Si vous jouez de la musique, vous avez le la mineur, par exemple, hein, qui est douloureux, etc. Évidemment, Ronsard, Dubélé savent très bien tout ça. Ils font souvent accompagner, surtout Ronsard qui chantait aux luttes. Leur truc est quand vous avez la, on met un la mineur avec. Et donc, si vous le jouez à la guitare ou n'importe comment, un la mineur, ça va sonner d'une certaine manière qui va aller assez bien avec ça. Et donc, vous avez tout un travail de sonorité dedans, qui fait que là où est maintenant ce mépris de fortune, eh bien quand on l'entend, on se dit, tiens, on a un droit d'alexandrin, parce que c'est 1, 5, ce mépris 3,
de fortune 3. Et donc, au lieu d'avoir patapam, patapam, patapam, on a la.

0: Oui, maintenant, maintenant, aime ce mépris, aplomb et fortune. Et l'expression mépris de fortune est elle-même magnifique parce que vous pouvez le prendre à deux sens. Ou bien c'est le mépris de fortune, ce que j'ai donné comme sens tout à l'heure, qui est le sens que met nécessairement le pro de Cagnes comme note bas de page. C'était le fait de mépriser la fortune. C'est-à-dire de, voilà, je suis riche, je suis pauvre, j'ai des femmes, j'ai pas de femmes, je suis malade, je suis pas malade, je m'en fiche, je suis stoïcien. Donc c'est ça. Mais ça joue aussi autrement. Ce mépris de fortune, c'est la fortune qui me méprise. Et voilà. Et alors, c'est juste ambigu. On voit bien quel est le sens qu'on doit mettre si on devait le traduire en latin, par exemple, ou en anglais, c'est-à-dire où est maintenant cette capacité que j'ai à mépriser la fortune. Mais en même temps, ça sonne autrement. Parce qu'effectivement, ce mépris de fortune, je peux l'entendre à l'envers. Presque, voilà, la fortune qui me méprise. Et bien sûr, où est ce cœur vainqueur de toute adversité? Bon, c'est la valeur aristocratique par excellence, enfin stoïcienne et puis aristocratique, avec ce cœur vainqueur qui va venir de tous les côtés, de toute adversité. Et bien sûr, adversité vient gloser fortune. Simplement, la fortune, c'est la dimension presque divine, hein, fortuna en latin. Et adversité, c'est ce que je connais tous les jours. Et si fortune, c'est grandiose, bon, ouais, je suis vaincu par la fortune, très bien, c'est la tragédie grecque, si vous voulez. Les adversités, c'est tous les petits pépins qu'on a tous les jours. Ma machine à laver tombe en panne, j'ai mal aux dents, ma femme m'a quitté, enfin, tout ce que vous voulez. Ça, c'est des adversités, c'est tout un tas de petits problèmes qui peuvent être très très graves. Et le cœur vainqueur doit vaincre ces adversités. Donc la fortune n'est pas les adversités, le singulier n'est pas le pluriel. Et donc on a deux colorations différentes. Et cet honnête désir de l'immortalité. Alors tout compte là aussi. Bon, l'immortalité, c'est le fait de durer bien au-delà d'eux, bien entendu. Ce désir de l'immortalité, il est un peu louche. Parce qu'effectivement, si je suis chrétien, je dois admettre que je vais mourir. Absolument. Ça fait partie de la condition humaine, véritablement. Et c'est la mort qui va faire que peut-être je vais être purgé de mes péchés. Et donc, en bon chrétien, je ne dois pas avoir un désir de l'immortalité, je dois avoir un désir de l'éternité éventuellement, c'est-à-dire de me retrouver au paradis après que Saint-Pierre m'aura donné mon billet. Mais ici, c'est une autre idée, c'est honnête. Et alors, honnête ne veut pas dire simplement gentil, aimable, à peu près, je ne vole pas les trucs de Christian Thorel, je ne vole pas. Tiens, des fois, je lui ai piqué son machin, là, voilà. Et donc, ça, ce n'est pas très honnête. Non, honnête, ça veut dire quelque chose qui est honorable dans la société. Et dans la société, effectivement, il y a peut-être un honneur à ne pas vouloir le désir de l'immortalité, c'est-à-dire par la guerre, les armes, la littérature, etc. Et donc c'est cet honnête désir, parce qu'il y a un désir d'immortalité qui n'est pas très honnête, hein, on voit bien, c'est de celui-là dont il est question. Et ce désir de l'immortalité se renvoie à l'honnête flamme, au peuple non commune, et donc le peuple, là aussi, n'est pas mis en valeur, pas très estimé. Alors, on a, vous voyez, les quatre premiers vers ont des rimes plus ou moins fermées. Une et mortalité commune. Vous voyez que si vous fermez la bouche, vous avez U et I. Alors ça revient, U et I, etc. Et le jeu de la fin sera très différent. Ça sera, on le voit bien, moi, A, soi, A, m'ennuie, I, I, I, I. Donc A, I, I, I, I, I. Vous voyez? Et donc on n'est plus dans les mêmes rimes. On n'est plus dans les mêmes sons. On ouvre au milieu, A. Et. Voilà. Et donc, alors, c'est bon, ces poètes de la Renaissance, non seulement savent le faire dessonner, au sens où A, bébé, etc. Il y a la versification qui est adéquate, etc. Il y a les mots qui conviennent. Mais ce sont des musiciens. Ce sont des musiciens, et donc ils savent faire que le sonnet qui ne sonne pas va sonner à l'intérieur. Et là, vous le voyez bien, hein, vous sentez bien qu'il y a quelque chose comme U, E, U, E, U, E. Quelque chose s'ouvre, ça se referme, et c'est la fin véritablement de ce sonnet. Voilà les plus beaux vers peut-être. Où sont ces doux plaisirs qu'au soir sous la nuit brune les muses me donnaient, alors qu'en liberté, dessus le vert tapis d'un rivage escorté, je les mettais danser aux rayons de la lune. Donc d'un seul coup, au lieu d'avoir la poésie épique, on a la poésie plus ou moins idyllique, c'est-à-dire l'idylle. D'un côté, on avait Homère et Virgile de l'Énéide. Maintenant, on a Théocrite et on a Virgile des autres œuvres qui ne sont pas l'Énéide. Donc, les œuvres comme les bucoliques, les géorgiques, c'est-à-dire les œuvres où il y a de l'idylle dedans. Et donc, là, c'est deux tons complètement différents. Alors, ce qu'on remarque avec Du Bellay, c'est qu'il ne fait pas ce que font les poètes comme Pétrarque, que parfois Ronsard fera et que surtout Desportes fera. Évoquer les muses, évoquer la nuit brune, il n'y a pas besoin d'être très cultivé pour comprendre. Il n'y a pas besoin de notes de bas de page en dessous. C'est de la mythologie pour les nuls. on va dire. C'est extrêmement simple. Tout le monde sait ce que c'est que la Lune, tout le monde sait ce que c'est que la mythologie des muses, à peu près, avec Apollon, etc. Tout le monde sait ça. Donc, ce n'est pas de la poésie qui se donne comme cultivée. Il n'y a pas d'arrière-plan. Si vous connaissez la poésie de la Renaissance un petit peu, il y a un grand poète lyonnais qui s'appelle Maurice Sèvres. Maurice Sèvres compose un ensemble de poèmes qu'on appelle la Délie. C'est des poèmes des destinations d'une dame qui s'appellerait Délie, qui n'existe pas bien sûr, mais Délie, ça joue sur le fait que si vous renversez les lettres, c'est l'idée. Et l'idée, c'est l'idée platonicienne, c'est pas une idée que j'ai dans la tête, voilà. Et Délie, c'est la perfection. Et donc là, on a une poésie extrêmement savante, compliquée, qu'on ne peut lire qu'en la décodant mot à mot, et à condition d'avoir son dictionnaire de mythologie et même son système de numération. Or, ici, on avait des idées au départ assez banales sur la dignité plus ou moins aristocratique et le manque qu'il y en a, et maintenant, on a des images qui sont elles-mêmes très banales. La lune, la nuit brune, on dirait du Maxime Le Forestier, vous voyez, à peu près, hein, avec ce lune, brune, et il reprend les mêmes rimes, hein, les mêmes exactement. Il y a les muses, il n'y a pas grand-chose. Et donc, on est dans quelque chose qui est une poésie qui se donne comme extrêmement simple, ce qui ne va pas de soi au milieu de la Renaissance. Vous savez que la Renaissance est un art d'extrême complexité. Allez voir simplement l'hôtel de la César et regardez les sculptures, les allusions innombrables qu'il y a dans ces sculptures, etc. Voilà, ici, on est le contraire. Alors, qu'est-ce qu'on a? Où sont ces doux plaisirs qu'au soir sous la nuit brune? Vous voyez qu'on n'est plus dans... Là où est maintenant ce mépris de fortune, te me te que te, ou alors cet honnête désir de l'immortalité. On a où sont ces doux plaisirs qu'au soir sous. Voilà. Et donc on est dans S qui s'entend. La nuit est-elle brune? Non, en réalité, elle n'est pas brune. Elle est brune comme poésie. C'est des images qui nous sont données, qui viennent de la littérature. Voilà la nuit brune et que reprendra effectivement Maxime Le Forestier, le soir à la brune, etc., etc. Donc les doux plaisirs. C'est l'inverse exact de ce qui était donné auparavant. On était chez les stoïciens et chez l'aristocratie. Avec les doux plaisirs, on est à l'inverse. On est chez les épicuriens. On est devant la douceur de vivre et tout ce que vous voulez. Les muses me donnaient donc le féminin, ces doux plaisirs, et avec des ambiguïtés que vous pouvez rêver tant que vous voulez. Qu'est-ce que donnent comme plaisir les muses? Voilà, vous y songez. Voilà. Alors qu'en liberté, et voilà un mot qui va très bien, on était tout à l'heure dans la contrainte, le devoir, la nécessité de faire quelque chose, le désir d'immortalité, on est maintenant la liberté. Alors liberté, ce n'est pas la liberté au XIXe siècle, c'est la liberté de faire ce qu'on veut, la liberté un peu de presque des libertins, vous voyez, on fait ce qu'on veut, on s'amuse, on est à poil, voilà, on danse, on est sous la lune, etc. Dessus le vert tapis d'un rivage écarté, et donc on est loin. On est ce qu'on appelle en latin un locus amoenus. Locus amoenus, ça veut dire un lieu idéal. Donc il y a des fleurs, il y a la nuit, il y a des jolies filles, les muses, il y a un rivage, et tout ça est écarté. Donc au lieu d'être au centre du monde politique, hein, ce qu'on était au début, on est quelque part à l'écart, loin du monde et du bruit, va gloser La Fontaine dans un autre poème qui s'appelle Le songe d'un amiral du Mogol. Toujours La Fontaine, je m'écarte, je fais un plus grave indécis. L'écart, c'est presque rien, l'écart, mais ce qui fait que on rentre dans la zone du plaisir contre la société de ses contraintes qu'on a vu dans la strophe précédente. On est dans l'écart. Je l'ai mené danser et au rayon de la lune. Et donc, la danse, alors un des grands penseurs de la danse du XIXe siècle, c'est Nietzsche, hein, vous savez, qui dit qu'il faut tout alléger, il faut que le corps devienne oiseau et que nous soyons tous dansants, ce qui n'est d'ailleurs pas mon cas. Et donc, pour lui, le philosophe est nécessairement danseur, l'homme qui vit vraiment, ou d'ailleurs la femme qui vit vraiment, est danseur. Mais la Renaissance, et on va dire le XVIIe siècle aussi, est un grand temps de la danse. Il y a plein de thèses qui ont été faites dessus. Vous savez que Louis XIV n'avait quasiment pas fait d'études, il savait faire deux choses essentiellement, faire du cheval et danser. Il dansait très bien, paraît-il, et donc c'est comme ça qu'on fait un bon roi. Peut-être, enfin, un bon mauvais roi, un bon danseur. Et donc, cette idée de la danse, elle est essentielle dans la Renaissance. Presque toute la musique de la Renaissance, sauf la musique vraiment religieuse, c'est la musique de danse, d'accompagnement. Quand Henri II, quand François Ier se réunit avec la cour et compagnie, qu'est-ce qu'on fait? On danse. On danse sans arrêt. Et donc, la danse, ça a partie liée très profondément avec la poésie. C'est quelque chose qui a été un peu oublié, parce qu'une partie de la poésie romantique, hein, vous n'imaginez pas Victor Hugo en train de danser. Hein, vous n'imaginez pas Lamartine en train de faire un petit jerk en rock, ou même une valse. On a beaucoup de mal à imaginer, je ne sais pas, Vigny en train de danser. Il était raide comme un bâton, visiblement. violent, etc. On a beaucoup du mal à imaginer Baudelaire en train de danser. Vous voyez, Baudelaire en train de danser, là, là, là, il fait du mal. Non, non, c'est pas possible. Hein, voilà. Une petite valse avec Baudelaire, non, non, pas possible. Voilà. Il y a un temps où la poésie est écrite, un peu raide du corps et autres. C'est pas le cas à toutes les époques, et c'est pas le cas donc à la Renaissance et au début du XVIIe siècle, et c'est pas nécessairement le cas maintenant. Maintenant, les poètes, enfin, sont certains d'entre eux devenus un peu nietzschéens de cette manière, et l'accord entre le mouvement du corps et le mouvement de la langue, et le mouvement des oreilles, enfin, ce qu'on fait dans la poésie, est là. Et donc, la poésie a quelque part ici à voir avec la danse, c'est-à-dire avec une activité rythmique du corps dans sa liberté. Et bien sûr, c'est ce qu'on a là. Mais la danse, quand je dis que c'est l'activité rythmique du corps dans sa liberté, il n'y a pas de danse qui n'ait pas de règles. C'est-à-dire, effectivement, le nombre de pas qu'on va compter, même les danses les plus folles, en quelque façon, sont toujours réglées par un certain nombre de systèmes. Eh bien, la danse est au cœur du sonnet. Vraiment, il s'agit ici de ce corps dansant avec la nuit, avec les femmes, les doux plaisirs. Et ça, c'est l'inverse de ce qu'on avait dans la strophe qui précédait. Et tout ça, je ne l'ai plus. Maintenant, je ne l'ai plus. Peut-être je suis vieux, peut-être je suis sourd. Il était sourd comme un pot, il était raide, il pouvait à peine marcher. Crebézy, l'autre jour, a fait l'analyse médicale du cas de Dubélé. C'est terrible, hein, c'est vraiment terrible. Il a montré ce qu'on avait trouvé à l'intérieur de son crâne, puisqu'on a ouvert le crâne à l'époque pour voir ce qu'il y avait dedans, et on a vu qu'il y avait des trucs pas très nets. Et dans le crâne qu'il a trouvé, il y avait les mêmes trucs pas très nets qui avaient été décrits à l'époque, et donc c'était pas guégué. Et voilà. Et face à ça, eh bien, la fortune est maîtresse de moi. Ce qui est terrible pour un homme, on va dire, classique. Je dois être maître de moi comme de l'univers. Vous savez, c'est le début de Cinna. Quand Auguste apprend que Cinna risque de l'assassiner, je me suis maître de moi comme de l'univers. Je le suis, je veux l'être. Alors, il a vraiment les boules parce que l'autre veut l'assassiner. Mais comme il est maître de lui comme de l'univers, il va se raidir et il va pardonner. C'est la clémence d'Auguste, véritablement. Mais là, c'est l'inverse. La fortune est maîtresse de moi. Alors, la fortune, on revient sur le mot précédent, c'est-à-dire le malheur voulu éventuellement par le destin, les dieux, par les grandes choses d'une manière ou d'une autre. Mais aussi, c'est le fric. Voilà, j'ai pas de fric. Ça veut dire aussi ça, tout simplement. Il n'en a pas. Et mon cœur qui saoulait être maître de soi, le cœur qu'on avait auparavant, qui saoulait, qui veut dire qui avait l'habitude, qui ordinairement était capable de être maître de soi, et serve de mille maux et regrets qui m'ennuient. Donc on a les deux aspects, les maux et les regrets. Ça se complète, mais ce n'est pas la même chose. Les regrets, c'est du côté, on va dire, psychologique. C'est je regrette le temps perdu, je regrette le temps où j'ai eu ceci ou cela. Et les maux, c'est j'ai mal aux dents, je suis sourd, j'ai pas d'argent. Enfin, vous voyez, enfin, tous les trucs qu'on avait auparavant. Et donc les maux viennent gloser adversité qu'on avait trouvée quelque peu auparavant dans le texte. De la postérité, je n'ai plus de soucis. Bien sûr, cette divine ardeur, je n'ai plus aussi. Et voyez comment est repris l'honnête flamme qui devient maintenant la divine ardeur. Ardor, ardoris, ça veut dire le feu, si chaud véritablement. Elle n'est pas simplement honnête, elle est divine. Donc on l'a grandi un petit peu. Je n'ai plus aussi. Et les muses de moi, comme étranges, s'enfuient. Et ce qui était présenté comme négatif simplement, ne pas, ne pas, ne pas, ne pas, devient comme une sorte de positivité en négatif. Alors, on a là une poésie très étrange parce qu'une poésie qui est construite sur l'expérience du négatif. Il y a les poètes, on va dire un peu secondaires, poètes et poétesses, ils sont plutôt dans l'expérience du positif. Je vais chanter la beauté de madame, je vais chanter la beauté de mon village, je vais chanter la beauté de la nourriture, je vais chanter la beauté de Dieu, enfin voilà. Et donc, il y a beaucoup de poètes qui sont comme ça, chanter heureusement. Ou alors, ça va être, il me manque quelque chose simplement. Ma femme m'a perdu, Dieu me manque, etc. Or, ici, l'expérience du négatif porte moins sur le fait que quelque chose me manque, c'est-à-dire une femme, de l'argent ou je ne sais pas quoi de ce genre, ou autre chose, c'est le manque de la capacité à faire de la poésie. Et en effet, c'est là que se situe le coup de génie de Dubélé. C'est de constituer le poème à partir de ce manque. Non pas à partir d'une positivité, bien sûr, mais à partir d'une négativité qui ne porte pas sur une aigreur particulière, mais sur le fait que même il est incapable de faire de la poésie, et donc de construire la poésie sur l'incapacité à faire de la poésie. Alors là se situe évidemment une grande lucidité critique. Parce qu'en effet, je reviens un peu à mon point de départ, il est très facile de faire de la poésie. Bon, toujours pareil, les thèmes habituels, voilà, et de faire des vers, tout ça très facile. Ce qui est très difficile, c'est de prendre conscience de l'impossibilité de faire de la poésie. Et ce qui est encore plus difficile, c'est de faire de la poésie à partir de cette impossibilité à faire de la poésie. On va dire, les plus grands poètes font ça. Par exemple, bon, je reprends encore La Fontaine, que j'aime beaucoup. La cigale et la fourmi, c'est un poème sur la poésie. Il y a une cigale qui, chantait tout l'été, se trouva fort dépourvue quand la bise fut venue. Donc il faut l'imaginer, la cigale intermittente du spectacle, qui chante, elle pense que tout le monde doit lui donner subvention et l'aimer. Et malheureusement, le temps passe, et clac, voilà, la fourmi est là. Et donc, la poésie est une entreprise très, très difficile. Parce que la cigale est peut-être sincère, peut-être qu'elle chante très bien, on n'en sait rien d'ailleurs. Mais en tout cas, le monde vient contredire l'expérience de la poésie. Hein, voilà, véritablement. Et là, eh bien, comment on va faire Baudelaire, comment on va faire de La Fontaine pour faire de la poésie à partir de cette impossibilité pour la cigale, qu'il aime bien peut-être, de faire de la poésie. Puisque donc, elle est coincée, il n'y a pas de subvention. Voilà, c'est pire qu'aujourd'hui. Les intermittents du spectacle n'ont strictement rien. Et en plus, il fait froid. Et la poésie de La Fontaine va être de travailler à partir de cette expérience du négatif, de cette impossibilité de faire de la poésie. Alors évidemment, il y en a qui font de la poésie. Juste à la fable suivante, le corbeau et le renard. Le renard a envie d'attraper le fromage et il fait de la poésie. Vous êtes le phénix des hôtes de ces bois. C'est de la poésie, hein. Voilà, c'est de la poésie. Il y a toutes les lettres, toutes les voyelles du français sont là. Il y a une magnifique métaphore, vous êtes le phénix. C'est de la poésie pour tromper, c'est de la poésie facile. C'est pas de la poésie, c'est de l'antipoésie en réalité, qui est comme une sorte de rhétorique. Le génie de La Fontaine, c'est de faire de la poésie, c'est-à-dire les fables, à partir de l'impossibilité de vivre de la poésie, la cigale, et du scandale qui consiste à utiliser les moyens de la poésie pour piquer le fromage. Voilà. Et donc c'est terrible, c'est la poésie à partir de l'impossibilité que la poésie soit, ou alors que la poésie elle va être une espèce d'outil rhétorique qu'on va voir. Et donc là, on est du côté du génie véritablement. Quelque part, un autre grand génie qui est Baudelaire, hein, les Fleurs du mal, on voit bien, le mal c'est le mal, hein, voilà, c'est pas sympathique, hein, le mal, voilà, j'ai mal aux dents, j'ai mal aux mains, ma femme m'a quitté, mon petit ami, etc. Ils sont tous méchants, Christian Torel est méchant, il m'a juste donné de l'eau et pas du vin rouge, voilà. Donc le mal c'est tout ce qui m'entoure de toute manière ou d'une autre. Comment puis-je faire? C'est le contraire. Alors que Baudelaire sait très bien que le mal, c'est le mal. Enfin, qu'il y a des gens qui sont méchants, qu'il y a des maladies qui sont méchantes, enfin, etc. Qu'être pauvre, c'est être vraiment pauvre. Comment faire quelque chose à partir de l'horreur, de l'abomination, qui soit les fleurs? Et non pas sur la jolie femme, le temps qui passe. Comment faire ça? Voilà. Et Baudelaire fait des poèmes admirables à partir de l'expérience de l'horreur. De la charogne, hein, bien sûr, la charogne. Voilà. C'est pas évident, hein, c'est pas évident de faire un poème sur la charogne. Mais quand vous le réussissez, c'est autre chose que faire un poème sur les beaux yeux de la copine. Voilà. Mais il faut le réussir. Il faut que le poème soit beau. Et là, la difficulté qu'a vaincu Baudelaire, c'est effectivement de faire à partir du regret, qui peut être simplement amertume, douleur, voilà, ils sont tous nuls, je souffre et tout, faire quelque chose dans lequel autrui va entrer. Soit parce qu'on va retrouver ce thème du regret nous-mêmes, heureux qui comme Ulysse a fait un voyage, enfin il me manque mon petit pays, etc. Nous allons pouvoir habiter ça. Mais ce sentiment un peu médiocre de désirer retrouver son petit village qui s'appelle Lirée ou Fougax et Barineuf ou autre, c'est assez médiocre comme sentiment. Il le transforme en poésie universelle dans laquelle on peut entrer, mais on peut y entrer simplement parce que tout bêtement c'est beau. La douceur angevine, le Lirée, etc. Et ici c'est le cas aussi. Donc on a vraiment de l'art de la Renaissance, mais dans ce qu'il a de meilleur. C'est-à-dire pas simplement faire des jolies choses, mais faire du beau à partir de l'expérience même du négatif et de l'impossibilité même de faire quelque chose qui soit, voilà, quelque part, la Joconde est un tableau admirable parmi d'autres, parce qu'en effet, évidemment, c'est une femme en deuil et ce tableau est la Joconde, c'est-à-dire la joie, la jeunesse, la beauté, enfin quelque chose comme ça. C'est l'impossibilité qu'il y a de peindre cette femme autrement qu'en beauté dans sa douleur, voilà qui est très étrange. Et donc, on a là effectivement un très grand poème dans un très grand livre. Alors je vous conseille beaucoup de lire Les Regrets, parce que quand on lit Les Regrets, on n'a pas besoin de rien lire d'autre, pratiquement, à part Les Fables de La Fontaine et Les Fleurs du Mal, pratiquement rien d'autre. Parce que dans Les Regrets, vous avez à la fois, disons, le récit, l'évocation par un homme d'un voyage, disons, plus ou moins raté, hein, d'ambition qu'on a pu tous faire. Vous avez un reportage extraordinaire sur Rome au milieu du XVIe siècle. Vous avez une satire incroyable des individus à l'époque, mais c'est les mêmes aujourd'hui, hein, rien n'a changé. Et puis, vous avez un choix de poèmes incroyablement beau, à partir de l'expérience de quelque chose qui n'est pas terrible. Et donc, c'est comme une sorte d'expérience pour nous, d'une quelque manière, puisque dans la médiocrité de nos vies, il est possible parfois de faire quelque chose d'admirable à partir de cette expérience même du négatif. Bon, c'est l'histoire de Proust, autre livre qu'il faut lire, avec l'histoire de la Madeleine. C'est complètement nul, la Madeleine. Vous savez, je mange quelques Madeleines et je me souviens de mon passé, quoi de plus nul. Et à partir de là, sort la totalité, La Recherche du temps perdu, c'est-à-dire un chef-d'œuvre. Les regrets, c'est quelque chose un peu comme ça. Voilà. Alors, il ne faut surtout pas rester aux souvenirs scolaires de quelques vers qui sont absolument magnifiques, mais il faut les lire dans sa totalité avec des sortes de renvois. Et donc, ici, on est au poème 6. C'est-à-dire, ça fait 4 ou 5 poèmes que Baudelaire médite sur l'impossibilité de faire de la poésie, et pourtant à faire de la poésie, il essaie de définir ce qu'il fait, puis le poème 7, c'est encore pareil, « Cependant que la cour mes ouvrages lisait, et que la sœur du roi, l'unique Marguerite, me faisait, etc. » Il est question que « Or, je suis muet, comme on voit le prophète, ne sentant plus le Dieu qui la tenait sujette, perdre soudainement la fureur et la voix. » etc. Et donc, lui, il est muet comme le prophète qui serait muet, absolument. Et c'est terrible. Et ça continue ensuite avec une sorte de jalousie à l'égard de Ronsard, qui lui a plus de chance. Et puis, ça continue sur la France, mère des arts et des lois, qu'on a peut-être commenté, mais peut-être pas ici. Voilà. Alors, je vous remercie. C'était un plaisir de parler un peu de Dubélé. Voilà. Au revoir.
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1: Autant suspend ton vol. Voilà qui n'est pas, mais qui est presque une première phrase. On la récite volontiers depuis 1820, depuis les méditations poétiques de Lamartine, depuis le très illustre lac. Généralement, après elle, on se tait, au moins un instant. Autant suspend ton vol. Autant suspend ton vol. C'est parfois suivi d'un regard vagabond, éventuellement pénétré sur le bonheur qui s'offre. Un beau paysage, un merveilleux moment, la présence charmante de quelque amour qui nous est donné. On récite très peu cela dans un hypermarché à l'heure d'affluence ou dans un bouchon sur la rocade ou lors d'un interminable repas de famille ou dans un aéroport quand le vol pour Pékin est suspendu ou quand on est à l'hôpital ou dans une boîte de nuit lorsque se déchaînent les décibels et que les fesses se tortillent. Non, non, il faut un peu de sublime, d'extase plus ou moins langoureuse, de lenteur délicieuse pour qu'on lève les yeux au ciel et déclame « Autant suspend ton vol !» On fait rarement suivre cette exclamation par la suite de la phrase. « Et vous, heure propice, suspendez votre cours. » Heure propice. Les heures propices ont moins de succès dans les mémoires que le temps. Il est vrai que ça sonne un peu bizarre, les heures propices. La phrase se trouve donc réduite pour la culture commune française, issue de l'école et de ses longs apprentissages, à « Autant suspend ton vol ». Et chacun tente à croire que c'est bien là la première phrase du poème de Lamartine, « Le lac ». Seuls les lecteurs de ce poème, les bons connaisseurs des traditions littéraires françaises, savent qu'il n'en est rien. « Autant suspend ton vol » n'apparaît qu'au tout début de la sixième strophe du poème. Les cinq premières strophes illustrent le temps, le lac, le bruit des rameurs qui battaient en cadence, le flot harmonieux. Tout à coup, des accents inconnus à la terre, du rivage charmé, frappèrent les échos. Le flot fut attentif et la voix qui m'est chère laissa tomber ces mots. Et les premiers de ces mots qui tombent sont « Autant suspend ton vol ». Le poème ne précise pas qui parle, les notes de bas de page, toute la tradition biographique concernant Lamartine indique que le poète composa ses vers en mémoire de Julie Charles, qu'il connut entre 1816 et 1817 au bord du lac du Bourget et qui mourut en 1817 à 34 ans de la tuberculose. Le poète revient sur les lieux, il se souvient de la voix qui lui est chère et qui laissa tomber ces mots « Autant suspend ton vol ». Ces mots qui tombent sont étonnamment une élévation. Le temps volant paraît être dans les hauteurs. Il est comme un dieu ou comme un ange. Il est une réalité transcendante vers laquelle la prière, proférée par la voix, laissant tomber des mots, s'élève. Autant suspend ton vol. Appelons cette formule une adresse lyrique. C'est une adresse parce que c'est une parole effectivement adressée à une réalité qui est tutoyée, le temps. Ce n'est pourtant pas une adresse ordinaire, comme celle qu'on peut faire lorsqu'on s'adresse à son voisin ou à sa copine. « Bonjour Jean-Claude » ou « Comment vas-tu Sarah ?» La voix qui m'est chère n'a pas de carte d'identité. Elle n'est pas engluée dans un corps immédiat et le temps n'a pas de chair que l'on puisse toucher. On ne peut pas serrer la main du temps. C'est un minimum de corps et encore par figure dans le ciel. Il vole. L'interjection « Oh !» annonce le commencement d'une parole rare, d'un ordre différent des paroles qui sont émises dans un acte ordinaire de communication lorsqu'un sujet s'adresse à des sujets qui sont à peu près équivalents par le rang. « Oh » instaure une parole qui suppose une distance presque infranchissable. C'est une limite et c'est un passage, c'est une porte. L'eau indique une pause dans la communication commune, en même temps qu'un élan pour tenter de parler à une instance bien au-delà de celui qui parle. « Oh Seigneur, oh mon Dieu, oh mon amour » peut-on dire sans rire. Il y a comme une impossibilité à s'adresser, tant l'écart pensé comme ontologique est grand, et il y a pourtant une nécessité de s'adresser. Je ne peux pas ne pas dire la parole qui va suivre le haut, que cette parole soit prière ou qu'elle soit louange. Le haut suppose un silence et signale une urgence. Autant suspend ton vol. S'adresser au temps qui n'est pas une personne peut paraître étrange, mais c'est une pratique ancienne dans les discours. Cicéron, dans un des plus fameux passages d'une de ses catilinaires, qui a servi de modèle à bien des discours à travers les siècles, s'exclamait déjà « Au tempora, au mores, au temps, au mœurs !» On pourrait traduire cette apostrophe par « Quelle époque !» Ce n'était pas le propos, l'intention de la voix chère à Lamartine, mais ce modèle rhétorique très ancien fut constamment répété et enseigné. Lamartine n'invente pas radicalement, il ne prétend pas procéder comme le fera plus tard Rimbaud à des inventions d'inconnus qui réclameraient des formes nouvelles. Sa poésie, bien qu'elle soit moderne et bien qu'elle ait beaucoup plu au lecteur dès le début du romantisme français, recycle avec talent d'anciennes formes, au temps suspend ton vol. L'image du temps, du vol du temps remonte à loin. Dans une de ses fables, par exemple, La Fontaine, qui est aussi un imitateur de l'art antique, écrivait « Sur les ailes du temps, la tristesse s'envole ». Dans cette fable qui s'appelle « La jeune veuve », le vol du temps est une chance. La jeune veuve, qui a perdu l'homme qu'elle aime, retrouve jour après jour le goût des désirs et des plaisirs. « Sur les ailes du temps, la tristesse s'envole ». La voix chère à Lamartine, si elle évoque aussi le vol du temps, n'a pas l'optimisme de La Fontaine. Le poème entier revient sur la douleur, la rappelle, la ressasse. Il crée un temps suspendu, le temps du poème, qui n'est pas le présent heureux de l'amour sur le lac, mais qui est une durée de lecture pendant laquelle, si le temps n'est pas retrouvé, selon le programme littéraire que se fixera plus tard Marcel Proust, on peut vivre en lisant à haute voix ou silencieusement l'élan lyrique réalisé. Le poème n'est pas la pierre où le poète écrit qu'il vit s'asseoir celle qu'il aima. Le poème n'est pas un tombeau. Il est la possibilité, par les mots, leur rythme, leur musique, l'emploi d'une forme ancienne et neuve, de faire revivre une sensation. Il ne s'agit pas, comme le faisaient parfois les poètes de la Pléiade, de déplorer le passage du temps ou d'inviter à profiter immédiatement de plaisirs qui ne seront bientôt plus accessibles. Il s'agit, par le poème, effectivement de suspendre le vol du temps. C'est impossible. C'est possible. C'est impossible parce qu'un vol ne peut être suspendu sans catastrophe immédiate, qu'un oiseau suspende son vol et il tombe. Le temps, s'il vole, ne peut pas suspendre son vol. C'est possible parce que rien ici n'est vrai. On est en pays de fiction, dans l'imaginaire, dans la sensation multiplicatrice des mots, dans le vol qui est aussi bien le vol de l'oiseau que le vol du voleur, ou que l'ove retournée, ou le haut élevé par l'élan lyrique s'ouvrant au premier haut. On est dans une parole musique qui crée physiquement et spirituellement, littéralement et dans tous les sens, son monde en s'énonçant. La suspension est par figure la parole, telle est en son mouvement la poésie. On peut tourner en ridicule une telle phrase. Rien n'est plus sourd, rien n'est plus ridicule que cette voix qui laisse tomber ces mots « Autant suspend ton vol ». On peut cependant sentir en soi les échos qu'elle crée, sa force d'évidence, et toujours, elle n'est pas seulement la voie en laquelle se reconnurent les gens de 1820, ces gens qui avaient vécu depuis une trentaine d'années, depuis la Révolution, depuis la catastrophe des guerres et les bouleversements de l'Europe, le spectacle du temps qui marche. Elle n'est étrangement pas datée, bien qu'elle procède d'une vieille tradition poétique et qu'elle ne puisse avoir été écrite et avoir rencontré un public qu'au tout début du romantisme français, grâce à un homme encore jeune, talentueux, audacieux, bon connaisseur des techniques poétiques et apte, par sa douleur personnelle, à laisser passer en lui quelques voix nouvelles. C'est un miracle suspendu, un amour réalisé du désir demeuré désir. Selon la formule de René Char, caractérisant la poésie, c'est absolument inexplicable, mais c'est.

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0: Alors, le second livre, c'est « My name is Thorson Wells ». C'est un livre collectif qui a paru à la table ronde, également à la fin de l'année dernière, et qui a été publié à l'occasion d'une exposition qui s'est tenue à la Cinémathèque française entre octobre 2025 et janvier 2026. Le livre est fait sous la direction de Frédéric Bonneau, qui est le directeur général de la Cinémathèque française, et avec une présentation de Costa Gavras, qui est le président de la Cinémathèque française. Alors là aussi, on croit tout connaître d'Orson Welles si en fait on se rend compte en lisant cet ouvrage qu'on ne connaît pas tout. Pourquoi ? Parce qu'il repose sur des témoignages très variés qui, à différents moments, montrent ce qu'a été l'évolution de plus en plus chaotique de la carrière d'Orson Welles. Variés parce qu'il y a à la fois des textes qui sont des textes écrits aujourd'hui, mais l'intelligence a été de reprendre des textes très anciens et où là, on a des éclairages très divers sur les films, ce qu'a été l'accueil des films et sur ce qu'il en reste aujourd'hui. Et pour prendre par exemple le film le plus connu, celui qui a fait la gloire d'Orson Welles, c'est Citizen Kane, qui sort en 1941. Ce qu'on ne savait pas forcément, c'est que Sartre avait détesté le film, ou ne l'aimait pas du tout, alors que Aragon l'a défendu. Et que ce n'est pas du jour au lendemain qu'un film est un chef-d'œuvre qui est admiré par tout le monde. Il y a toute une évolution qui se fait dans le temps. Et alors, ce qui est intéressant, donc, toujours dans ce bouquin, c'est qu'on suit la carrière de Welles en étudiant sa famille, famille privilégiée, de la très haute, mais un peu artiste, un peu déglingué. Ce qui a été son amour profond du théâtre, de Shakespeare en particulier, et ça depuis l'âge le plus tendre, puisqu'on le présentait comme un petit génie, alors qu'il n'avait que 8-10 ans. Il adore Shakespeare déjà à l'époque, il fait du théâtre. Il continue à faire du théâtre en allant en Irlande, à Dublin. Ensuite, il retourne aux États-Unis. Et c'est là qu'il est pendant plusieurs années un homme, dans les années 30, un homme de radio, un homme également très marqué par son époque. Il est rooseveltien, mais qui n'hésite pas à faire des coups qui font parler de lui. C'est le cas de l'adaptation de La guerre des mondes, où on sait que le public américain se dit « ça y est, les Martiens débarquent, mettons-nous à l'abri ». Hein ? C'est ce qui fait aussi la gloire d'Orson Welles, et c'est ce qui explique qu'en 1941, il peut faire un film en totale indépendance. Mais c'est la première et la dernière fois. C'est-à-dire que toute la suite, c'est, je dirais pas un chemin de croix, parce que je ne crois pas dans le sens du cinéma d'Orson Welles, mais c'est un combat continuel combat qui est souvent perdu d'avance, parce qu'on n'est pas certain que Welles avait véritablement envie de faire certains films. Et qui, quand il commence, est voué à l'échec parce qu'au final, très souvent, les producteurs coupent, tranchent dès la splendeur des Ambersons.
1: Il en sortira quand même des grands films.
0: Mais quand les films sortent, des grands films, moi, par exemple, j'aime beaucoup Dossier secret, ou j'aime
1: La
0: soif du mal, mais c'est des films qui ont été charcutés à leur sortie. Et ce n'est que récemment qu'on découvre des copies qui sont à peu près ce que souhaitait Orson Welles. Donc, Welles se lance également de plus en plus. Alors, on sait qu'il a une carrière d'acteur. Il s'en fiche un petit peu. C'est-à-dire qu'il fait tout et n'importe quoi. Mais, par exemple, dans Le Troisième Homme, quelle est la part exacte ? Et ça, tout ça, c'est des questions qui sont posées dans cet ouvrage. Quel est le rôle exact d'Orson Welles ? Quelles sont les séquences qui sont du Welles et pas du Lean ? C'est une discussion continuelle.
1: Carol Reed,
0: je veux dire. Oui, c'est pas David Lean, c'est Carol Reed. Et ainsi de suite. Donc, c'est passionnant de lire cet ouvrage, qui est très divers, très varié, reposant sur des points de vue qui sont parfois très opposés. Par exemple, en ce qui concerne le rapport de Welles avec l'Espagne. Il était anti-franquiste, mais il adorait la corrida. et ce qui il a vécu une grande partie en Espagne sur le tournage du Procès, sur le tournage de tous ces films qui sont portés par le génie de Wells, mais qui en même temps ne sont pas totalement réussi parce que...
1: La relation avec Jeanne Moreau aussi.
0: La relation avec Jeanne Moreau, il n'en est pas trop question.
1: Ouais,
0: ils
1: en parlent pas.
0: Mais il est question, bien sûr, de sa relation avec Rita Hayworth.
1: Ouais.
0: Et il est question également de tous ceux et celles qui jouent un rôle autour de lui. Et je donne la conclusion de Philippe Garnier, qui a fait un article qui est dans cet ouvrage. L'article s'intitule « La totalité de Wells ». Malgré l'indéniable envergure de l'homme et de l'œuvre, il restera un cinéaste pour Epifew. Et c'est un peu ça, c'est-à-dire qu'on se rend compte que, à l'exception de Citizen Kane, qui est véritablement à 100% une œuvre d'auteur, tous les autres films sont certes des œuvres d'auteur parce qu'il y a la patte d'Orson Welles, mais ce n'est jamais exactement ce qu'il aurait souhaité au départ.
1: Ouais.
0: Et c'est ce que montre très bien cet ouvrage.
1: Ah ouais, et puis on a charcuté sur la Splendeur d'Amberson, c'est affreux.
0: Amberson en a charcuté. Mmh. Ensuite, il n'a pas pu faire ce qu'il voulait faire. Le criminel, ce n'est pas totalement ce qu'il voulait.
1: Ouais, mais c'est génial quand même.
0: Mais c'est
1: criminel.
0: Génial quand même.
1: Le criminel, c'est
0: C'est-à-dire que même dans les films les moins wellsiens, il y a la marque quand même.
2: Mais ce qui est bizarre, c'est qu'il n'est pas le seul à avoir eu des problèmes avec les producteurs. Donc pourquoi ? Est-ce qu'il n'y a pas un aura ?
0: Mais
2: ou
0: je pense que
2: ça a joué
0: à la personnalité. Voilà, c'est-à-dire que Wells, ce qui est intéressant, c'est que, disons les choses, il ne se prend pas pour rien. C'est un personnage qui est encombrant, et physiquement, et intellectuellement. Et qui a été porté par une idée de génie au départ, tout l'homme de radio, celui qui a bouleversé l'Amérique. Et par la suite, il faut qu'il vive avec sa propre image, et c'est parfois pas facile.
1: Merci infiniment, Pierre, c'était passionnant.
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1: Bonjour à tous et à toutes, voici les rencontres littéraires qui nous attendent en cette semaine de juin. On commence justement le lundi 1er juin à 17h30 pour le retour d'Yves le Pestipon et ses célèbres classiques au détail. Cette fois-ci, il s'attaquera à une fable de La Fontaine, le poisson et le berger qui jouent de la flûte. Rendez-vous le lendemain à partir de 18h, non pas le lendemain pardon, mais le 3 juin, le surlendemain, pour une rencontre avec le directeur de recherche au CNRS et professeur de philosophie à l'école normale supérieure, Mac Crépon, qui viendra présenter « Régression des temps sombres à venir » paru aux éditions Verdier. Le jeudi 4 juin, à partir de 18h, une rencontre en partenariat avec le GREP, rencontre avec Arnaud Miranda, à l'occasion de la parution de « Les Lumières sombres, comprendre la pensée néo-réactionnaire » aux éditions Gallimard et Le Grand Continent. Rendez-vous le vendredi 5 juin à 18h avec l'écrivain et cinéaste Atik Raimi, venu présenter Kabuliwala, c'est moi, aux éditions POL. Enfin, cette semaine se termine le samedi 6 juin pour une rencontre avec Augustin Humo à l'occasion du festival Passe ton bac d'abord. C'est une séance un instrument à l'ombre, un instrument à ombre blanche. Et cette fois-ci, c'est le basson qui sera à l'honneur. Comme invité, Laurent Lechenadec, bassoniste de l'ensemble baroque de Toulouse. Voilà, ça ce sera donc à 11h le 6 juin. Et ce même jour, le 6 juin, à 15h, une rencontre avec le journaliste et professeur à l'Institut supérieur de journalisme de Toulouse et écrivain Brice Torresilias, à l'occasion de la parution de Le Modérateur, paru aux éditions Arcane 17. Toutes ces rencontres sont à vivre à la galerie exposition et conférence de Ombre Blanche, rue Mirepoix, en plein centre-ville de Toulouse. Ces rencontres sont gratuites, donc n'hésitez pas à venir nombreux et nombreuses pour rencontrer les auteurs et les autrices, leur poser vos questions et même, pourquoi pas, vous faire dédicacer un ouvrage. Tout ça est possible. Et si vous ne pouvez pas vous rendre sur ces rencontres, eh bien rendez-vous sur le site de la librairie Ombre Blanche pour les retrouver en podcast, en partenariat avec Radio Radio, et d'ailleurs aussi à l'antenne de Radio Radio, du lundi au vendredi à partir de 13h30. Bonne semaine à tous et à toutes.
2: Bonjour. Ne loupez pas le festival Passe ton bac qui aura lieu le week-end prochain, le week-end du 5, 6, 7 juin, avec notamment le concert d'ouverture Con Voce Festiva, avec de la trompette et soprano et l'ensemble baroque de Toulouse, évidemment. Le concert de fin, créé l'inoubliable avec l'ensemble baroque de Toulouse, toujours au grand complet, et deux chanteuses, Anne-Laure et Caroline Champy. Eh bien, à très bientôt au festival.
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0: Lundi 13 avril 2026, le public de la librairie Ombre Blanche avait rendez-vous avec un classique au détail particulier, en présence d'abord de Éric Rubesi, professeur en anthropologie et auteur de l'ouvrage « Le cavalier de Notre-Dame », dans lequel il fait état de son enquête après l'incendie de la cathédrale de Notre-Dame, de l'identification du corps de Joachim Dubélé, enterré dans les sous-sols. Dans cette rencontre, il explique comment il a procédé à cette identification à partir de données anatomiques, historiques et littéraires, et comment celle-ci renouvelle les lectures de ses poèmes. Dans un deuxième temps, Yves Le Pestipon commente le 59e sonnet des regrets à la lumière de l'intervention d'Éric Rubesi. Bonne écoute.
1: Bonjour, je suis ravi de vous accueillir pour cette nouvelle session des Classiques au détail qui va porter aujourd'hui sur Dubélé. Alors aujourd'hui, nous avons de la chance parce qu'on aura, comme d'habitude, un texte de l'auteur Dubélé, mais en plus, nous aurons une sorte de proximité avec le corps de Dubélé, le corps particulier dans l'état où il est, puisque donc je suis venu aujourd'hui avec un de mes amis de l'Académie des sciences de Toulouse que le monde appelle Sherlock Holmes des cadavres. Enfin voilà, parce qu'en effet, Éric Rubesi, qui est lié à l'Académie de Toulouse, mais à beaucoup d'autres institutions, aussi à l'Académie de Lorient, je l'ai appris tout à l'heure, mais aussi à l'Université de Paul Sabatier, mais qui a traversé le monde dans tous les sens pour examiner des cadavres un peu partout, voilà, des morts, dont ceux qu'on a trouvés lorsque Notre-Dame de Paris a brûlé il y a quelques années. Vous savez qu'on a enlevé un petit peu quelques pierres, et dessous sont apparus, je crois, une centaine de squelettes, dont deux cercueils en plomb, un peu énigmatique, surtout l'un. Et donc, je lui laisse la parole, puisque donc il va nous parler de son enquête, et d'ailleurs du livre qui en est sorti, chez Odile Jacob, je crois, qui s'appelle « Le cavalier de Notre-Dame ».
2: Merci à toi. Bonsoir, mesdames et messieurs. Aujourd'hui, je viens vous parler de l'identification de Joachim Dubélé. Alors, quelques mots, si vous voulez, sur cette identification qui, comme l'a rappelé Yves, est une identification qui était toulousaine, si vous voulez. Pourquoi cette identification fut toulousaine? Il y a une dizaine d'années, avaient été trouvés à Rennes deux sarcophages en plomb qui dataient du XVIe siècle. Ces sarcophages en plomb avaient été fouillés par l'Institut national de recherche en archéologie préventive et par une collègue à nous, Rosen Költer. Et Rosen, à l'époque, a loué une camionnette pour transporter du poisson et les a amenés à l'Institut de médecine légale de Toulouse où nous travaillons. Inutile de vous dire qu'aujourd'hui, la législation en 10 ans a bien évolué et qu'on pourrait plus envisager cela. Et les cadavres étaient particulièrement bien conservés. Pourquoi ? Parce que le plomb, c'est un métal, si vous voulez, qui tue les bactéries qui sont à son contact. Ce qui fait que les cadavres qui sont mis dans un sarcophage en plomb, s'il n'y a pas de contact avec l'air, eh bien ces cadavres vont bien se conserver, à tel point que notre cadavre, qui était Anne de Quingot, Louise de Quingot, pardon, a pu être injecté par l'artère fémorale. Et on a pu retrouver tout son appareil circulatoire ici à l'Institut de médecine légale. Et donc, à la suite de l'incendie de Notre-Dame, il a fallu s'occuper du patrimoine pour deux raisons. D'une part, si vous voulez, Notre-Dame, comme au moment de Dubélé, était donc au XVIe siècle, à 1560, date de sa mort. Notre-Dame était une grande église, c'est l'église de Paris. Ce n'était pas une cathédrale au sens où on l'entend, c'est une cathédrale mais très particulière, je reviendrai là-dessus. Et Notre-Dame, en 1560, était une des grandes seigneuries de l'Europe. Grande seigneurie de l'Europe, ça veut dire que les gens qui étaient à Notre-Dame avaient énormément de terres, de possessions, et on célébrait à Notre-Dame des messes payantes, et on avait plus de 500 par jour, d'accord, en dehors des grands messes, etc. Donc c'était véritablement un fief économique, Notre-Dame, en 1560. Et par la suite, si vous voulez, donc, c'était pas un endroit où on enterrait les rois de France, qui étaient enterrés à Saint-Denis, c'était pas un endroit où on couronnait les rois de France, qui étaient couronnés à Reims, mais l'église de Paris, comme on l'appelait alors, était au centre de la capitale, et donc tous les rois, si vous voulez, essayaient de l'embellir. À la suite de l'incendie de Notre-Dame, on a donc pu s'intéresser à ce patrimoine qui jusque-là, si vous voulez, était, malgré que ce soit une des plus grandes seigneuries d'Europe, était en fait en grande partie inconnue pour deux raisons. D'une part, parce que c'est une cathédrale qui, comme vous le savez, est toujours ouverte au culte, donc avec de nombreuses célébrations quotidiennes. Et d'autre part, c'est un lieu touristique qui reçoit tout de même 14 millions de visiteurs par an. Donc ce qui fait que cette grande seigneurie et cette grande église cathédrale, par exemple au XVIe siècle, était assez inconnue. Et alors, à la suite de l'incendie, il fallait d'une part restaurer Notre-Dame, comme le voulait le président de la République, et d'autre part aussi, il fallait changer les installations électriques, etc. Et donc, tout ça nécessitait des travaux. Et notamment, par exemple, vous en avez entendu parler, il fallait remettre la flèche en bois qu'avait mis Viollet-le-Duc. Et pour remettre cette flèche en bois, il fallait mettre une énorme grue au centre de la cathédrale, au niveau du transept. Grue qui pèse plusieurs dizaines, voire centaines de tonnes, ce qui fait que tout ce qui repose dessous va être écrasé. Et donc, on ne pouvait pas imaginer, si vous voulez, en gros, restaurer Notre-Dame en détruisant son patrimoine. Et donc, des fouilles ont été confiées, dès le lendemain d'ailleurs de l'incendie, à l'Institut national de recherche en archéologie préventive. Ces fouilles ont été menées sous la direction de Christophe Beignet. Ce qui nous intéresse, c'est la croisée du transept. Qu'est-ce que c'est que la croisée du transept ? La croisée du transept, dans une cathédrale, c'est là où le grand axe de la cathédrale, qui est le corps du Christ, va se trouver à l'intersection avec l'axe transversal, d'accord, avec une rosace à chaque extrémité. Et au milieu, donc, c'est le cœur du Christ. Donc, c'est un endroit, si vous voulez, qui est particulièrement sacré. C'est un endroit qui est particulièrement sacré, mais il faut savoir qu'il y a eu dans l'Église catholique un grand moment qui a été le Concile de Trente. Ce Concile de Trente, je vous donne un peu de contexte, parce que sinon, si vous voulez, après, on ne peut pas comprendre ce qui se passe. Ce Concile de Trente est né au début du XVIe siècle, quand un moine allemand, à l'époque on ne parlait pas d'Allemagne, en fait, qui se situe actuellement en Allemagne, Luther, en a eu assez que le peuple donnait beaucoup d'argent pour la dîme, etc., aux religieux. Et notamment à cette époque-là, une grande partie de l'argent qui était donné partait à Rome pour construire Saint-Pierre de Rome. Et donc Luther a très mal vécu cela et il a créé, si vous voulez, un schisme au sein de l'Église. Ce qu'on appelle un schisme, c'est maintenant, si vous voulez, parce qu'à l'époque, quand il a commencé, on ne savait pas qu'on en était là encore. Et rapidement, si vous voulez, les princes qui sont actuellement en Allemagne ont vu cette rébellion comme un bon moyen, si vous voulez, de rompre peut-être avec l'Église catholique. Et à ce moment-là, il y a eu au sein de l'Église un concile, c'est-à-dire une réunion dans laquelle on a essayé de concilier finalement les nouvelles tendances protestants, catholiques, etc. Et plusieurs de ces réunions ont eu lieu à Trente, d'où le nom de Concile de Trente. Ce Concile de Trente a débouché sur d'immenses changements et je dirais qu'il a fallu attendre Vatican II pour voir finalement autant de transformations dans l'Église. Un de ces grands changements qui nous intéresse, c'est celui d'entendre la messe. Pourquoi ? Parce que avant le Concile de Trente, les fidèles ne voyaient pas la messe. Le cœur de l'Église était réservé aux chanoines, qui étaient des clercs, c'est-à-dire des gens qui avaient été tonsurés, on en reparlera, c'était le cas de Dubelet, qui avaient été tonsurés et qui pouvaient participer à l'administration de l'Église et chanter aussi la messe. Donc il y avait un mur qui entourait ce chœur et on ne pouvait pas rentrer, si on n'était pas clair, à l'intérieur du chœur. Et donc les fidèles, si vous voulez, parcouraient le tour de ce mur et écoutaient la messe qui se passait de l'autre côté. À la suite du Concile de Trente, ces murs ont été détruits et c'est ce qui se passe maintenant, on peut voir directement la messe. Quand il y a eu des fouilles à la croisée du transept, on a trouvé uniquement deux tombes, trois ou quatre, mais il y en avait deux très abîmées, deux, si vous voulez, qui étaient intactes avec des cercueils en plomb. Et on s'est aperçu qu'une de ces tombes était pile poil à l'entrée, sous la porte du mur de l'époque, mais en fait, on savait qui c'était celle du chanoine Antoine de la Porte, sur lequel il y avait une plaque tombale recouverte par la suite, et chanoine qui avait donné beaucoup d'argent à l'église de Paris. Et quand on a ouvert son cercueil, il s'apparaissait, si vous voulez, très clairement que c'était celui d'un sujet âgé. On a pu facilement confirmer ce qui était marqué sur la plaque. L'autre était beaucoup plus intriguant. Donc, comme je vous l'ai dit, on venait d'étudier Louise de Quingot à Rennes. Et justement, c'est au moment de la publication de cet ouvrage qu'ont été découverts ces sarcophages. Et donc, tout naturellement, comme l'équipe toulousaine avait réussi l'étude de Louise de Quingot, ces sarcophages nous ont été envoyés, alors non plus dans un transport de poissons, si vous voulez, mais avec toutes les précautions et scientifiques et administratives, ce qui veut dire à peu près un an et demi de mise au point, de convention, etc. Pourquoi ici ? Parce qu'on avait un CHU, on a toujours un CHU avec un service de médecine légale, ce qui voulait dire qu'on avait sur place tous les spécialistes, mais aussi tous les appareillages, si vous voulez, scanners ou autres. Et donc on a pu ouvrir ces sarcophages, donc celui d'Antoine de la Porte n'a posé aucun problème. Et le second, en fait, était beaucoup plus intriguant. Pourquoi ? Ben parce qu'il n'y avait aucun nom dessus. On se retrouvait donc dans un endroit prestigieux, mais dans cet endroit prestigieux, pas beaucoup de monde enterré, inhumé. Et une des personnes inhumées, On ne savait pas qui c'était, alors même qu'elle était dans un sarcophage en plomb et que ce type de sarcophage était réservé à des sujets d'une certaine élite. Et donc, il a fallu tenter ce qu'on appelle l'identification de ce personnage. Élément assez classique, Yves m'a présenté comme le Sherlock Holmes. Je dirais que c'est plutôt ce qu'on appelle aujourd'hui dans la presse les cold cases, d'accord ? Et donc, pour avoir une idée de qui c'était, en fait, c'est une petite historiette, si vous voulez, qui montre que les choses, parfois, dans la vie, peuvent aller assez vite. Quand on a ouvert ce cercueil, c'était plus qu'un squelette. Pourquoi ? Parce qu'il y avait eu des trous dans le sarcophage et l'eau était rentrée, vraisemblablement parce qu'en 1902, Notre-Dame a été inondée par la Seine. Il y avait plus de 50 cm d'eau dans la cathédrale par endroit. Bon, le cercueil avait été inondé, il ne restait plus qu'un squelette. Et chose assez étonnante, dès qu'on l'a eu ouvert, la calotte crânienne, c'est-à-dire cette partie-là ici, avait été scié ici, mais très mal scié. On voyait les coups de scie d'un débutant, si vous voulez. Et la calotte était tombée en arrière. Alors ça, c'était assez intriguant parce que ces cercueils en plomb étaient faits à l'époque pour conserver le corps et pour qu'il ne pourrisse pas, mais aussi pour que le squelette ne se désagrège pas. C'est-à-dire que sous l'effet de la pesanteur, dans un cercueil, le crâne va basculer vers l'arrière, si vous voulez, le bassin va s'ouvrir. Et en fait, on était à une époque, au Moyen-Âge, puis après encore, jusqu'au XVIe, XVIIe siècle, justement avant le Concile de Trente, on était à une époque où on confondait la résurrection de la chair avec la résurrection des chairs. Vous savez, dans le catholicisme, on dit... Donc les gens pensaient que la résurrection de la chair, c'était pas quelque chose d'imagé, c'était la résurrection des chairs. C'est-à-dire que celui qui ressusciterait, ressusciterait. Donc il fallait essayer que pour les gens riches, que le corps se conserve assez bien et qu'ensuite... Le corps soit par ailleurs, s'il y avait un squelette, ne s'ouvre pas. Et en plus, la forme du sarcophage, un peu trapézoïdale, rappelle ce qu'on appelle une mandorle, c'est-à-dire le corps du Christ. Donc en gros, le sujet était inhumé dans le corps du Christ, mais se conserver pour l'éternité. Et donc on ouvre ce cercueil, la calotte a basculé vers l'arrière, ce qui est assez étonnant, si vous voulez, parce que tout était fait pour maintenir l'ensemble. Donc en fait, le cercueil était trop grand pour le corps, ce qui va à l'opposé de ce qui est recherché d'habitude. Et... Dès que j'ai examiné le crâne, donc du coup ça devenait très simple à examiner, puisqu'il y avait la calotte et le crâne avec l'intérieur qu'on voyait, je prends le crâne et à l'intérieur, en fait, sur un morceau du crâne, on voyait ce que les anthropologues appellent une réaction périostée, c'est-à-dire une espèce de petite mousse osseuse sur la base du crâne. Et si vous voulez, sous mes cheveux, ma peau, mon crâne, mon os, j'ai dessous, nous avons ce qu'on appelle une dure-mère, qui est une enveloppe qui entoure le cerveau. Et cette mousse osseuse était un endroit où la dure-mère accroche sur l'os, est au contact de l'os. Qu'est-ce que ça signifiait ? Ça signifiait qu'il y avait une inflammation, qu'il y avait une réponse osseuse. Et donc, une inflammation avec une réponse osseuse, si ça va vite, il n'y a pas de réponse osseuse. Donc, c'est quelque chose qui a pris du temps. Donc, c'est une inflammation chronique. Donc, c'est une méningite chronique. Une méningite chronique, ça veut dire quoi ? À cette époque, très fréquent, c'était tuberculeux. Or, en fait, je regarde les vertèbres, et au niveau du cou, une vertèbre tuberculeuse, et une vertèbre tuberculeuse aussi au niveau du rachis. La tuberculose, c'est une maladie qui est une maladie pulmonaire, mais qui peut évoluer dans 5% des cas vers des formes osseuses de la maladie, notamment dans ses phases finales, je dirais à l'époque, qui peut évoluer vers des formes osseuses et qui peut évoluer vers des méningites chroniques. Méningites chroniques d'ailleurs importantes qui ont été bien décrites au début du XXe siècle, à une époque où il n'y avait pas d'antibiotiques, à la fin du XIXe siècle, et où on avait, si vous voulez, des phases qui pouvaient être des phases de rémissance. On pouvait avoir une méningite chronique, être très malade, et puis ça pouvait aller mieux. On avait même des gens qui s'en sortaient. Et le premier signe de cette méningite chronique, notamment lorsque la base du crâne est atteinte, comme dans ce squelette, c'est une surdité. Qu'est-ce qui se passe en dehors de ça ? Je regarde ce squelette. Et il portait tous les signes d'un cavalier. C'est-à-dire quand on fait du cheval, si on monte, si vous voulez, comme ça, sur ses étriers, en fait, la tête fémorale, vous voyez, ça c'est ma cuisse, je le fémur. Si vous faites ça, surtout quand vous êtes jeune, eh bien, ça va pousser vers le haut et la cavité n'est plus sphérique, mais elle devient un peu ellipsoïde. Et donc, il avait tous les signes d'un cavalier. Et en regardant le squelette, je pourrais répondre à vos questions, mais en fait, c'était un sujet qui avait entre 30 et 40 ans. J'ai dit, bon, 35. Il fallait faire une conférence de presse. Bon. Je ne pouvais pas l'intituler le tuberculeux de Notre-Dame, si vous voulez. Je ne serai pas devant vous ce soir. Et donc, j'ai fait une conférence de presse en disant, mais il y en a un, c'est Antoine de Laporte avec mes collègues, et l'autre, on ne sait pas qui c'est le cavalier de Notre-Dame. Un an se passe, rien ne se passe, alors qu'on a fait une conférence de presse. Ça n'avait de toute évidence inspiré ni aucun archéologue, ni aucun historien. Et moi, je suis anthropologue, donc initialement, je me contentais, si vous voulez, de donner mon diagnostic, vous savez, comme un... un médecin légiste dit, bon ben voilà, c'est un sujet cavalier, tuberculeux, 35 ans. Messieurs, la police, débrouillez-vous. Donc les archéologues, les historiens, débrouillez-vous. Personne ne s'était débrouillé. Et un soir, par hasard, avant d'aller manger, je frappe sur Internet, Notre-Dame, tuberculose. Et là, je vois un site, tout est indiqué dans mon bouquin, je fais de la promotion. Je vois un site qui dit, Dubelet est enterré à Notre-Dame, il meurt tuberculeux. Bon, je vais sur Wikipédia, je lis Dubelet, et là je vois, il meurt sourd. Mais attends, je me dis, mais il meurt sourd, mais le premier signe de la méningite chronique, c'est une surdité. Et il meurt sourd entre 30 et 40 ans. Bon, je sors de mon bureau, c'est un samedi soir, je m'en souviens très bien, je vais m'asseoir, mon épouse me dit, veux manger, je crois que j'ai trouvé qui c'était. Mais c'est Dubelet, elle me dit, pfff. De toute façon, tes collègues vont te rentrer dedans et il va d'abord falloir que tu démontres qu'il n'y en avait pas 50 comme lui dans la cathédrale. La problématique était posée, c'était de savoir, en fait, tout orienté vers Dubelet. Il y a eu une datation, c'est 14, orienté aussi vers le 16e siècle, etc. Mais en fait, ce qu'il fallait savoir, c'est qui était inhumé dans la cathédrale. C'est-à-dire, y avait-il 15 doubles biologiques de Dubelet, j'en sais rien, moi, un hôpital de tuberculeux. Y avait-il 15 doubles biologiques de Dubelet possibles dans la cathédrale? Et ensuite, est-ce qu'il avait été inhumé dans cette cathédrale? Et est-ce qu'il avait été inhumé à la croisée du 37? Alors, répondre à la question qui était inhumé dans la cathédrale, ça impliquait toute une enquête pour savoir effectivement qui pouvait être inhumé dans la cathédrale. Je vous l'ai dit, les rois de France, Saint-Denis. Donc la cathédrale, on y inhumait essentiellement les évêques et les archevêques et les chanoines qui devaient faire un testament demandant où ils seraient inhumés. Et il n'y avait quasiment aucun au XVIe siècle, peut-être un ou deux civils qui ont échappé à ça. Alors ça se passait comment dans la pratique? Dans la pratique, la personne décédée, une fois qu'elle était décédée, le chapitre, c'est-à-dire ce qui gouvernait Notre-Dame. Notre-Dame était gouvernée par 51 chanoines et un archevêque. Et donc le doyen des chanoines et l'archevêque, avec un conseil, se réunissaient et on avertissait les gens, on avertissait le conseil. Monsieur Untel, chanoine de Notre-Dame, est décédé, il demande d'être enterré là, etc. Et on faisait un brouillon, et deux fois par semaine, je crois, on recopiait ce brouillon de façon officielle sur les registres de Notre-Dame. Les registres de Notre-Dame, c'est énorme. Tout a été plus ou moins lu au XIXe siècle, mais tout n'est pas encore traduit ni publié. Loin de là. La question qui s'est posée, si vous voulez, c'est de savoir finalement, qui était Dubelet et où est-ce qu'il a été enterré à Notre-Dame. Dubelet, j'ai dû refaire sa biographie, je reviendrai peut-être là-dessus, mais savoir d'abord comment il a été inhumé à Notre-Dame. En fait, dès les premiers textes est apparu le nom du grand-père du général de Gaulle, qui était un historien. Le grand-père du général de Gaulle avait rêvé avec un autre historien de faire une liste de tous les personnages inhumés à Notre-Dame. Mais à l'époque, les luttes entre universitaires étaient aussi terribles qu'aujourd'hui. Et donc, il a été doublé par quelqu'un du ministère. Ce qui fait qu'il n'a pas pu faire ça, mais deux ans avant sa mort, alors qu'il avait plus de 80 ans, il a écrit un article en disant que ceux qui avaient fait le truc s'étaient trompés parce qu'ils avaient oublié de Dubelet. Et il avait retrouvé dans les registres de Notre-Dame le relevé où on indique que Dubelet va être inhumé à Notre-Dame. Alors, à l'époque, ça avait été traduit en français par Léon Séché, qui était un nationaliste breton, et qui aurait aimé que Dubelet, qui était angevin, soit en fait breton. Si vous voulez. Il disait, oh, la poésie de Dubelet, ce n'est pas de la poésie angevine, c'est de la poésie bretonne angevine. D'accord. Et donc, il écrivait et il traduisait ce qu'avait dit le grand-père de Gaulle. C'était important parce que ça a été repris par tous les historiens pendant plus d'un siècle. Et donc, on avait en main ce document. Ce document paraissait assez étrange. J'ai eu l'occasion de travailler avec, comme je l'indique, avec Darwin Smith, qui est l'homme qui aujourd'hui connaît le mieux Notre-Dame, qui était chercheur au CNRS sur Notre-Dame, qui a une connaissance absolument incroyable de tout, de l'architecture, de ses registres, etc. Ainsi qu'avec M. Nadiras, qui dirige la partie archive à Paris sur notamment toutes les comptes rendus de Notre-Dame. Ce compte rendu était très intriguant. C'est-à-dire que si on prend celui d'Antoine de Laporte, qui est inhumé à côté de lui, qui était un grand donateur, etc., on a un compte rendu dans le style « le chapitre s'est réuni tel jour, on a accueilli avec tristesse le décès de chanoine untel qui demande à être enterré, ça, etc. » Là, pas du tout. D'abord, on a commencé à regarder ce qui n'avait pas été regardé avant, non pas le compte rendu officiel du chapitre, mais le brouillon, c'est-à-dire la personne qui arrive et qui dit « les morts ». Dans le brouillon, quelqu'un marque « qu'allons-nous faire de ce cadavre ?» Et alors, le doyen c'est en latin, fait barrer cadavre et fait mettre corpus. Et qu'allons-nous faire, non pas de ce cadavre, enfin messieurs, restons un peu dignes. Et au moment où il dit ça, en fait, c'est la famille qui demande qu'il soit inhumé, à la manière d'un chanoine, on reviendra là-dessus, et près de la tombe de son oncle. Et le chapitre répond, en fait, d'une façon très désobligeante. Vous voulez qu'il soit inhumé à cause de... Eh bien, puisque vous le voulez, qu'il soit enterré aujourd'hui même. Et ceux qui paieront, eh bien, c'est son oncle et ceux qui veulent qu'il soit enterré. Alors ça, si vous voulez, normalement, un chanoine, il est enterré 3 à 7 jours après. Là, ils disent, il faut qu'il soit enterré le jour même. C'est-à-dire qu'ils sont excédés, si vous voulez. Ils n'en peuvent plus, d'accord. Et ils disent, il faut qu'il soit enterré comme un chanoine. Mais pourquoi? Parce qu'il n'était pas chanoine. Ils disent... Il faut qu'il soit enterré comme un chanoine, près de son oncle. Comme un chanoine, c'est notamment qu'il n'avait jamais été autopsié. En fait, nous, on avait montré qu'il avait été autopsié. Donc, ils savaient qu'il avait été autopsié. Déjà, ils savent que de toute façon, la famille ne va pas pouvoir répondre à ça. Et il va falloir payer. Ça coûtait très cher d'être inhumé à Notre-Dame. Pour vous donner une idée, quand on regarde combien les gens payaient, l'inhumation d'un chanoine revenait à peu près au dixième des travaux sur l'ensemble de Notre-Dame pendant un an. Donc c'était vraiment des sommes importantes. La famille veut qu'il soit enterré près de son oncle. On sent l'exaspération des chanoines, on sent qu'ils en ont assez, on sent qu'il va y avoir une exception faite pour Dubelet. Et cette exception est liée à quoi ? Au fait que la famille recommande deux personnes. D'une part, son oncle Eustache, qui est archevêque de la cathédrale, mais qui au moment où il meurt n'est pas là, il est dans son domaine du Maine, en Anjou. Et d'autre part, son oncle à la mode de Bretagne, c'est-à-dire cousin germain de son père, qui est Jean Dubelet, un des très grands du royaume, et qui est à cette époque à Rome. Il est à Rome dans un moment bien particulier. Le pape est décédé 3 mois avant. Il y a des batailles tous les jours pour savoir qui va être pape. Tout le monde y va de son influence. Et Jean Dubelet est quand même doyen du Sacré Collège, c'est-à-dire second de l'Église catholique. Et on a des écrits qui montrent qu'il avait dit avant, « Non, moi je ne suis pas fait pour être pape, je me retire. » Enfin bon... Si vous voulez que ce soit moi, je ne dirais pas non. Et donc, le jour où Dubelet meurt, le pape a déjà été élu. Dubelet meurt dans la nuit du 1er au 2 janvier 1560. Le pape a été élu la nuit de Noël. Et il fallait une dizaine de jours pour que les informations. Et donc, quand Dubelet décède, on ne sait pas encore, de toute évidence, si son oncle n'est pas devenu pape. Donc on dit, méfions-nous, quoi, je veux dire. Mais le lendemain, l'information avait déjà dû fuser, comme vous le verrez. Donc on avait une indication, il faut qu'il soit enterré à côté de son oncle. Qui était son oncle ? Son oncle, c'était Louis Dubelet, qui avait été archidiacre de la cathédrale. Et c'est là que ça devient intéressant, c'est que j'ai refait une biographie de Dubelet et j'ai pu montrer que c'était cet oncle qui l'avait élevé. Dubelet devient orphelin très jeune, on n'a pas de date de naissance, mais de toute façon, avant l'âge de 5 ans, il est déjà orphelin. Son frère aîné va hériter du manoir paternel. Sa sœur, on a bien peu d'écrit sur ce que devenaient les femmes à l'époque. Simplement, on sait qu'elle assistera à son décès et qu'elle viendra l'aider lors de ses derniers mois. Et il est confié avec son frère à l'un des archidiacres de Paris. Et donc, il va vivre à Paris, ce qui permet de mieux comprendre ce qui se passe par la suite, parce que souvent, ses biographes se sont demandé « Mais pourquoi on n'a pas de nouvelles de lui jusqu'à environ l'âge de 20 ans ?» Et quand il arrive pour faire des études à Poitiers, il sait déjà en grande partie le latin, connaît beaucoup de choses. Mais en fait, son frère deviendra chanoine de la cathédrale, et l'oncle qui les a élevés était aussi recteur de l'Université de Paris, et spécialiste du latin. Donc en fait, si vous voulez, Joachim, il était d'une famille peu importante en Anjou, on lui disait d'ailleurs, on ne poétise pas avec gloire en Anjou, on poétise avec gloire à Paris. Il a très peu vécu étant jeune en Anjou, si vous voulez. Il a été récupéré par son oncle, et quand il décède, il avait vécu longtemps dans le cloître, c'est-à-dire un secteur d'habitation réservé aux chanoines, étant jeune. Et quand il décède, la famille en parle comme quelqu'un que tout le monde connaît. On ne dit pas « inhumez-le à côté de Louis Dubelet, inhumez-le à côté de son oncle, ça y est de soi ». Et donc, il suffisait de savoir où était l'oncle pour savoir où était inhumé Joachim Dubelet. L'oncle a été inhumé dans la chapelle Saint-Crépin, qui n'existe plus aujourd'hui, et qui est une chapelle, en fait, pas très loin du cœur. En 1718, il y a des travaux qui sont faits dans cette chapelle, parce qu'il faut faire des caveaux pour les chanoines. Avant la Révolution... Tout le monde avait sépultures individuelles. Puis avec le nombre d'inhumations, on a commencé à faire des caveaux. Et là, il y a un abbé, l'abbé Bourdeau, qui, pour une raison X, va suivre les travaux. Et il va décrire les 8 personnes inhumées dans la chapelle Saint-Crépin. Et donc, il y a l'oncle de Joachim Dubelet. Près de lui, à l'emplacement où on s'attend à trouver Joachim Dubelet, Louis Prévost, décédé en 1569, et Ensuite, toutes les indications qu'on peut retrouver dans les différents registres. Pas de traces de Joachim Dubelet. À l'époque, d'ailleurs, l'abbé qui assiste à ces exhumations ne s'en émeut pas, puisque de toute façon, il ne savait même pas que Dubelet était inhumé dans la cathédrale. Donc il y avait un mystère, si vous voulez.
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2: Je reviens là-dessus. Comme c'était que des chanoines qu'on enterrait dans la cathédrale et des archevêques, la probabilité de trouver un sujet décédé entre 30 et 40 ans est de 3%. La probabilité de trouver un sujet entre 30 et 40 ans qui était atteint d'une tuberculose osseuse et notamment cervicale, elle est de 0,0003%. C'est-à-dire que l'identification est quasi certaine. Mais le problème qui se pose, c'est le lieu d'inhumation. Donc, il y a deux hypothèses. Une qui est l'hypothèse Crubézy, l'autre qui est l'hypothèse Darwin Smith, spécialiste de Notre-Dame. Le premier, Crubézy, a beaucoup travaillé et rêve beaucoup, d'après Darwin Smith. Le second a passé sa vie avec les chanoines et croit beaucoup à ce qu'écrivaient les chanoines. Alors, première hypothèse. Je me suis aperçu, si vous voulez, qu'à côté de Jean Dubelet, il avait d'autres oncles à la mode de Bretagne très connus, dont le seigneur de Langeais. Le seigneur de Langeais, grand capitaine de François Ier, décoré de la toison d'or, etc. Jean de Langeais décède en Italie. Il est ramené en France par son médecin, Rabelais, qui procède d'ailleurs à une autopsie, à l'enlèvement du cœur, beaucoup de choses qui rappellent totalement l'inhumation de Joachim Dubelet. Et quelqu'un écrit à Jean Dubelet à Rome, « Votre frère est décédé, il demande à être enterré sur ses terres à Langeais, etc. » Le cardinal, qui était un homme qui avait beaucoup d'humour et beaucoup d'autodérision, écrit « Mais enfin, ça va me coûter merveilleusement cher. Enterrez-le au Mans, j'ai un frère qui est archevêque là-bas, il va nous faire ça à moindre frais. » Et donc, en étudiant ce qui se passe au Mans, on demande à ce que le seigneur de Langeais soit inhumé dans une chapelle au fond, tout à fait au fond du cœur. On a la demande au chapitre, le chapitre accepte, et on a le compte-rendu qui dit « bon ben voilà, il y avait tout le monde à l'inhumation, etc. » Alors, comme on ne pouvait pas rentrer, si vous voulez, dans ce mur, à l'intérieur du cœur, puisque ce mur s'appelait le jubé, si on ne pouvait pas rentrer à l'intérieur du jubé, en fait, les cortèges s'arrêtaient justement dans la nef, pardon, à la croisée du transept, ils s'arrêtaient à la croisée du transept, où on mettait un dé, et on mettait le cercueil sous le dé. Et donc, les gens écoutaient la messe, le roi et le chanoine pouvaient rentrer à l'intérieur du jubé, et toute la famille attendait de l'autre côté. Et donc ensuite, l'épouse du seigneur de Langeais écrit à Jean Dubelet, écoutez, sire, vous avez toujours promis un superbe monument pour mon mari, et on ne voit rien venir, etc. 14 ans plus tard, Jean Dubelet fait faire un des monuments qui reste un des grands monuments de la Renaissance française, qu'on peut toujours voir à la cathédrale du Mans, mais qui a été déplacé depuis après la Révolution, qui représente son frère, etc., en grand seigneur de guerre. Tout pourrait paraître simple, sauf qu'au XIXe siècle, quelqu'un fait un trou à la croisée du transept, et retrouve quoi ? Le seigneur de Langeais. Qu'est-ce qui s'était passé ? Alors, c'était la même chose que Joachim Dubelet, et on le retrouve à la croisée du transept. À peu près à quelques mètres près, quand on superpose les... Mais ce qui s'était passé semble assez simple, c'est que après la messe, on n'avait pas le temps de tout creuser au fond, si vous voulez, on a fait une sépulture provisoire. Et comme 14 ans plus tard, plus personne s'en souvenait, et ce qui était important, la sépulture provisoire est restée. Donc c'est une question qu'on peut se poser pour Joachim Dubelet, d'autant plus que vous vous souvenez que le chapitre était excédé et qu'il avait dit qu'il soit enterré le jour même. Ce qu'il soit enterré le jour même explique que son sarcophage en plomb n'avait pas été fait à mesure pour lui, on avait utilisé certainement celui d'un autre, qui repose sur un mauvais remblai et qu'on avait peut-être creusé un élément. Ça c'est la première solution. C'est la mienne quand je dis c'est celui qui pense que le chapitre pouvait mentir, entre guillemets. J'ai fait quelques démonstrations dans mon bouquin qu'il le pouvait. Pour Darwin Smith, les choses sont un peu plus subtiles. On voit tout de suite les spécialistes, si vous voulez. En fait, le chapitre l'aurait inhumé à côté de son oncle. Mais chose intéressante, à côté de son oncle, on trouve Jean-Louis Prévost, qui décède en 1569. Que se passe-t-il ? Je suis donc allé regarder qu'est-ce qui se passait avec l'inhumation de Jean-Louis Prévost. Messieurs les chanoines, Jean-Louis Prévost vient de décéder. Il demande à être inhumé dans telle partie. Que répond le chapitre ? Oh, c'est indigne pour lui qu'on le mette à côté dans la chapelle de Saint-Crépin, qui ira beaucoup mieux pour lui, et qu'on le mette à côté de l'archidiacre, qui est en train de désigner, si vous voulez, la tombe de l'oncle de Joachim du Bellay. Et là, quelqu'un emporte le vote, et celui qui emporte le vote, c'était quelqu'un que la famille du Bellay, je l'explique dans le bouquin, c'est un peu subtil, vous y reviendrez, sinon je vais vous endormir, avait, je dirais, un peu taglé au moment de la mort de du Bellay, si vous voulez. Et donc, Raguier, qui était lui, dit « oui, oui, oui, pour Jean-Louis Prévost, ça va pas du tout, là, allez ». À côté de l'oncle, ça. Et donc à ce moment-là, on aurait pu déplacer sa tombe. Pourquoi on voulait déplacer sa tombe? C'est parce qu'en 1560, quand il décède, 3 ans plus tard, les guerres de religion vont éclater. Et en 1569, Joachim du Bellay est détesté par les catholiques. Il vous le dira après, Rome n'est plus Rome. D'ailleurs, quand il dit « plus mon Loire gaulois que le Tibre latin, plus mon petit Liré que le Mont-Palatin, et plus que l'air marin la douceur angevine », contrairement à ce qu'on croyait en 1870, il ne chante pas son petit Liré, si vous voulez. Il est en train de dénigrer Rome, c'est-à-dire qu'il est en train de dire « on peut comparer Rome à un petit coin de province française ». Et donc, il était détesté par les catholiques, il était aussi détesté par les protestants. Parce que quand il était passé à Genève, il leur en avait mis, excusez-moi l'expression, une couche dans les regrets. Donc, il était détesté par tout le monde. En 1569, la cathédrale de Paris ne trouve pas d'archevêque parce que le pape et le roi veulent faire nommer un archevêque qui vient d'Italie et les chanois ne trouvent qu'il va leur manger le pain. C'est-à-dire, c'est un étranger, pourquoi on va lui donner autant d'argent quand il va s'installer, etc. Et en plus, cet archevêque, de toute évidence, pour lui, du Bellay, qui avait rejeté Rome, ça. Donc si on avait pu faire disparaître du Bellay à ce moment-là, c'était excellent, mais comment le faire disparaître? Le plus simple, c'était de mettre quelqu'un à sa place. Et c'est Jean-Louis Prévost qui, de toute évidence, a fait les frais, entre guillemets, de cet élément. Donc voilà à peu près l'histoire de du Bellay, qui alors, pourquoi était-il détesté du chapitre? Parce qu'il était détesté du chapitre, qu'il ne pouvait pas le sentir, si vous voulez. Ça, c'est une autre partie du livre, Les Cavaliers de Notre-Dame. C'est une autre partie parce que, en fait, on peut résumer ça à 2 choses, l'argent et le sexe. Assez classique. Du Bellay a écrit Les Regrets à Rome. Il avait été envoyé à Rome. Beaucoup d'auteurs ont cru qu'il était allé à Rome parce que son oncle l'a appelé à Rome, doyen du Sacré Collège. Il n'était pas encore à l'époque, mais il l'appelle à Rome parce qu'il vivait sur un grand train de vie. Si, on ne pouvait pas imaginer ce que coûte la vie à Rome. C'était le plus grand collectionneur de pierres précieuses de l'époque, le plus grand collectionneur de statues romaines. Il se faisait bâtir un palais à Rome. Bon, ça lui coûtait cher. Il fallait quelqu'un pour s'occuper de tout. Et il avait pris du Bellay qui finalement n'avait pas trop de succès en France et n'arrivait pas à trouver de mécène. Mais surtout, je pense que connaissait la maladie de du Bellay, il savait du Bellay malade, et le sachant malade, il savait aussi qu'à Rome, il y avait les meilleurs médecins et les meilleurs apothicaires. Et d'ailleurs, quand on se plonge dans sa biographie, on voit que son oncle, contrairement à ce qui a été dit, s'est toujours occupé de lui, jusqu'au bout. Il ne l'a jamais lâché, mais il lui a jamais fait confiance pour les affaires. Et alors, à un moment, si vous voulez, les affaires de l'oncle, vous lirez ça dans le livre, ça vous intéresse, elle est très mal à Rome. Pourquoi? Parce qu'il y avait le Concile de Trente. Alors, il n'était pas fini le concile, mais le roi avait dû faire des concessions. Et notamment à l'époque, avant le concile, vous pouviez être curé sans être prêtre, vous pouviez être évêque sans être prêtre. En fait, un curé aujourd'hui est prêtre, mais un curé, c'est quelqu'un qui administre une paroisse, il peut faire étant prêtre les sacrements. À l'époque, vous pouviez administrer une paroisse, administrer, etc. Jean du Bellay, au moment de sa splendeur, était archevêque, était 3 fois archevêque, et il dirigeait. On ne sait pas trop parce que ces biographes, c'est tellement compliqué parce qu'ils jouaient ça comme des actions, si vous voulez. Vous voyez, c'est un peu comme si vous alliez à la bourse et vous essayez de savoir qui a les actions. Mais en fait, à 10h, quelqu'un les a, mais à 11h15, il les appuie, puis ils viennent les racheter à 11h. Donc là, c'était à peu près la même chose avec les abbayes. Il était peut-être supérieur de plus d'une dizaine d'abbayes en Bourgogne et en France. Et donc le roi lui dit, écoutez, maintenant les recommandations sont assez strictes. Il faut lâcher un peu, quoi. Je veux dire, lâcher un peu. Il faudrait qu'un seul évêque ou archevêque, et puis il faudrait être là. Alors bon, il va faire comme tous les grands politiques, si vous voulez. Il va trouver des mesures pour, mais non, sire, etc. Puis après, on va faire traîner le concile, etc. Et finalement, à la fin, qu'est-ce qui se passe? Il dit, bon, je vais m'arranger. Pour Bordeaux, je vais voir un copain à moi, là. Tu vas être archevêque, et puis tu m'en donneras une partie. Et puis Paris, quand même, c'est difficile, quoi, parce que Paris, il était archevêque de Paris. Ça, c'était quand même plus difficile que Bordeaux. Écoute, je vais y mettre un neveu à moi, Eustache, et puis tu me donneras une grande partie de ce que ça va te rapporter. Double caisse. Seulement, quand il est à Rome, je vous épargne ça, il s'entend plus avec le roi de France. Pourquoi? Parce qu'il a pris énormément de pouvoir à Rome et ça ne va pas au roi de France. Et dans le même temps, il ne s'entend plus trop avec le pape parce qu'il s'est attrapé avec lui pour différentes questions politiques. Et alors, qu'est-ce qui se passe? C'est que Eustache ne lui rend pas tout ce qu'il devrait avoir. Il n'y a plus personne. Et donc, il envoie du Bellay à Paris pour surveiller Eustache. D'ailleurs, du Bellay le dit dans un de ses lettres. Écoutez, Vous me faites des reproches, mais depuis que j'y suis à Paris, je vous ai quand même rapporté quelques milliers de livres par an, quoi. Mais Dubelet, si vous voulez, vous le lirez dans le livre, ça vous dit, était bisexuel. C'était connu à l'époque, hein. Il y a des gens qui l'attaquaient ouvertement. C'était marqué noir sur blanc. Il avait vécu avec deux personnages, un fort connu qui est Ronsard. Laissons, je te dis, laissons causer ces sots et ces petits galants qui ne sachant que dire, disent, voyant Ronsard et Belet s'entrécrire, que ce sont deux mulets qui se grattent le dos. Mais enfin, Ronsard, nos écrits font de mal à personne. Et quelle loi empêche que des cadeaux l'un à l'autre s'en donnent si les amis entre eux, des présents se font bien. Oui. Il y a beaucoup d'écrits, etc., sur l'amour qu'il a avec Ronsard. Mais à Rome, il abandonne Ronsard. Enfin, il y a une rupture entre deux, qui est connue par des poèmes. Et ensuite, il vit avec Bizet. Il avait vécu avec Bizet, qui était un petit curé de campagne. Il lui fait avoir pas mal de prébendes par son oncle. Et quand il revient de Rome, inexpliqué aujourd'hui par les historiens, avec qui on a discuté, etc., c'est qu'il montre l'importance de Dubelet à cette époque, parce que le roi et le pape ont dû intervenir à la demande de Joachim Dubelet, de Joachim Dubelet. Il fait nommer Bizet chantre de Notre-Dame, c'est-à-dire deuxième personnage de Notre-Dame. Et ça, je peux vous dire que les chanoines, ils l'ont de travers. Et d'ailleurs, quand Dubelet décède, il est inhumé à Notre-Dame, eu égard à ses deux oncles, qui ne vont jamais rien payer pour lui, parce qu'il y en a un qui meurt 3 mois plus tard à Rome, et l'autre le détestait, donc il ne payera jamais, ce qui explique, si vous voulez, qu'il n'y ait jamais eu de beau tombeau à sa place. Et d'autre part, 3 jours plus tard, Bizet, qui était chantre de Notre-Dame, est en fuite. C'est-à-dire que normalement, Bizet pouvait garder la maison qu'ils avaient pendant... Il y avait toute une réglementation pendant plusieurs jours, etc. Bizet est en fuite, et 3 mois plus tard, il donne spontanément sa démission de chantre de Notre-Dame. Il n'est plus soutenu par personne. Et donc, ce qui fait que Joachim Dubelet était détesté par le chapitre, on comprend mieux toutes les causes de son inhumation. Alors, avant de passer la parole à Yves, ça vous intéresse tous les détails dans Le Cavalier de Notre-Dame, mais ce que je viens de vous raconter, c'est une historiette. C'est sympa, quoi, c'est le Paris Match de l'époque. Mais il y a peut-être plus profond. Il y a plus profond parce que Dubelet, et à mon sens, et c'est Yves qui reviendra là-dessus, si vous voulez, le premier poète qui a parlé de sa maladie. Or, beaucoup de ses biographes n'ont pas voulu l'entendre. C'est quelqu'un qui a commencé une tuberculose vers 20 ans, qui va avoir très tôt une méningite chronique, c'est-à-dire qu'il va devenir sourd, puis ça va diminuer, ça va repartir. Il va mourir de cette méningite chronique. Et quand on reprend tous ses écrits, il y a deux choses. D'une part, il décrit fidèlement sa maladie. Tous les signes qu'il a sont retrouvés. Ça, c'est absolument extraordinaire. Il ne savait pas qu'il avait la tuberculose, il n'y avait pas de diagnostic à l'époque. Mais tous les signes qu'il a sont retrouvés dans sa poésie. Ça, c'est un élément extraordinaire. Et deuxième élément extraordinaire, c'est que, à l'exception d'une poésie écrite très tôt, tous les autres ne seront publiés à son décès. C'est-à-dire qu'il ne voulait pas qu'on en parle. Pourquoi ? Parce que sinon, il aurait pu trouver de mécènes. Et Ronsard parlera de Dubelet, mais une fois qu'il sera décédé. Ronsard, par exemple, quand il vivait avec Dubelet, a été très touché par la maladie de son ami, et il a écrit un poème qui est sur la convalescence d'un ancien ami. Et 3 mois après le décès de Dubelet, il a fait réimprimer le poème en mettant de la convalescence de Joachim Dubelet. Et donc, vous voyez, il y avait cet élément. Et ce qui est très beau, c'est que Joachim Dubelet décrit ses signes, et tous ces signes, en fait, sont ceux qui n'ont été que décrits ensuite, en 1976, par une psychiatre sur la médecine a fait des progrès, si vous voulez, sur comment appréhender sa maladie. C'est-à-dire que quelqu'un à qui on apprend une maladie très grave, alors aujourd'hui dans notre société, ce sera plutôt un cancer, par exemple, va passer par toute une série d'étapes. Série d'étapes qui vont être « mais pourquoi ça m'arrive à moi ?» etc. Joachim Dubelet a vécu toutes ces étapes et il les a décrites dans sa poésie. Et ça, j'ai trouvé que c'était quelque chose, si vous voulez, d'assez extraordinaire, parce que j'espère que ça permettra à certains collègues de revoir certains de ses poèmes. J'ai tenté moi-même de le faire en partie dans l'ouvrage, mais je crois que c'est l'élément le plus intéressant. Et même, si vous voulez, sur les soins palliatifs, c'est la première mention de soins palliatifs qu'on ait dans la littérature. Joachim Dubelet, 3 mois avant son décès, écrit « Les médecins ne peuvent plus rien pour moi ». Et donc il va rester chez lui, entouré de sa sœur, certainement d'une garde malade. Et on sait à peu près les remèdes qui lui ont été donnés à l'époque. Parce que, bon, vous verrez ça, c'est des détails, c'est expliqué. Donc voilà ce que je voulais vous dire aujourd'hui. Je remercie infiniment Yves de m'avoir invité aujourd'hui à vous présenter cet élément. Merci à vous. Merci à toi, Yves.
1: Alors, merci beaucoup Eric. Et donc dans la librairie Ombre Blanche, vous pouvez trouver ici ou là des Cavaliers de Notre-Dame chez Olivier Jacob. Et donc avoir les détails croustillants qui n'ont pas été donnés. Le livre n'est pas très gros, mais tout de même, il y a plus de choses que ce qui a été dit là. Ce qui est fascinant pour moi, qui vais devoir parler d'un texte de Dubélé, c'est qu'effectivement, dans tout ce que tu racontes autour de la mort de Dubélé, il est question d'argent, de sexe, de vanité, d'intrigue entre chanoines, d'archevêques et compagnie. Mais personne n'a songé à mettre sur sa tombe à l'époque une plaque grand poète qui sera célébré dans le Lagard des Michards, étudié dans tous les livres de littérature et dont le poème Heureux qui comme Ulysse est censé être le poème préféré de tous les Français. Et donc là, on le déteste parce que ceci, parce que cela, ça coûte cher, ou on le déterre, ou on le réenterre, etc. Il est là parce que c'est l'oncle d'eux, etc. Bon, il n'est pas question de lui édifier un monument à la gloire de la poésie. Alors que pour nous, en tout cas pour le professeur de lettres que je suis, mais pour sans doute beaucoup d'entre nous, effectivement, et si on part de route Dubélé quelque part du côté de la Touraine, c'est à cause du poète, ami de Ronsard, etc. Ami de Ronsard, et évidemment dans le Garde Michel, on ne précise jamais que peut-être entre eux, il y a des rapports qui ne sont pas ceux que l'on imagine que Ronsard a eu avec Hélène, Marie, etc., Cassandre. Vous savez qu'à propos de Hélène, qui s'appelle Hélène de Surgère, qui était très jeune, elle a vraiment existé, elle avait 17-18 ans, Ronsard à ce moment-là devait en avoir à peu près 60. Ronsard lui a envoyé ses poèmes, elle lui a dit qu'ils étaient en gros très mauvais, que ça n'intéressait pas du tout. Elle était donc déjà un peu MeToo. Alors Dubélé lui-même, effectivement, et Eric l'a dit, donc il est allé à Rome et là effectivement il a écrit cet ensemble de poèmes extraordinaires. Je vais essayer de le situer un peu maintenant, pas pendant les affaires, mais dans la poésie, et qui s'appelle Les Regrets.
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Alors, Dubélé, on a de bonnes raisons de considérer que c'est un poète très important, parce que non seulement il a écrit quelques poèmes qui sont jolis, mais c'est un auteur qui a contribué à révolutionner vraiment la poésie française autour des années 1550 et les années suivantes jusqu'à sa mort. Il est l'auteur de Défense et illustration de langue française juste au milieu du XVIe siècle. Et puis, en effet, il est l'auteur des Antiquités de Rome, de l'Olive, de ce livre qui s'appelle Les Regrets. Il est aussi auteur de Poemata, il est aussi auteur de satires diverses et variées. Son œuvre est assez limitée, mais elle est décisive. Alors, pourquoi est-ce qu'elle est décisive? C'est que, bon, quelle était la situation de la poésie avant lui? D'abord, la poésie était essentiellement latin avant. Lui va faire des poèmes en latin, il parle très bien latin, mais il va faire de la poésie en français. Donc, c'est déjà un point sur lequel

Toulousaine, Limoujotte aussi, qui est la poésie des troubadours, mais réécrite autrement, avec des influences antiques très importantes et avec cette forme très importante qui est le sonnet. Là, il y a une poésie qui est régulière, qu'on connaît bien. Être poète, c'est dire des choses très belles à une dame ou à des dames, mais aussi ça peut être évidemment faire de la poésie religieuse, en français ou en latin, à Dieu ou autre. Donc, on est du côté du lyrisme, soit érotique, soit du lyrisme spirituel. Hein. Voilà les deux grandes idées. Et puis, éventuellement, quelques textes satiriques. Voilà le domaine. Dubélé et Ronsard, mais en particulier Dubélé, qui sera peut-être immédiatement le plus inventif, mais qui, à la différence de Ronsard, n'aura pas la chance de devenir vieux, va injecter quelque chose de très nouveau. La première chose qu'il injecte dans la poésie française et qu'il prend à l'Italie, c'est le sonnet. Le sonnet, c'est à ce moment-là, autour de 1550, une forme qui vient de l'Italie, mais qui est nouvelle en France. Alors le sonnet, c'est un truc un peu bizarre, il faut le dire. Le sonnet, c'est mal foutu. Le sonnet qui s'appelle le sonnet, ça sonne mal. La forme poétique qui était préférée avant, c'était le rondeau. Alors le rondeau, vous savez, c'est un peu comme chez Claude François. Ça s'en va et ça revient. Enfin, voyez, un truc comme ça. Donc le rondeau, il y a un refrain, un truc qui revient, et donc ça se chante très facilement, avec un luth, tout ce qu'on veut, avec une voix ou autre. Bon, le rondeau, c'est des vers qui reviennent, enfin un système un peu compliqué. Bon, il y a la ballade avec un système aussi de vers qui revient, etc. Ça, c'est des formes qui, au 15e, au début du 16e siècle, sont employées par les poètes, donc ça s'en va et ça revient. Or, le sonnet, c'est un drôle de truc, ça fait 14 vers, il n'y a pas de refrain, et le problème de 14 vers, qui se répartissent en 8 vers, plus de nouveau 6 vers, donc ce qu'on appelle les quatrains, un quatrain, un quatrain, un tercet, un tercet. Donc c'est où est le milieu? Il y a deux possibilités pour le milieu. Ou le milieu est au 7e vers à la fin, d'accord? Et là de nouveau il y a 7 vers, ouais c'est pas mal, mais ça fait partie des quatrains, ce milieu-là. Ou le milieu, on va le mettre à la fin du 8e vers, mais c'est pas le milieu. Et donc on ne sait pas très bien où est le milieu. Donc il y a un problème, ça tourne pas rond le sonnet, première chose. Et deuxièmement, c'est un peu trop long ou c'est un peu trop court. C'est un peu trop court parce qu'on aimerait bien qu'il y ait, puisqu'il y a deux quatrains, en fait, c'est 8, on retrouve deux quatrains de nouveau. 8, 8, là ça va, pom pom pom, c'est parfait. Il manque quelques vers, parce que ça s'arrête au bout du 14e vers et pas au bout du 16e vers. Il y a un truc qui manque. Ou alors il y en a en trop. Les tercets sont en trop. On aurait 4 et 4 et ça va bien. Et donc, ou c'est trop long, ou c'est trop court. Il y a quelque chose, non pas de pourri dans le royaume du Danemark, et je prends volontiers cette référence à Shakespeare, parce qu'elle est effectivement de la fin de la Renaissance. Il y a quelque chose qui marche pas bien. Vous savez, il y a un livre qui part de cette époque qui s'appelle Du monde clos à l'univers infini. C'est un livre d'Alexandre Coiré. Donc, le monde clos, c'est le monde d'avant. Le monde où il y a la Terre au centre et le monde est clos. Ça tourne en rond, ça va très bien. Pam, pam, pam, pam, pam, ça revient. Et l'univers infini, donc c'est infini, effectivement, découverte de l'Amérique, découverte par Galilée de la Lune, de la Lune, etc. Mais si l'univers est infini, il n'y a pas un centre évident. Quelque part, c'est angoissant. Il y en a trop, il n'y en a pas assez. Il n'y a plus de centre. Et on ne sait pas très bien dans quelle direction va l'histoire. On voit très bien, on va dire, éventuellement, si on va dans une église romane, c'est tout rond. Hein, voilà. Déjà, à Notre-Dame, c'est un peu moins rond. Mais quand on va au château de Blois ou ailleurs, on va dire que c'est mal foutu par rapport à un truc qui est vraiment tout à fait rond, véritablement. Et donc, les gens de la Renaissance française ou néo-italienne ont le sentiment d'un monde qui se déséquilibre, qui s'ouvre, qui n'a plus de limites très précises. Et il y a quelque chose qui ne marche pas bien, en quelque manière. Tout à l'heure, tu as évoqué Luther. C'est un type qui dit, il y a quelque chose qui ne marche pas bien. Hein. Ils envoient trop d'argent à Rome. Moi, je proteste. Alors, on dit, ouais, il faut les éliminer. Mais on sent bien qu'il y a des crises considérables. Il y a quelque chose qui ne marche pas bien, qui est ouvert et qui ouvre la modernité, quelque part, sur quelque chose qui ne marche pas bien, on va se poser des questions, on va avancer, on va reculer, peu importe. Et le sonnet nous parle de quelque chose qui ne marche pas bien. Donc ça va très bien pour les histoires d'amour qui ne marchent pas tout à fait bien. En général, hein, ma belle, tu es très belle, etc., etc. Oui, mais tu fous le camp. Voilà. Tu es très, très pure, mais tu es une salope. Enfin, ouais, et moi aussi, d'ailleurs. Enfin, voilà, etc. Donc, un truc qui se casse. Tout va bien, malheureusement, il y a la mort. Plaque, et aïe, aïe, aïe, c'est embêtant. Ouais. Et donc, il y a quelque chose qui, dans le sonnet, vient nous dire, il y a de la catastrophe, ou il y a de la possibilité, et ça se met dans la pointe, c'est-à-dire la fin du sonnet, on va le voir avec un exemple, qui va plus loin, qui va ailleurs, on ne sait pas où ça va, ça ouvre à l'infini, et en même temps, ça revient à la base, en quelque manière, et ça ne tourne pas en rond. Il y a quelque chose qui nous énerve, qui nous excite, qui est pénible, et qui fait que le monde bouge, en réalité. Alors, évidemment, Dubélé et Ronsard vont introduire en poésie française le sonnet qui vient de l'Italie, dans des textes dans lesquels il y aura presque toujours quelque chose qui tourne pas rond, qui sonne pas rond. Et Dubélé aura une autre idée, bien davantage que Ronsard, c'est, oui, la poésie religieuse, la poésie lyrique, religieuse ou érotique, avec plein de références à l'Antiquité, tout ça c'est bien, je peux le faire. Ça s'appelle le livre, hein, chez lui, il a fait ça, je peux le faire. Je peux aussi méditer sur des sujets un peu politiques, plus ou moins sublimes, ça s'appelle les Antiquités de Rome. Oui, mais
j'aimerais bien faire quelque chose.

d'autre, et quelque chose qui déjà préfigure ce que va faire Montaigne, c'est-à-dire parler de quelque chose de quelconque, et quoi de plus quelconque quelque part, il était quand même un peu vanité, que moi. Mais moi, en tant que je suis un type avec de la surdité, j'ai mal aux dents, et puis j'ai des histoires qui ne sont pas terribles, et puis je suis dans une ville qui n'est pas terrible, et puis je voudrais bien avoir du fric, j'en ai pas vraiment, enfin, etc. Et donc, est-ce que je ne peux pas faire, c'est une idée extraordinaire, de la poésie avec ce qui n'est pas essentiellement poétique. Alors c'est toujours une difficulté. On a à Toulouse une société, parfois des jeux floraux, qui aime faire de la poésie avec du poétique. Alors la poésie, avec du poétique, c'est bon, les jolies femmes, la mort, hein, ça c'est bien, la mort c'est poétique. Je ne sais pas, les Pyrénées, les montagnes, les glaciers, enfin je ne sais pas quoi, la fougère, l'eau, l'onde qui coule, les roses mignonnes, on va voir si les roses, etc. Tout ça est poétique et je peux faire de la poésie en abondance, bonne ou mauvaise, peu importe, avec du poétique, mon poétique, plus des mots poétiques. Bon, si je dis rose, onde, belle, lèvres, etc., fougère, j'ai des mots qui sont tranquillement poétiques. Mais si je dis ordinateur, carotte ou lunette, je n'ai pas des mots qui sont essentiellement poétiques. Hein, voilà. Mais il y a des poètes modernes, comme Francis Ponge, qui se sont dit on peut faire de la poésie peut-être. Et c'est un défi. De la poésie qui sera vraiment poétique, c'est-à-dire qui va agrandir quelque chose qui est presque rien, avec des sujets qui ne sont pas poétiques, le sujet poétique, hein, la mort, l'amour, enfin, etc., les montagnes, enfin, tout ça, le Gavarni, enfin, les chutes, enfin, tout ce que vous voulez, enfin, tout ça c'est poétique, plus des mots poétiques. Je vais tenter de faire de la poésie, parti pris des choses de Francis Ponge, avec le cajot, avec le crottin, avec une orange, enfin n'importe quoi, et en parlant aussi exactement que possible, en utilisant même de la science, hein, au sens où tu fais de la science, véritablement. Et ça c'est anti-poétique, anti-lyrique, mais peut-être bien c'est intéressant poétiquement. Alors, Dubélé se dit, je vais faire quelque chose qui ne sera pas comme ce que faisaient Pétrarque, Dante, ou les poètes du Moyen-Âge français, ou les troubadours, tout ce que vous voulez, ou Virgile. Je vais faire peut-être quelque chose avec l'humaine condition, c'est une formulation de Montaigne un peu plus tard, moi-même, la matière de mon livre. Ça, c'est Montaigne. Mais Dubélé fait un peu ça. La matière de mon livre, c'est moi. Moi, en tant que je suis un bonhomme, bon, voilà, qui a une trentaine d'années, qui se trouve embarqué dans un voyage au bout de la nuit, là je parle un peu comme Céline, dans une aventure avec mon corps, et mon truc et mon machin, et on va bien voir ce qu'on va voir. Mais ça, je veux quand même lui donner une dignité. Une dignité, alors pour lui donner une dignité, et pour dire ce cas particulier a sûrement quelque chose d'intéressant et qu'on peut agrandir dans un vocabulaire, au fond, pas noble en soi, mais que je vais ennoblir par mon talent. Cette chose-là que je vais tenter de faire, je les appelle, et il le dit au début du regret, des papiers journaux. Je vais vous présenter des papiers journaux. Alors, on sait ce que c'est les papiers journaux. C'est aussi les textes où j'écris, bon, j'ai mangé ceci, j'ai fait cela, vous voyez. Ou des commentaires. Il appelle aussi des commentaires, les commentaires de César. Donc César ne prétend pas être poète. Il commente la guerre des Gaules. Enfin voilà, il fait des commentaires. Mais dans les journaux, c'est ce que Mallarmé plus tard appellera l'universel reportage. C'est-à-dire, on parle de ce qui se passe. Tiens, il y a eu ceci, il y a eu cela, etc. Et donc je vais essayer de faire de la poésie, papier journaux, commentaires, donc avec du trivial et avec des mots un peu ordinaires. Et alors, pour tenter d'en faire de la poésie, ben, je vais lui donner une dignité. Peut-être cette dignité, ça sera de la mettre en vers, par exemple. C'est-à-dire une langue difficile, un peu rare. Et une forme très étrange, qui est le sonnet. Alors, le sonnet, c'est vraiment, apparemment, pas du tout ce qui convient. Parce que si je parle de papier journal, si je prends la dépêche, je prends envie d'écrire la dépêche en sonnet, à part pour rigoler, éventuellement. Parce que c'est de l'universel reportage, pour parler comme à l'armée. C'est, je vais raconter les chiens écrasés, l'élection de Moudin, enfin, ce que vous voulez, enfin, des choses intéressantes ou pas intéressantes, la victoire de l'équipe de Balma sur l'équipe de l'Union au rugby, enfin, je sais pas quoi, enfin, voilà. Enfin, tout ça est très intéressant, mais en soi ne rentre pas dans une forme serrée, étroite, avec des références internes qu'est le sonnet. Le journaliste de la Dépêche, il écrit des nouvelles. Hein, voilà. Celui du Monde, c'est pareil. Celui de Valeurs Actuelles, il fait la même chose, ou de l'Humanité, peu importe. Il ne prétend pas, en tant qu'il est journaliste, faire autre chose que de la prose, hein, véritablement. Or, si je le mets en vers, je me donne une difficulté incroyable, et en même temps, si je renonce à cette idée facile de faire de la poésie en vers, sur un sujet obligatoirement beau, poétique, etc., donc les jolies femmes, la mort, enfin Dieu, enfin etc. etc. Donc je me donne un défi. Il faut bien comprendre que Dubélé se fait un défi de mettre un ensemble de choses qui relèvent du papier journal, du commentaire, en sonnet. Et je vais mettre en sonnet, effectivement, mon expérience à moi dans ce voyage que je fais en Italie, à Rome, sous la conduite de Jean Dubélé, qui va m'aider, j'espère gagner quelque chose, quelque argent, je vais voir du pays, je vais sortir du mauvais air français, enfin, il y a toutes sortes de raisons comme ça. Quand il part, il a une trentaine d'années, il est malade, on peut comprendre qu'il soit intéressé intellectuellement, physiquement, financièrement, sexuellement, enfin tout ce que l'on veut, par aller voir du pays, à Rome en particulier, surtout que son oncle devait l'entraîner avec une certaine énergie, et ça devait être un homme important, voilà. Il racontait effectivement le fait que
c'est pas mal, mais c'est pas terrible non plus. Parce qu'en effet, comme tu l'as dit, Rome à l'époque n'est pas la Rome que l'on connaît aujourd'hui, et ce n'est pas la Rome d'Auguste non plus. C'est une ville qui a été assiégée, prise, massacrée en 1523 par les soudards de Charles Quint et quelques autres, qui est plus ou moins assiégée par les Espagnols, les Français en permanence, qui est une ville de corruption, dans laquelle il y a des chantiers qui sont absolument inachevés partout de ce que nous appellerons, nous, le Vatican. Et c'est une ville, au fond, assez pauvre, avec bon, de la prostitution, des chantiers, des guerres et tout ce qu'on veut, et avec une situation politique constante, difficile. Les papes, tu as dit un peu le pape, mais en fait, pendant le temps où il est là, il y a quatre papes, je crois, qui se succèdent, dont un qui s'appelle Marcel II, qui règne, je sais pas, 2 mois, un truc comme ça. Et puis, il change de camp constamment, parce que la papauté, c'est un débat de savoir si, en gros, c'est le royaume de France qui va avoir des papes à lui, et ou si c'est les Espagnols, qui sont aussi, plus ou moins, les Autrichiens, qui ont des papes à eux. Et donc, on se bat pour savoir qui a son pape. Enfin, voilà. Non. Donc, les papes se succèdent, ils ne sont pas d'accord entre eux, ils sont naturellement corrompus, la plupart d'entre eux. Quand ils ne le sont pas, ils meurent très vite. C'est le cas de Marcel II. C'est trois, voilà. Il n'y a que trois papes, trois. Il y en a trois la même année. Ouais. Il y a Paul IV, Marcel II, et puis le Carafa, je ne sais plus comment c'est. Voilà, c'est ça. Non. Donc ils sont trois. Donc ça va vite. Hein, voilà. Vous imaginez le buzz, quoi. Bon, c'est un peu comme aujourd'hui, hein, quand on parle du chaos actuel. Bon, c'était pas mal à l'époque, avec des troupes du duc d'Albe qui assiègent, la bataille de Saint-Quentin qui est une défaite française, le roi qui meurt, le roi de France. Hein, voilà. Vous savez, dans un tournoi, enfin, tout ce que vous voulez. Le roi de France qui lui-même vivait avec la maîtresse de son père. Hein, voilà. Enfin, tout ça n'était pas clean. Hein. Donc une époque dans laquelle on faisait des châteaux, il y avait de l'argent, on construisait l'hôtel de la Césaire. 1556, on le construit, Dubélé à ce moment-là est à Rome. Donc avec tout ça, faire de la poésie, et faire de la poésie en vers, et de la poésie qui sera vraiment de la poésie. Quelque chose qui ne sera pas trivial, bien que le sujet soit éventuellement trivial, et bien que le vocabulaire soit éventuellement trivial. Je vais prendre un poème, simplement un, le commenter un peu rapidement, qui est le poème 59 des regrets de Dubélé, que je prends parce que dedans, il y a le mot maladie, et parce qu'effectivement, il y a un rapport avec ce qu'a dit Eric, et que là-dedans, on voit très bien, effectivement, Dubélé évoquer son état physique, mais avec ce qu'on appellerait maintenant de l'humour, et en tout cas un ton satirique. Voilà ce sonnet 59. « Tu ne me vois jamais, Pierre, que tu ne dis que j'étudie trop, que je fasse l'amour. » Et que d'avoir toujours ces livres alentours rend les yeux éblouis et la tête étourdie. Mais tu ne l'entends pas, car cette maladie ne me vient de trop lire, ou du trop long séjour, ainsi de voir le bureau qui se tient chaque jour. C'est, Pierre, mon ami, le livre où j'étudie. Ne m'en parle non plus autant que tu as cher de me donner plaisir et de ne me fâcher, mais bien en cependant que d'une main habile tu me laves la barbe et me tonds les cheveux, pour me désennuyer, compte-moi, si tu veux, des nouvelles du pape. Et du bruit de la ville. Voilà, qui n'est pas très poétique, apparemment. Tu me laves la barbe et me tonds les cheveux. Bon, voilà, le bureau. Il n'y a pas de mot plus antipoétique que le bureau. Le bureau, ça vient de la bure, vous savez, la bure du moine, un tissu que l'on met sur une table sur laquelle on va travailler. Puis après, c'est le meuble. Et puis après, ça devient déjà au XVIe siècle, la pièce dans laquelle on travaille. Et c'est plutôt ce sens-là qui est là. Et donc, aller au bureau, c'est vraiment pas la poésie. Hein, au sens, les jolies femmes, la mort, Dieu, les montagnes Pyrénées, enfin, ce que vous voulez en ce genre. Hein, voilà. Donc, c'est antilyrique, pour parler comme un poète contemporain qui est mort récemment, Jean-Marie Glaise. On a là un texte qui ne ressemble pas à ce qu'on appelle la poésie, à part que c'est en vers. Mais dire que ce qu'on met en vers, simplement, c'est pas de la poésie. Hein. Il ne suffit pas de faire des vers pour qu'on fasse de la poésie. Et pourtant, il y a bien quelque chose comme cela. Alors, ce texte-là, il est adressé à un personnage, « Tu ne me vois jamais, Pierre ». Alors, beaucoup des poèmes de Dubélé sont adressés à des personnages, des poèmes des regrets ou d'autres. Alors, ça peut être des grands personnages, bon, des poètes connus, Ronsard, ça peut être aussi la sœur du roi, ça peut être des gens qui comptaient à l'époque, on a un petit peu oublié. C'est souvent des adresses, ça rompt dans la mesure où ce sont des adresses à des gens qui sont vivants, célèbres ou pas célèbres. Poète ou pas poète, mais qui sont vivants, qui étaient vivants de son temps, ça rompt avec la tradition de s'adresser à la muse. Poète, prends ton luth, me fais un baiser, dira un poète beaucoup plus tard. C'est des gens absolument quelconques. Hein, voilà, Pierre. Alors, qui est ce Pierre? On le comprend. On a pu d'ailleurs à peu près établir qui c'était précisément. Donc, c'était le barbier, en fait, du cardinal Dubélé, qui servait aussi à l'homme qui travaillait pour lui, c'est-à-dire Joachim, dont il est question là. Donc le barbier, le coiffeur, et donc effectivement, c'est un homme bien connu,
qu'on paye, naturellement. On sait comment il s'appelait Maillard, Pierre Maillard, et on sait que c'est vers la fin du séjour de Dubélé là à Rome, et que donc c'est sous le pontificat en fait, de Paul IV, et d'ailleurs c'est sous ce pontificat que Dubélé va revenir en France, à Paris, au bout du compte. Donc on sait à peu près le personnage, c'est un personnage repérable, on l'a repéré assez récemment grâce à l'étude des archives du cardinal Dubélé. Bon, s'adresser à un barbier, s'adresser, on va dire, un peu à n'importe qui, c'est pas un intellectuel, c'est pas un grand homme, ni rien du tout. Ce barbier est évidemment tutoyé, le poète s'y adresse au présent, on n'est pas dans la poésie nostalgique du temps passé, de choses de ce genre, avec un vocabulaire qui est celui de l'oral de l'époque. Tu ne me vois jamais, que tu ne dis, que tu ne dises, bon, voilà des mots, voir, étudier, dire, des mots qui ne sont pas rares du tout, et sans la moindre allusion à la Rome antique, ou à la Grèce du passé, ou à la Bible, ou tout ce que vous voulez dans ce genre. Mots d'ailleurs que le poète n'hésite pas à répéter dans le texte. On nous expliquait dans les rédactions quand on était petit qu'il ne fallait pas faire de répétition. Ici, vous avez le verbe voir au premier vers, et puis vous l'entendez un peu plus loin, mais de voir le bureau, le mot étudier apparaît 2 ou 3 fois, etc. Donc c'est comme quand je parle ou quand Eric parle, nous employons des mots qui reviennent sans arrêt et on ne prétend pas faire de la littérature, c'est juste c'est des mots qui reviennent sans arrêt qui vont faire écho avec eux-mêmes. Il y a le choix clair d'un vocabulaire simple, bien connu de tout le monde, sans précaution oratoire particulière, sans allusion qui soit prosée. Le coiffeur, qui peut être maintenant une coiffeuse, on le voit régulièrement. Tu ne me vois jamais, donc voilà, régulièrement quand tu me vois, et quand tu me vois, le coiffeur, tu me dis. Alors, c'est une expérience qu'on fait régulièrement. Enfin, tu fais peut-être toi aussi, moi. Moi, je préfère aller chez les coiffeuses dames parce que c'est plus agréable à mes yeux. Et puis, comme j'ai une coiffeuse à Revel, qui a des employés qui sont très jeunes, avec elle, je discute immédiatement de la situation amoureuse, érotique, hein, très intéressante. Elle me raconte leur vie, comment elles s'emmerdent un peu avec leurs copains et avec leurs beaux-parents et tout ça. Mais bon, à l'époque, donc, Dubélé se range chez un coiffeur homme et il fait cette expérience qu'il racontait dans un roman de Marcel Aimé, Travelling, la conversation avec le coiffeur. Et on sait bien, je crois que pour les dames, c'est aussi la même chose, que les conversations avec le coiffeur sont d'une très grande importance, évidemment, puisqu'on parle de soi, du corps, de l'argent, enfin du sexe, parfois, de tout ça. Mon épouse, parfois, me raconte les aventures avec les coiffeurs, qui sont les coiffeuses. Et je sais qu'il y en a un du côté de Revel qui s'appelle Pedro. Et je vois sur son site internet que toutes les dames lui écrivent, l'aiment, etc. Les conversations se poursuivent en dehors même du salon. Donc, à l'époque, c'est pareil. Au moment où on est chez le coiffeur, on peut, parce qu'on est fragile, parce qu'effectivement le corps est touché, parce qu'on est abandonné d'une manière ou d'une autre, on peut aller à l'essentiel. Et quoi de plus essentiel, quand ce n'est pas l'argent ou le sexe, que la santé, la maladie. Et le coiffeur me dit, moi Dubélé, que j'étudie trop. Alors il y a 2 jours, j'étais dans la maison de retraite de mes parents et je discutais avec une infirmière qui m'expliquait assez longuement qu'il y avait dans ce lieu-là pas mal de gens qui avaient Alzheimer. Alors pourquoi ils avaient Alzheimer, me disait-elle, parce que certains avaient fait trop d'études. Ce qui avait fait trop d'études, c'était des instituteurs ou des institutrices. Elle m'expliquait que ça leur faisait bouillonner la tête, que du coup ils avaient Alzheimer. Ce récit, d'accord, cette idée que, parce qu'on fait, je me suis senti menacé parce que je vais bientôt faire un Alzheimer, voilà, moi aussi et toi aussi, enfin. Pas mal de gens ici, voilà. Et donc, cette idée qu'effectivement, le fait d'étudier trop a des effets extrêmement négatifs sur la santé, c'est une idée, on va dire, assez reçue. Hein. Vous étudiez beaucoup et donc vous allez maigrir, vous ne mangerez pas, allez faire du football, je ne sais pas quoi, ou aller en Yakouti du Sud, marcher. Enfin, là, c'est sérieux. Mais donc, étudier est dangereux un petit peu. Et je sais bien que j'avais des élèves de Fermat qui étaient des étudiants, véritablement. Et il y avait une espèce de discours commun qui était, oui, ils sont un peu souffreteux. Et donc, la solution, c'est faire l'amour. Et oui, que je fasse l'amour. Alors, au XVIe siècle, attention, comme au XVIIe, jusqu'au XVIIIe siècle, faire l'amour, ça ne veut pas nécessairement dire baiser. Hein. Ça veut dire au moins faire la cour à une dame. Alors, dans une édition trop pudique que j'ai là, et qu'on nous avait mis un programme, ça veut dire faire la cour dans les salons, hein, faire la cour à une dame, hein, La Fontaine, Voltaire, etc. Bon, l'idée est là, si on fait l'amour au centre du XVIe siècle, c'est-à-dire si on fait la cour à une dame ou à un monsieur, au demeurant, c'est dans l'espérance que peut-être, un peu plus tard, quelque chose se passera. Et c'est ce bon vieux truc qui était dit autrefois d'ailleurs par certains psychologues, entre guillemets, psychologues de l'Institut catholique, à Toulouse, c'était dit par l'abbé Menot, que j'avais comme professeur de latin. Ou bien il faut faire du latin, c'est étudier, et là vous serez maigre et pauvre, ou bien vous allez faire l'amour, et vous ne ferez pas de latin, mais vous aurez la forme. Enfin, il était assez clair et net, hein, l'abbé Menot. Voilà. Et donc cette espèce d'opposition, on va dire un peu triviale, et un peu vulgaire, et rigolote, et évidemment Dubélé, c'est bien que c'est ridicule quelque part. Le coiffeur le dit. Donc tu ne dois pas étudier, tu dois faire l'amour, c'est la cour, et ne pas avoir des livres alentours dans ta piole, comme les élèves de Fermat ou de la fac, de Paul Sabatier ou du Mireille ou d'ailleurs. Respire un petit peu, respire, petit imbécile. Ceci rend les yeux éblouis
et la tête étourdie. Donc on a le diagnostic. On a le diagnostic, c'est le 4-1. Trop étudier, ne pas assez faire l'amour dans le sens qu'on a donné et s'entourer de livres, ça a deux effets, ça rend la tête éblouie et la tête étourdie. Donc ça va mal, il n'a pas l'idée de la surdité, mais ça pourrait arriver hein, éventuellement. Donc il ne voit plus rien et la tête lui tourne. Ça c'est le diagnostic du coiffeur. À quoi répond un contre-diagnostic ? Le premier 4-1, c'est le diagnostic du coiffeur, enfin du barbier. À quoi répond le contre-diagnostic du patient lui-même ? Et ça, comme tu es médecin, tu as dû rencontrer parfois des médecins qui font un diagnostic et le patient arrive, il a lu sur Doctolib le contre-diagnostic et en disant « voilà ma solution ». Mais non, non, non. Non, non, tu ne l'entends pas, coiffeur. Tu ne comprends pas la chose. Hein, tu entends dans ce sens-là. Tu ne comprends pas. Car cette maladie, et donc le mot elle est important, ce n'est pas un mot du tout du vocabulaire poétique, c'est un mot en effet du médecin, des médecins de Molière ou des médecins du XVIe siècle. Cette maladie qui est là, et donc contre-diagnostic, elle ne me vient pas du trop lire. Elle ne vient pas du trop long séjour, sans doute le séjour, ça fait déjà plusieurs années qu'il est à Rome, et que, bon, il se plaint dans l'autre poème qu'il est à Rome, etc. Et donc la patrie angevine, la France est un peu lointaine, etc. Mais, alors, ins, c'est la même chose que mais, d'ailleurs dans certaines éditions on met mais, hein, simplement, c'est la formulation là, mais de voir le bureau qui se tient chaque jour, c'est Pierre, mon ami, le livre où j'étudie. Et donc, en effet, et tu l'as dit, il était employé, il était au service du cardinal Jean de Belley. On ne sait pas très bien pourquoi faire, mais pour régler des affaires, faire des sortes d'ambassades auprès d'autres ambassadeurs, régler des affaires très compliquées que le cardinal Jean de Belley avait pour sa fortune, probablement pour ses amours aussi, mais aussi pour la politique internationale, puisqu'il était là comme représentant du roi de France. Il n'était pas simplement cardinal au sens « on va faire la messe hein. ». C'était de la politique, hein, c'était sérieux, c'était vraiment des choses importantes. Mais de voir le bureau, donc avec donc ce bureau qui est à la fois un meuble, qui est à la fois ici une pièce dans laquelle on est enfermé, et dans lequel surtout on va travailler. Le bureau, c'est aussi le sens au XVIe, XVIIe siècle. On va dire qu'on a encore aujourd'hui le bureau d'enregistrement, l'endroit où se passent des choses qui sont à la fois complètement publiques, parce qu'on va entrer pour faire des papiers, et puis l'endroit où il y a quelqu'un qui travaille sérieusement, le bureau de poste, hein, c'est ce sens-là hein, qu'il y a aussi. C'est un peu tous ces sens qui sont là, un lieu anti-poétique, anti-délice, anti-érotique, anti-spirituel, le bureau. Où se tient chaque jour, et donc ça se répète, tu ne me vois jamais chaque jour, et donc le poème est marqué par la répétition. Chaque jour, toi tu me parles chaque jour, et chaque jour je vais au bureau, tous les jours. C'est Pierre, mon ami, affection hypocrypstique, on va dire. Le livre où j'étudie, donc métaphore, le bureau et le livre. Alors la métaphore, c'est une figure de poésie. Quand je dis une femme est une rose, d'amour c'est du feu. Et là, ce sont des belles métaphores, même si ce ne sont pas des métaphores inventives. Plus inventives, ta langue poisson rouge dans le bocal de ta bouche. Mais dire le bureau est un livre, c'est vraiment une métaphore nulle. On va dire poétiquement, parce que livre, c'est pas plus beau que bureau, ou bureau pas plus beau que livre. C'est juste une autre manière de dire le mot bureau, par un mot de même niveau, en quelque manière, plat complètement. Et c'est ironique, bien sûr. C'est pas le vrai livre dans lequel j'aimerais étudier, je sais pas, Homère, la Bible, ou Ronsard, ou vous voyez, Ovide. Ce n'est que ça, voilà. Mon livre, c'est ça, et c'est plutôt le livre de contes. Ne m'en parle donc plus autant que tu as cher. Donc le poème devrait s'arrêter là. Hein, on est au milieu du poème et on n'est pas au milieu du poème, ça repart. C'est fini. Diagnostic, maintenant solution, on va dire. Prescription, voilà, pour employer un vocabulaire un petit peu médical. Qu'est-ce qu'on va faire ? Première chose, on arrête d'en parler. Ne m'en parle donc plus. Voilà, c'est fini. Rupture, on passe des quatrains, c'est-à-dire du système des octets, enfin il y a 8 vers, à ce qu'on appelle en général les tercets, ou enfin, si on veut, l'ensemble de 6 vers. Ne m'en parlons plus. Rupture, c'est fini. Autorité, c'est pas très sympathique. Ne m'en parlons plus. C'est fini. On arrête. Mon ami, on n'en parle plus. Autant que tu as cher de me donner plaisir, autant que c'est ton plaisir cher, dans ce sens-là, autant que tu chéris, que c'est agréable pour toi, tu as cher de me donner plaisir. Alors oui, avec le coiffeur, je l'éprouve avec mes coiffeuses, quand j'ai Maëlle, ma coiffeuse, qui est très charmante et qui me raconte ses aventures d'amour, elle me donne un peu de plaisir quand même, hein, voilà, en me tâchant les oreilles, etc. Enfin voilà, et on parle, on échange, c'est un rapport compliqué qu'on a avec le coiffeur. Il nous touche, il nous tripote un petit peu, c'est tout ça, voilà. Et donc c'est très malin, c'est très coquin hein, ce texte-là. Et pourtant c'est très vulgaire, hein, quelque part, c'est voilà la vie ordinaire, mais c'est transformé en quelque chose qui est délicieux, amusant, même si c'est amer. De me donner plaisir et de ne me fâcher, mais bien en cependant que d'une main habile,
Et alors, parlons cependant d'une main habile. Et voyez qu'à la fin du vers, on va sauter une ligne. Les sonnets à l'époque ne sont représentés que par des blocs de 14. Hein. Il n'y avait pas cette rupture, hein, comme ça. Mais ça renforce un petit peu. Qu'est-ce qu'il va faire d'une main habile? On peut rêver. Qu'est-ce qu'on fait d'une main habile, hein? Qu'est-ce qu'on fait d'une main habile? Une main plus ou moins baladeuse, plus ou moins habile? Déception. Tu me laves la barbe et me tonds les cheveux. Tu me laves la barbe et me tonds les cheveux. Bon, c'est pas terrible. Évidemment, laver la barbe. Donc, la barbe, si vous avez vu des portraits de la Renaissance, bon, ils ont très souvent à ce moment-là la barbe, effectivement. La barbe va disparaître. Alors, à l'époque, c'est pas la barbe de gauche de Jules Verne, de Karl Marx, etc. Vous savez, la barbe montée des cendres sur les époques. Il y a la barbe moustakienne, enfin, etc. Voilà, Maxime Le Forestier. La barbe, parfois, est de droite, parfois de gauche. À ce moment-là, la barbe est royale, mais très maîtrisée. Donc, il faut la laver, bien entendu. Et d'autre part, tondre les cheveux. Oui, on n'est pas à l'époque des perruques, et d'autre part, effectivement, c'est sans doute un indice qu'on tonsure du bellay, c'est-à-dire que d'une manière ou d'une autre, il est un clerc, hein, véritablement. C'est pas très étonnant, il travaille pour le cardinal Jean du Bellay, qui lui-même a un barbier, et bon, évidemment, le clerc se doit d'avoir les cheveux tondus. Donc, il y a cette chose-là, et puis cette chose très particulière, hein, de tondre les cheveux, vous savez, dans la Bible, Judith, Holoferne, etc., on tond les cheveux, on enlève la puissance, enfin, etc. Enfin, il y a beaucoup de thèmes comme ça. Et donc, c'est pas très noble, se faire tondre les cheveux. Hein. Et là, il n'y a pas de plaisir, hein, se faire tondre, hein, d'accord? C'est pas terrible. Hein. Pour me désennuyer, alors, si tu veux me désennuyer, l'ennui, alors, parfois, on dit que c'est le 16e, 17e siècle qui invente cette notion d'ennui avec Pascal. Alors, c'est vrai que Pascal en fait une catégorie existentielle. Hein. L'homme s'ennuie fondamentalement, et pour ne pas s'ennuyer, qu'est-ce qu'il fait? Il se divertit. Alors, il joue au jeu, il fait l'amour, il fait la guerre, il fait ce qu'il veut. Il revient à cet ennui fondamental qui est d'être abandonné finalement de la vérité et peut-être de Dieu. Au XVIe siècle, il y a déjà cette idée d'ennui et elle va se redévelopper au XIXe siècle de manière très forte. Mais pour me désennuyer, qu'est-ce qu'on peut faire? Eh bien, on peut faire des contes. Alors ça, c'est une des grandes idées de la Renaissance. Les contes servent à vivre. Alors c'est Boccace, c'est tout ça, c'est l'Arétin, c'est tout ça. C'est plus tard les contes de La Fontaine. On s'ennuie. Ben, racontez-moi des histoires. Alors, c'est toujours vrai. Hein, les petits-enfants nous le disent. On se le dit nous-mêmes. Nous-mêmes, hein. On parlait tout à l'heure avec Eric des colloques ennuyeux. Parfois, on préférerait que plutôt qu'ils nous fassent un truc ennuyeux, ils nous racontent une histoire. Un Cipodane m'était conté. J'y prendrais un plaisir extrême. Ça, c'est du La Fontaine. Hein, vous voyez, c'est comme ça. Et donc, conte-moi quelque chose. Et on pourrait espérer Podane, ou je ne sais pas quoi, La Belle au Bois dormant, ou Peter Pan, enfin, ce que vous voulez. Hein, voilà. Bon, ou La Recherche temps perdu. Enfin, quelque chose qui soit beau. Non. Conte-moi, si tu veux, des nouvelles du pape et du bruit de la ville. Et donc ça, c'est ce qu'on appelle la pointe, c'est la dernière chose qui arrive. Donc le pape, c'est probablement Paul IV, donc qui était en grande difficulté. Bon, je ne vais pas faire un cours d'histoire sur le milieu de la Renaissance, c'est très compliqué. Il n'y a pas très longtemps, on a parlé de Saint-Réal ici, et de Don Carlos avec les papes de ce moment-là, avec les intrigues sans arrêt entre Henri II et les rois d'Espagne, les batailles, etc., les papes qui jouent leur rôle sans arrêt. Alors les nouvelles du pape, ça peut être tout ce qu'on veut. Donc les nouvelles, c'est ce qui se produit à l'instant, en anglais, hein, c'est le roman, c'est ce qui est intéressant, c'est ce qui sort, etc. Alors ça peut être tout, ça peut être la politique du pape, ça peut être le fric du pape, ça peut être les amours du pape, ou plutôt de ses neveux ou de ses nièces, enfin ce qu'on veut. C'est le buzz autour du pape, ça c'est intéressant, mais c'est on reste encore noble, parce que c'est les nouvelles du pape. Comme quelque part, les nouvelles de Trump, même si Trump est tout ce qu'on veut. Bon, c'est Trump quand même, voilà, c'est Trump. Et du bruit de la ville. Alors le bruit de la ville, on l'a, bon, autour, hein, voilà. Là, il n'y a même plus de noblesse, il n'y a plus rien, hein, c'est la ville, et cette ville un peu médiocre qui rompt à ce moment-là, et cette notion qui n'est pas intéressante, parce que ce n'est pas la musique, parce que c'est informe, le bruit, loin du monde et du bruit, dira La Fontaine, loin du bruit du monde, dira le plus grand romancier dans ce dernier livre qui s'appelle Giscard, hein, il faut absolument lire Giscard, ses romans, hein, son dernier roman s'appelle Loin du bruit du monde, et il reprend une vieille formulation du XVIIe siècle, le bruit du monde c'est ce qui est informe, qui n'a pas de sens, qui nous accable d'une manière ou d'une autre, et bien ça, ce bruit de la ville, et non pas le chant des oiseaux, la musique de la rivière, les belles paroles de la jolie dame, le message de Dieu, vous voyez, enfin quelque chose comme ça, la Bible, Moïse, enfin ce que vous voulez, les poèmes de David, etc. Tout ça, c'est ça qui m'intéresse, au bout du compte. Alors c'est un peu nul, hein, mais c'est peut-être aussi quelque part la condition humaine. Avoir des nouvelles du pape, qui peut s'appeler, qui voulait Trump ou un autre, hein, voilà, et le bruit de la ville, c'est-à-dire quelque chose qui se passe, qui couche avec qui a gagné tel argent, quel chien a été écrasé. Les papiers journaux, brusquement, on se rend compte qu'il nous a bien eu, il nous dit
je vais faire des poèmes qui sont les papiers journaux, et je vous explique dedans que c'est vraiment intéressant, les papiers journaux, et je vous fais un poème, une sorte de mise en abîme de papier journal dans le papier journal. Ce qui devrait être l'occasion de ma guérison, c'est d'entendre le bruit de la ville. Alors, est-ce que c'est la bonne médecine? Il a des doutes, sans doute, hein, évidemment, ce brave Dubélé. Mais il sait bien, quelque part, que peut-être il y a un côté psychosomatique, je ne veux pas faire le médecin, j'en sais rien du tout, et que peut-être, effectivement, avoir des nouvelles de ce qui se passe à l'extérieur, avec, je ne sais pas, la télévision, le barbier qui raconte ça, et le bruit de la ville, c'est-à-dire quelques informations, certes désordonnées, c'est peut-être meilleur pour la santé que de rester dans cette maladie. C'est bien possible, c'est pas sûr, il en rit. Et donc, dedans, on voit bien que ce texte relève de la catégorie de la satire. Il y a une satire très simple, hein, que celle que faisait Horace dans l'Antiquité ou celle que ferait Boileau plus tard au XVIIe siècle. C'est par exemple la satire des femmes, Boileau et Horace dans l'Antiquité. Donc les femmes sont bêtes, les femmes sont avares, les femmes nous trompent, enfin, il y a un truc comme ça. Ça peut être aussi la satire des poètes, hein, les poètes sont gna gna gna, etc. Il y a une satire plus compliquée ici, parce que quelque part on sent bien qu'on se moque du coiffeur, Pierre, qui a une médecine, bon, pas terrible. Le poète lui-même se moque de lui-même, évidemment, parce que sa propre demande, sa prescription... Bon, il sait bien qu'elle n'est pas terrible. Il y a quelque chose qui relève de l'ennui et donc d'une catégorie que Pascal travaillera plus tard et puis d'autres poètes aussi plus profondément, qui est vraiment très profonde et qui peut être en rapport avec sa vraie maladie, enfin, celle dont tu parlais tout à l'heure. Mais aussi, quelque part, il se moque aussi du pape et de la ville. Donc il y a une satire au moins à trois directions. Le coiffeur est un peu satirisé comme médecin douteux, lui-même comme médecin douteux de sa propre maladie. Soigne-moi avec ça. Bon, voilà. Et puis une satire aussi, effectivement, des nouvelles du pape, on s'en fiche, enfin, voilà, ce que fait le pape, enfin, voilà, c'est du buzz, hein, c'est comme Trump aujourd'hui, tiens, tiens, un jour c'est ça, tiens, je bloque le Détroit, je débloque, ah oui, voilà, voilà, voilà, un truc comme ça, voilà. C'est affreux, mais c'est rigolo quelque part, hein, voilà. Je bloque, je débloque. Ou le bruit de la ville, c'est-à-dire bon, le buzz, le truc, gala, voici, ouais. J'aime beaucoup lire voici, c'est mieux que gala. Lisez voici, c'est dans voici qu'on a eu les nouvelles que commentait le journal Le Monde, et je vais terminer là-dessus, lorsque François Hollande, sur une mobilette, allait porter des croissants à sa copine, le journal Le Monde, c'est ça le bruit du monde, était condamné de commenter voici. C'est terrible, hein, le monde commentant voici. Cette espèce de chose dérisoire qui est toujours vraie, qui était vraie à l'époque, évidemment. C'était pas François Hollande, c'était les papes ou ces gens comme ça. Avec ça, arriver à faire de la poésie, il y a très peu de poètes qui auront cette hauteur de vue. J'en connais un qui est La Fontaine, que j'aime beaucoup. J'en connais d'autres au XXe siècle, comme Francis Ponge. Mais malheureusement, très souvent, les poètes font de la poésie poétique. Et la poésie poétique, ça peut être très beau, en effet, parfois. Victor Hugo a eu le génie de faire à la fois de la poésie poétique, parfois un peu nulle, mais voilà, poétique, et parfois aussi de faire de la poésie avec ce qu'il appelle les choses vues. Le titre ici pourrait être choses vues, c'est-à-dire faire de la poésie avec pratiquement rien. Verlaine aussi, c'est faire cela, ou Baudelaire, de temps en temps, ils font aussi de la poésie poétique. Malheureusement, les mauvais poètes font surtout de la poésie poétique, et là, c'est terrible. Voilà. Merci.

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Ces auditeurs, auditrices, H1000, carte postale sonore. Bienvenue vers ce massif des crêtes du Cornudaire. Pas de neige, temps printanier, face nord. Et je vous propose de partir vers les cimes pyrénéennes.

le sentier est très raide. Au milieu de la hêtraie et des sapinières. Tout à fait à l'ombre, tout à fait mystérieux.

et ce genre de paysage vous invite à la plus grande discrétion. Marcher en montagne, c'est la découverte. Marcher en montagne, c'est l'écoute.

c'est quasiment silencieux. Uniquement mes pas qui résonnent sur le sentier. Typique des Pyrénées. Une hêtraie, un versant très ombragé, abrupt. Des mousses vertes fluorescentes disséminées sur le versant et à la hauteur des crêtes, la lumière solaire.

un goût sauvage. Et le début.

la vallée. Là-bas, au fond. Qui s'enfonce dans l'ombre mystérieuse de la montagne.

à présent. 1500 mètres d'altitude. Vous arrivez sur le fil de la large crête de Cournudère. C'est saisissant parce que ici, en versant nord, la hêtraie, le tapis de feuilles mortes, c'est un son particulièrement soyeux et agréable à vos oreilles.

Et tout à coup, la hêtraie s'estompe. Et des pâturages. Face à la chaîne pyrénéenne, couverte de neige. Valier, Montbermé, Calabas, tout plein de sommets, face à vous.

refuge, abri. Vous vous constituez un petit bivouac, comme si vous étiez chez vous. Cabane accueillante.

crête du Couronnier d'Air, 1502 mètres d'altitude. Et réveil matinal. On marche depuis 1h30 sur ces fabuleuses croupes qui font face à la chaîne des Pyrénées. Silencieux.

petite plaque de neige a résisté à l'assaut de la chaleur exceptionnelle et incongrue à cette époque.

Cette neige est parfaitement tassée, légèrement gelée.

paysage. Ce voyage pyrénéen à travers les ondes.

Bah, de la crête. Les premières sources. Cette eau constitue le château d'eau.

J'aime bien vous faire écouter ces nuances cristallines. La pureté de la montagne claque à vos oreilles.

Nous voici arrivés au terme de cette carte postale sonore. La moyenne montagne fait place aux crêtes dénudées du cornu d'air. La moyenne montagne teinte à vos oreilles ces petits ruisselets. Ces gazouillis d'oiseaux très discrets. Je vous rappelle que nous sommes encore en hiver.

le sentier est devenu piste. Large, humide. Qui longe le fil d'une gorge où s'écoule l'eau, la vie.

imaginaire, de vos images. Que le son vous évoque. S'envole.

0: entendre, sentir, ressentir la musique de la nature. Ressentir, entendre. La semaine prochaine, je viendrai donc vous rechercher pour une nouvelle édition du programme H1000 sur votre radio.
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0: Donc là, tu vas nous parler de deux pièces majeures du Diallo italien.
1: Oui, considérées comme majeures, je suis pas sûr. Alors, ça fait longtemps que j'ai pas revu d'autres Diallo, effectivement, parce qu'il y a quand même des phares hein, dans ce genre-là. Et le Diallo, effectivement, qui a eu... c'est la grande période, c'est surtout les années 70 en Italie, mais bon, l'Italie, il y a toujours des. Les gens ont eu le vent en poupe, puis le déclin, hein, on pense notamment au peplum, au western, Pizzetto, pardon. Et le Diallo, effectivement, qui est né, le nom vient de romans noirs, hein, qui avaient des couvertures jaunes, d'où son nom Diallo, qui est l'équivalent, on va dire, de la série noire. On est à peu près dans les années fin des années 20 et qui va évoluer et tout ça. Et on ne connaît pas trop en France, hein, nous. C'est vrai que la littérature est plutôt sur la série noire et tout ça. Et le cinéma va s'emparer de ce genre-là, on va dire ça, en adaptant certains romans, notamment un des films, de Martino, « Ton vice est une maison close dont moi seul est la clé », qui est un magnifique titre, un de ses cinq Giallo qu'il a réalisé. Et il va évoluer aussi au fait dans la représentation... notamment, au départ on est plutôt dans le thriller psychologique, après on va y ajouter dans le cinéma, je parle, hein, le côté érotique pour arriver à quelque chose de beaucoup plus sanglant, violent, qui donnera naissance, on peut dire, au slasher, notamment américain, même si en Italie, avec la baie sanglante, on peut faire le parallèle. Et voilà, donc, et il y a des archétypes, des stéréotypes qu'on retrouve dans tous ces films. C'est qu'il y a un tueur qui reste énigmatique, mystérieux, jusqu'à la révélation finale, on peut dire ça comme ça, qui est un homme souvent masqué, avec des lunettes noires, une cagoule, armé souvent d'une lame, hein, un couteau ou autre chose, ganté bien entendu, et ce sont souvent, voire essentiellement, des femmes qui sont victimes de ces meurtres. Alors on pourrait y voir plein de choses hein, dans ce genre de cinéma, parce qu'il y a à boire et à manger, c'est pour beaucoup de réalisateurs un lieu d'expérimentation, et si on pense dans les grands metteurs en scène du genre, bah, d'abord il y a Bava, hein, même si la femme qui en savait trop, qui est une espèce de une réadaptation un peu de l'homme qui en savait trop d'une certaine manière, mais très européen, avec un très stylisé, les chefs opérateurs, donc un noir et blanc magnifique. Et puis surtout, il y aura Argento avec L'oiseau plumage de cristal, qui va être un gros succès.
0: Oui, il y a Six femmes pour l'assassin.
1: Et Six femmes pour l'assassin de Bava.
0: Puis attention. Oui.
1: Et Six femmes pour l'assassin de Bava, bien sûr. Non, mais c'est Bava.
0: Celui-là, il va vraiment dresser les codes.
1: Les codes, hein. Voilà, dans un style. Et puis Argento ira plus loin aussi graphiquement. Et puis. Plus tardivement, enfin, même dans la même période, mais plus tardivement, il y a Fulci, qui est quand même dans le gore, peut-être le maître des scènes complètement morbides, trash, mais avec un sens de la mise en scène voilà, formidable. Là, dans les deux-là, donc il y a le premier film qui s'appelle La Tarantule au ventre noir de Paolo Cavara, et le second de 73 de Sergio Martino, qui en fera plusieurs, hein, qui s'appelle Torso, dont le titre italien est I corpi presentano tracce di violenza carnale. Voilà, ils ont fait de Torso, mais ça, c'est sur le marché américain qui a été choisi. Et on a deux films, comme je disais, assez semblables par ces archétypes. Le premier, on suit, pareil, des meurtres de femmes, tout ça, et un inspecteur de police joué par Giancarlo Giannini, acteur toujours vivant, hein, qui a eu une belle carrière en Italie, notamment aussi avec la réalisatrice Lena Wertmüller. Je pense à un film comme Vers un destin insolite sur les flots bleus de l'été, qui est un super film.
0: Sorti chez Carlotta, d'ailleurs.
1: Sur l'histoire d'un couple sur une île qui est formidable, franchement. Et Lena Wertmüller a fait une grande carrière, et Giancarlo a beaucoup tourné avec elle. On le verra aussi chez Fassbinder dans Lily Marlène, pour ne citer
0: que ça. Il a fait peut-être beaucoup trop, un peu trop de comédie, un peu loufoque.
1: Oui, mais il a touché à tout, comme beaucoup d'acteurs.
0: Mais c'est vrai que c'est un acteur intéressant.
1: Et il fait un policier qui va enquêter sur ces meurtres-là sordides, et c'est peut-être le plus intéressant du film, c'est-à-dire que c'est un personnage qui doute de son métier, et qui, suite à ces meurtres violents, a un doute sur sa carrière, et il est marié avec Stefania Sandrelli, qui a un tout petit rôle. Alors, ce sont les femmes dans ce genre de film, hein, on la part un peu incongrue du cinéma, et c'est vrai qu'elles sont juste des femmes qui se mettent nues ou qui se font tuer, elles n'ont pas grand-chose à jouer. Même Stefania Sandrelli, elle fait la femme au foyer, qui a des velléités de remodeler le couple, tout ça, et lui, il a envie de la protéger, et c'est jusqu'à la fin, et ce plan final du film où il erre seul dans les rues de Rome, avec un côté très documentaire dans l'approche, et c'est peut-être le plus intéressant du film, parce qu'après les meurtres en soi, il y a des vérités graphiques dans le montage et tout ça. D'ailleurs, le montage est assez haché, d'ailleurs un peu comme un coup de couteau, si je puis dire, voilà, qui est donné, qui est montré. Mais le film, je le trouve un peu peu répétitif. Ça manque. Voilà, c'est tout le problème de ce genre de cinéma quand on en voit beaucoup, et c'est de sortir du lot certains films. Et c'est vrai que quand il y a l'aspect formel qui est très plastique, où l'esthétique domine, c'est là où je pense qu'effectivement Argento Bava était au-dessus du lot, ou même un Fulci. Et là, le film, des fois, alors Paolo Cavara, c'est vrai qu'il avait fait Mondo Cane, il vient du documentaire, des trucs sulfureux hein, à l'époque, ou Les Négriers, des choses comme ça. C'est des films assez particuliers, qui ont été beaucoup de détracteurs et tout ça. Et on retrouve par moments dans le film, notamment le double titre, La Tarentule à ventre noir. Ce qui est assez étonnant, c'est qu'il y a une image documentaire d'une guêpe, c'est la seule prédateur de cette tarentule qui pique. La tarentule, et qui se voit mourir, parce qu'en fait ça ne fait qu'endormir la tarentule, la guêpe pond les œufs dans le corps de la tarentule et les larves vont se nourrir du corps de l'araignée. Là, bah, le meurtrier ou pareil utilise une aiguille pour endormir ses victimes, et donc elle se voit mourir. Alors, ça donne des scènes, des ventrations, des choses comme ça, très courte, hein. On n'est pas dans le film des années 80, on y va frontalement, ou même Fulci quand il fera des meurtres sanglants. Mais en tout cas, c'est aussi pour ça peut-être que le cinéma était peut-être plus masculin, c'est plus les hommes qui allaient voir ces films-là, je pense, à mon avis. Et d'ailleurs, dans l'aspect semi-érotique, parce qu'on voit qu'on ajoute des scènes, et ça, Sergio Martino, dans les bonus, l'évoque à demi-mot quand même, que c'était souvent les producteurs aussi qui voulaient, pour des raisons d'exploitation, rajouter ça, parce que ça fait venir du monde, surtout les hommes. Voilà, donc le film est inégal. Torso, il y a plus intéressant. Déjà, le film est écrit par Ernesto Castaldi, qui a écrit énormément de giallo et de films.
0: Oh, une centaine au moins.
1: Voilà, mais il a fait Le Corps et le Fouet, La Dixième Victime dans un tout autre registre, mais il travaille beaucoup dans le cinéma populaire, notamment avec Tonino Valéry, que ce soit Le Dernier Jour de la Colère, ou avec Lenzi, Le Ranzo de la Peur. Il y apparaît dans les bonus, il est très truculent, sans langue de bois. Hein. Il fustige même Tonino Valéry. Argento, je pense qu'il ne l'aime pas trop non plus. C'est assez étrange, c'est toujours vivant. Et ils pètent le feu, comme Sergio Martino. Et donc, c'est très intéressant, les bonus, en tout cas. Et ce que je dis intéressant, parce que c'est quelqu'un, je crois, d'assez cultivé, qui avait fait des grandes études à l'université, je crois, notamment dans les arts. Et notamment, ce torso se passe à Pérouse, dans une cité universitaire, avec une université internationale, d'où le nombre d'acteurs de langue à la fois américain, italien, français. Des meurtres pareils vont avoir lieu autour de cette université, dans le milieu. Et le parallèle, c'est qu'il y a ces meurtres sanglants, donc de corps mutilés. Et au début du film, il y a un cours dans l'université sur le Perugia, sur une peinture, un martyr qu'on voit en extase avec des plaies ouvertes. Et donc, il y a tout le professeur d'histoire de l'art qui fait tout une analyse de l'œuvre, critiquant le Père Rouge, tout ça. Et je pense qu'il y a un véritable parallèle entre cette peinture, la représentation d'un corps mutilé et ces femmes mutilées, et de montrer la différence de degré dans ces meurtres-là et dans la façon de représenter un corps mutilé. Donc il y a ça. Et puis il y a le film, bon là, il succède les meurtres, à la fois du point de vue de la victime, du point de vue du tueur. C'est une particularité du giallo, c'est-à-dire qu'on est souvent aussi à la place du tueur, hein, qui observe.
0: En caméra subjective.
1: Voilà, et parfois, on est du côté subjectif de la victime. Et ça aussi. Et puis, là, il y a des petites expérimentations au niveau du montage, notamment. À chaque meurtre, on insère un plan d'une poupée et deux doigts qui rentrent dans les yeux de la poupée. Et donc, ça permettra, au final, de comprendre cette image, qui est l'image des souvenirs du tueur. Voilà. Et souvent, et toujours, bien sûr, ce que des hommes. Et on voit bien aussi que, quelque part, même si les femmes sont un peu...
0: Ça plaît énormément à Pierre. Oh, on la suit tout de suite. Je le vois que ça te plaît.
1: Si les femmes sont un peu objectivées, instrumentalisées, c'est vrai qu'elles sont des victimes, elles sont souvent nues. Les mecs sont quand même montrés comme des personnages jaloux, frustrés, misogyne. Donc il y a quand même l'homme n'a pas une belle place tout le temps dans le film. Même si à la fin de, comme je disais, Giancarlo Giannini, Hilaire, là c'est Luc Miranda, alors qui soit disant la star du film, qui a un tout petit rôle, hein, d'un médecin qui va sauver la dernière future victime, qui est jouée par une actrice, je crois, américaine, Suzy Kendall. Voilà, qui jouera chez Collinson, chez Freddy Francis, dans L'Oiseau plumage de cristal. Et puis, ce qui est assez marrant dans ces actrices, c'est pour dire qu'effectivement, c'est plus le côté plastique des actrices qui ont été choisies, parce que dans les deux films, toutes ont joué dans des James Bond girls. Barbara Boucher qui est dans La Tarentule, Barbara Boucher, pardon, Barbara Bach qui jouera L'Espion qui m'aimait, Suzanne Canal joue dans Opération Tonnerre. Et il y a Claudine Auger dans le premier qui joue aussi dans Opération Tonnerre. Donc, on voit bien hein, les choix d'actrices à cette époque-là, comment elles étaient choisies. Il y a Tina Oumont aussi dans Torso, hein, qui a eu une belle carrière cinématographique, qui mourra assez jeune, qui est morte d'ailleurs à Port-Vendres, en France, qui était la fille de Tina Oumont et de Maria Montes, et qui jouera aussi bien chez Comencini, Fellini, dans des films populaires. Maria Schneider.
2: Ah, c'est Maria Schneider.
1: Ouais. Et qui jouera aussi dans deux films de Philippe Garrel. Donc, une carrière assez étrange. Voilà. Donc, voilà. Et le dernier tiers du film, là, donc le torso, qui se passe dans une maison où toutes les autres femmes sont mortes. Il reste une femme. Et on a un peu de jeu de chat et de souris entre la victime et le prédateur. Un peu comme dans Terreur aveugle de Fleischer. D'ailleurs, que Martino. Et son influence, il dit, pour faire ce film-là, même si ce n'est pas Fleischer, hein, Martino. Donc voilà, donc c'est des films, moi je trouve, inégales, avec parfois des parties pris formelles pas inintéressantes, mais ce n'est pas le haut du panier. Par contre, dans les bonus, alors c'est surtout dans le premier, la Tarentule, c'est Jean-François Roger de la Cinémathèque, un spécialiste du cinéma bis, hein, qui avait des séances à Paris, qui fait une analyse du giallo et de ce film-là, qui revient aussi dans Torso, hein, les explications de la société, de la représentation, en disant ce qui est intéressant, puisqu'il est aussi un peu graveleux et tout ça, mais très intéressant. Et puis surtout, comme je disais, les bonus, il y a Sergio Martino, qui parle de Tarantino, qui met en « Oh, formidable !» tout ça. Il dit « Il en a fait un peu trop », parce que même lui, Martino, il dit « J'ai fait des choses à la fois aussi pour l'argent. » Il exagère un peu, c'est pas les grands films que tout le monde dit, mais il reconnaît aussi les vérités artistiques dans ce cinéma-là. Donc j'ai parlé de Ernesto Gastaldi. Il y a Luc Miranda, qui est toujours vivant, qui parle aussi de sa carrière. C'est un peu... Le film est un peu, le montage est un peu étroit parce qu'il y a des extraits de films, on ne sait pas ce que c'est. Ce n'est pas toujours cité, donc c'est un peu difficile. Il parle de Tonino Valeri, de Fernando Di Leo, puisqu'il a tourné aussi beaucoup avec ces réalisateurs-là. Il parle, alors je ne sais pas si c'est rétrospectivement, sur les places des femmes, ce que je disais dans le cinéma, qui n'était souvent pas considéré. Il y a la fille de Martino aussi qui voulait faire un remake de Torso, étrangement, voilà. Donc les bonus là sont très intéressants parce qu'il y a des choses qui sont dites qui sont, je pense, qui ne cachent rien de l'époque. Donc voilà, et l'analyse de Jean-François Roger est toujours intéressante. Donc voilà, effectivement, tu dis dans les films importants du giallo, moi je sais que ton vice c'est une vertu, donc moi seul est la clé, je trouvais que c'était plus intéressant, mais je ne l'ai pas vu depuis longtemps, même graphiquement, voilà, ou même La queue du scorpion.
0: Oui, non, parce que c'est quand même des films qui se tiennent quand même.
1: Oui, bien sûr, oui.
0: Parce que moi, pour en avoir vu beaucoup, il y en a qui sont vraiment bâclés, racoleurs, voilà. Donc disons que...
1: Oui,
0: voilà,
1: c'est... Non, c'est pour ça que je suis pas sévère, non, je trouve que les films, surtout Torso, se regardent mieux que le film de Paolo Cavara, je trouve que le Tarantule, même si le trite est assez fort. Il y a eu d'ailleurs beaucoup de noms d'animaux après. Hein. On voit comment
0: l'oiseau plumage du cristal a ouvert. Quatre
1: mouches de velours gris. Enfin, ça n'arrêtait pas, mais ça, c'est l'opportunisme.
0: La
1: aussi
0: queue
1: des
0: du scorpion.
1: Et d'ailleurs, dans Torso, c'est Carlo Ponti qui est producteur. Carlo Ponti, alors lui, grand, comme Daniel De Laurentiis, grand producteur italien qui est à la fois du cinéma populaire et des grands auteurs. Hein. Voilà, il a touché à tout. Donc voilà, deux films passionnants quand même. Très belles éditions, très belles copies. Voilà, donc courez-y.
0: Donc merci Carlotta.
1: Et merci Carlotta. Crier.

0: Monseigneur, il est 8 heures. Oui, oui, oui.
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3: Se retrouver quasiment nez contre nez et yeux dans les yeux des comédiens, blottis avec une poignée de spectateurs, dans un espace insolite, feutré, protégé du tumulte urbain, c'est ce que le Festival de Cave permet maintenant depuis 4 ans. Un moment de théâtre intime comme il s'en déroule dans les pays en guerre où la vie continue son semblant de normalité malgré l'effroi et l'horreur dans le secret d'un sous-sol, d'un abri anti-bombardement, d'une cave. Le théâtre, espace de vie, de partage, d'imaginaire, de convivialité, de catharsis, n'a jamais cessé d'exister, même dans les moments les plus sombres de l'histoire. Dans un contexte économique très tendu pour la culture, le Festival de Cave continue de proposer au public toulousain des spectacles inédits dans des lieux en sous-sol. Et les clés de voûte, Céline Cohen et Régis Goudot de la compagnie Vorace, ont imaginé encore une fois un événement théâtral à taille humaine, inventif, mêlant projets émergents et propositions affinées en cave, des seuls en scène, des duos, des lectures, des performances musicales et chorégraphiques. Le Festival de Cave est une échappée belle qui ose des formes et des collaborations inédites, protégées du regard des institutionnels et des programmateurs. Mais la qualité est au rendez-vous et l'expérience unique. D'autant que le lieu de la représentation est tenu secret jusqu'au soir du spectacle. Au moment de sa réservation, un point de ralliement est communiqué. Le jour J, on se retrouve, on s'observe, on se reconnaît en tant que spectateur du Festival de Cave, avant d'être conduit par un guide dans quelque antre mystérieux. Pendant ces 15 jours que dure le festival, on ne joue pas forcément les émigrés, cette tragédie de Mrozek, dont l'action se situe dans une cave, ou les carnets du sous-sol de Dostoïevski, même si l'on exhume de la mémoire des figures comme la mythique chanteuse Dalida, au cœur d'une émission de radio qui déraille, dans le dernier spectacle de la compagnie Vorace. Dalida, eux, est un spectacle écrit par Céline Cohen, mis en scène par Régis Goudot et interprété par ces deux inséparables de la scène toulousaine. Côté tremplin, ses premiers projets parrainés par le festival, Tu danseras sur nos tombes, est entièrement conçu, du texte à la scénographie en passant par l'interprétation, par Anouk Le Borgne, un road trip se déroulant dans une cave. Les textes comme Oh Boy, de Marie-Aude Muraille, Un obus dans le cœur, de Wajdi Mouawad, ou Ta deuxième vie commence quand tu comprends que tu n'en as qu'une, de Raphaël Giordano, seront joués par de jeunes comédiens et comédiennes. Robert Simon, Ibrahim Hadj Taïeb, Louise Guillaume Berthe, soutenus par la compagnie Vorace ou leurs complices à la mise en scène. On voyagera dans le temps et l'espace, sans bouger de sa cave, avec le musicien Lukonen, fidèle compagnon des Vorace, à la tête d'une lecture musicale de textes de Leonard Cohen, intitulé « Les perdants magnifiques » et dont Radio Radio se fera l'écho en direct. Lukonen, que l'on retrouvera aussi à l'accompagnement musical de Carne Levare, une proposition de Johann Villepastour, ayant pour cadre la nuit de la Saint-Barthélemy à Paris le 23 août 1572. La compagnie Millavoise Création éphémère de Philippe Flao nous plongera dans la dictature chilienne en 1980 à travers un texte de Philippe Forgeau universel interprété en famille par Marie-Déneige Gélis Flao et Philippe Flao. Un accord vin et mots à vous faire tourner la tête concocté par Charlotte Castella et Nathalie Barol, Les Dessous du Cru, un solo de danse cinéphilique de Léo Bourdet sur Impression et les aventures rocambolesques du Baron de Münchhausen revues par Quentin Iacono et Lou Marine Régis, Münchhausen de l'autre côté, complètent cette programmation éclectique et alléchante. Une fois n'est pas coutume, on se retrouvera à l'air libre pour la fête de clôture le samedi 20 juin dans la cour de la Cave Pau au son de la playlist de DJ Louis Louis. Le Festival de Cave à Toulouse, c'est du mardi 9 juin au samedi 20 juin. Pour toute information, téléphone 06 89 42 55 41 ou sur le site de la compagnie Vorace, www.cevorace.com.

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1: Bonjour à tous et à toutes, voici les rencontres littéraires qui nous attendent en cette semaine de juin. On commence justement le lundi 1er juin à 17h30 pour le retour d'Yves le Pestipon et ses célèbres classiques au détail. Cette fois-ci, il s'attaquera à une fable de La Fontaine, le poisson et le berger qui jouent de la flûte. Rendez-vous le lendemain à partir de 18h, non pas le lendemain pardon, mais le 3 juin, le surlendemain, pour une rencontre avec le directeur de recherche au CNRS et professeur de philosophie à l'école normale supérieure, Mac Crépon, qui viendra présenter « Régression des temps sombres à venir » paru aux éditions Verdier. Le jeudi 4 juin, à partir de 18h, une rencontre en partenariat avec le GREP, rencontre avec Arnaud Miranda, à l'occasion de la parution de « Les Lumières sombres, comprendre la pensée néo-réactionnaire » aux éditions Gallimard et Le Grand Continent. Rendez-vous le vendredi 5 juin à 18h avec l'écrivain et cinéaste Atik Raimi, venu présenter Kabuliwala, c'est moi, aux éditions POL. Enfin, cette semaine se termine le samedi 6 juin pour une rencontre avec Augustin Humo à l'occasion du festival Passe ton bac d'abord. C'est une séance un instrument à l'ombre, un instrument à ombre blanche. Et cette fois-ci, c'est le basson qui sera à l'honneur. Comme invité, Laurent Le Chénadec, bassoniste de l'ensemble baroque de Toulouse. Voilà, ça ce sera donc à 11h le 6 juin. Et ce même jour, le 6 juin, à 15h, une rencontre avec le journaliste et professeur à l'Institut supérieur de journalisme de Toulouse et écrivain Brice Torresilias, à l'occasion de la parution de Le Modérateur, paru aux éditions Arcane 17. Toutes ces rencontres sont à vivre à la galerie exposition et conférence de Ombre Blanche, rue Mirepoix, en plein centre-ville de Toulouse. Ces rencontres sont gratuites, donc n'hésitez pas à venir nombreux et nombreuses pour rencontrer les auteurs et les autrices, leur poser vos questions et même, pourquoi pas, vous faire dédicacer un ouvrage. Tout ça est possible. Et si vous ne pouvez pas vous rendre sur ces rencontres, eh bien rendez-vous sur le site de la librairie Ombre Blanche pour les retrouver en podcast, en partenariat avec Radio Radio, et d'ailleurs aussi à l'antenne de Radio Radio, du lundi au vendredi à partir de 13h30. Bonne semaine à tous et à toutes.
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2: Bonjour. Ne loupez pas le festival Passe ton bac qui aura lieu le week-end prochain, le week-end du 5-7 juin, avec notamment nos concerts d'ouverture Con Voce Festiva, avec de la trompette et soprano et l'ensemble baroque de Toulouse, évidemment. Le concert de fin, créé l'inoubliable avec l'ensemble baroque de Toulouse, toujours au grand complet, et deux chanteuses, Anne-Laure et Caroline Champy. Et ben, à très bientôt au festival.
3: Allô, bonjour l'Expresso, ici Joël Sorin. 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Une redécouverte du quartier des Chalets, c'est une promenade encadrée et qui vous amène de concert en concert. Si elle s'appelle Bac Balade, c'est que les répertoires joués seront autour du compositeur de baroque, avec Raphaël Léger en guitare solo, Philippe Gelda au piano d'aujourd'hui électrique, Eugénie Hirsch, violoncelle et voix, et Lorenzo Naccarato sur un piano préparé, magnétophone à cassette et boîte à rythme préhistorique. Donc, dans le quartier des Chalets, 6 juin, à partir de 10h. Le rendez-vous est à 9h30 à la Chapelle, rue Daniel Casanova, et il faut préalablement s'être inscrit, avoir pris sa place sur LOASO à Poirc, j'appelle APOIRC, à samedi.
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Vous êtes bien sur les 106.8 de Radio Radio. On se retrouve tous les vendredis de 19 à 20h. Welcome to the Death Music Show. Et on a commencé avec le morceau It's the Bad Times, tiré du tout premier album du Super Quintet de Washington DC, les Stars and the Czars, au line-up impressionnant puisqu'on retrouve Jack Starr au chant. Alors Jack Starr ex Adam West, Jack Starr and the Delicious Foodness dans son dernier groupe. Ensuite à la lead guitar, on retrouve Peter Greenberg, ex-DMZ, Liars, et guitariste des Savages, Baron Sweetfield, Sean Crowley à la deuxième guitare, et au chant aussi des All Monitors et des Delicious Fullness de Jack Starr, Mike Lewis à la basse, lui aussi ex-DMZ, Liars, Zantiz, Ebons, et qui a joué aussi avec Yola Tango, et Nathaniel Osgood à la batterie, des All Monitors aussi, et des Delicious Fullness de Jack Starr. Donc un album surprenant, fantastique, qui, donc je le rappelle, s'intitule It's the Bad Times, et il est sorti sur le label Chaputa. 12 morceaux de garage fuzz, rhythm and blues, stomping rock à l'énergie communicatrice, un album complètement hypnotique. On écoutera un autre morceau.

I Like to Die, premier album du Quintet de Philadelphie, The Outsect, formé en 2020 par Lisa Russo, chant et guitare, Gray Haas à la deuxième guitare, qui joue aussi avec les Whips, Laura Nunzi à la basse, Romain Pomar à la batterie et Todd Foschnacht à l'orgue et l'harmonica. Alors à l'heure active, ils avaient déjà sorti un 45 tours et un EP 4 titres, et ce pur chef-d'œuvre qui s'intitule Primitive Sound, sorti sur le label Outro, 14 morceaux de garage punk fuzz sauvage. Allez, on va dire que c'est l'album de la semaine, parce qu'avec tous les groupes que l'on va écouter aujourd'hui, c'est vrai que j'ai eu énormément d'hésitations, mais comme vous allez pouvoir le constater, ils sont tous à la hauteur, et surtout ce sont des albums que j'ai écoutés tout le temps, et on a essayé de faire une petite synthèse.

Troisième album du trio de Manchester en Angleterre, les Fruit Tones, formé en 2012 par Tom Harrison au chant et à la guitare, Tom Walmsley à la basse et C.G. Wood à la batterie. L'album, lui, s'intitule Easy Pillars, sorti sur le label allemand Alien Snatch. 12 morceaux de garage rock'n'roll, stonien, années 70, lo-fi, dans la lignée, finalement, des Raining Sons, le tout produit par Mickey Young, tout simplement un album addictif.

Natural World, quatrième album du projet solo d'Austin Lake des Televisionaries, alors qu'il avait débuté en 2014 sous le nom de Howful Knowful and His Rubber Husbands sur ses trois premiers albums. Alors il était en solo avec quelques musiciens qui l'accompagnaient et qui depuis en fait s'est adjoint un vrai groupe en se renommant Howful Knowful. Alors vous irez voir sur les playlists comment ça s'écrit parce que c'est assez difficile à prononcer, et donc dans lequel on retrouve Austin Lake lui-même au chant et à la guitare, son frère Brandon Lake lui aussi des Televisionaries. Alors lui je sais pas trop s'il est à la batterie ou à une autre guitare. Danny Kokudza des Flip Sheet à la guitare, Graham Balcombe à la basse et Robert Marshall à la troisième guitare. Lui il est des King, il vient des King Vitamin. L'album lui s'intitule Endless Pleasure, il est sorti sur le label Folk Records. 11 morceaux qui varient entre power pop, pub rock, fin 70s. On pourrait les

Stay in LA, deuxième album du trio de Stockholm, Martin Savage Gang, formé par Martin Savage, de son vrai nom, Martin Hildebrand, ex-Locomotion, Reverend Martin Savage, et plus récemment Martin Savage and the Jiggers. Alors, sous ce nom, il a produit 545 tours déjà, de 2013 à 2021, et un premier album qui était sorti il y a assez longtemps, en 2020. Alors là, en tout cas, il est accompagné à la rythmique par Edwin et Adam des Kérosène Cream. L'album, lui, s'intitule Such a Drag, sorti sur le label Human Audio, il me semble que c'est son label. 11 morceaux de real rock and roll avec un ADN très rhythm and blues.

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C'est tiré du 9e album du quintet mythique australien The Breadmakers, groupe de Victoria formé en 1989. Alors bon, on les présente plus. On va faire une petite impasse. L'album lui s'intitule Lonesome Sundown. Il est sorti sur le label Soundflat, 12 morceaux de garage rhythm and blues de feu. Alors les Breadmakers, c'est vraiment une discographie imparable. Tous les albums sont très très bon, celui-là ne manque pas à la règle, et en plus de ça, il est produit par Mick Young.

Iben s'est tiré du quatrième album du duo londonien Les Rural France, formé en 2017 par Tom Brown au chant et à la guitare et Rob Frockies à la basse. Et sur cet album, d'ailleurs, on retrouve à la batterie Jeff Hamm. L'album lui s'intitule Sloss. Il est sorti sur le label Meritorio. 10 morceaux de pop, jungle pop.

Only Time, c'est tiré du deuxième album du quatuor de la Nouvelle-Orléans, les Silver Synthetic, formé en 2017 par Chris Lyons au chant et à la guitare, des Bottom Feeders, Kunal Prakash à la guitare et au synthé, des Jeff and the Brotherhood, Ben Jones à la basse, Lucas Bogner à la batterie, lui aussi des Bottom Feeders. L'album s'intitule Rosalie, les sorti sur le label Curation, 9 morceaux de power pop, pop harmonique, countryisante, un album sublime.

Sex Men. Tiré du 12e album studio du Quintet d'Atlanta, les Black Lips, formé en 1989. Bon, alors, on les présente plus. En tout cas, l'album, lui, s'intitule Season of the Peach. Il est sorti sur le label Fire, label anglais, 14 morceaux de garage country punk complètement allumé. D'ailleurs, on terminera avec eux.

Allez, on a enchaîné Mermaids des Freetones, donc tiré de leur dernier album Easy Pillars, et Pretend You're Sleeping des Awful Can Awful, donc tiré de leur quatrième album, Endless Pleasure.

Number One, formé en 2010. Alors déjà un album à leur actif en 2014 et 4 45 tours dont le dernier remontait déjà à 2018. Et voici donc ce nouveau deux titres, deux hit singles, Power Pop. Incroyable.

tiré donc de leur tout premier et incroyable album Primitive Sound, sorti donc sur le label Outro. Excellentissime. Et donc, on va terminer l'émission avec les Black Lips et leur morceau Tippy Tong, tiré de leur album Season of the Peach. Nous, on se retrouve vendredi prochain de 19 à 20h. C'était le Zeto Music Show. Parlez-en autour de vous!

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2: Bonsoir, vous êtes sur Radio 106.8, je suis Franck Drebin et vous écoutez Spicilège Gourmand. On se refait aujourd'hui une petite émission de Hammond Beat, directement inspirée du mode rock, cette façon de jouer le groove et matinée de soul jazz, de funk, de rock et même de garage. Cette scène groove est très active aujourd'hui et sa principale qualité, qui est d'être répartie partout sur la planète, peut parfois devenir un frein à son développement. Heureusement, dans chaque pays, des labels obscurs aux mains de précieuses personnes font le boulot. Pour abonder, on écoute tout de suite un groupe montpelliérain délicieux qui nous sert en Psyche Groove 60s du meilleur choix. L'occasion également de saluer le label Cosmic Groove, à l'origine un magasin de disques, qui s'est très courageusement et brillamment lancé. 2011, Tigarella, Stéréoscope, Jerk, Explosion.

On croise et recroise dans ce groupe londonien l'ineffable organiste Brian Barkham de Mother Earth et cette section rythmique Greg Borman, Pete Collison qui fait des beaux jours des fantastiques après avoir régalé Reverend Clitters and the Soul Saviors. Autant vous dire que le sujet est maîtrisé. Ça faufile dans le Swinging London. Un bonbon. 2008, Half Man, Half Organ, Captain Hammond.

Bon, notre dégénéré préféré, le Montréalo-Berlinois, Arish Ahmad Khan, The King. Incroyablement sobre et classique sur ce morceau. Dans sa configuration optimale, à mon sens, avec les Shrines, il nous couche là de la plus belle ouvrage, un vrai festival. The King Khan, le festival. Bon, ça va. 2013, Luckiest Man, King Khan and the Shrines.

groupe indispensable maintenant. Pur funk, bien chaud, bien tenu, pourtant servi par des ressortissants du Yorkshire, de cette bonne ville de Leeds, riante bourgade du nord de la banquise. Comme quoi ça bouge pas mal chez les pingouins. 2015, High and Wide, The New Master Sounds.

Retrouvons nos amis d'Iowa City, The Diplomats of Solid Sound. À tort, nous ne nous sommes jamais penchés sur la congruence sémantique du nom de ce groupe. Ils n'ont absolument rien de diplomatique dans leur approche du son massif et solide qu'ils nous offrent avec brio. En revanche, ce chaleureux trio de croustillantes jeunes femmes au cœur, The Diplomats, est à même de vous faire avaler n'importe quel parpaing. 2010, Boogaloo, The Diplomats of Solid Sound.

Je vous refais le topo rapide pour Ellie Hussock. Boston, Massachusetts. Formation musicale accélérée version road trip dans le sud profond. Arrêt buffet à Chicago à des fins de peaufinage. Retour à la maison mère. Résultat des courses, ça envoie des bûches comme jamais. Alors on lève ses fesses et on se secoue la couenne, ça peut pas faire de mal. 2010, Explosion, Ellie Paperboy Reed and the True Lovers.

La Haye, Pays-Bas. Improbable ? Pas du tout. Nos amis bataves ne sont pas les derniers à taquiner les muses. Et même si l'on est plus habitué à entendre parler d'Amsterdam, voire de Rotterdam ou d'Ordrecht, il est normal que le groove ait franchi la Haye. Désolé. Alors, comme tous ses concitoyens, et bien que les Néerlandais se débrouillent parfaitement en anglais, Sven Fege a la riche idée d'inviter au chant une grande diablesse, Corinna Grayson. Total, ça passe crème. 2010, Looking Up, Turning Round, Sven Amundsen.

Je suis content de reparler de nos amis barcelonais des Excitements, qui portent à merveille leur nom. Je crois m'être trompé la dernière fois en parlant du morceau de Barbara Stephens qu'ils interprétaient. Ma formulation s'est à penser qu'elle jouait avec eux, non pas. Mais je saisis l'occasion de vous adjurer de voir ce groupe en live pour les prestations uniques de leur frontwoman, la sublime Coco Jean Davis. Elle n'est ni plus ni moins que la nouvelle Tina Turner. Jolie comme un cœur, la garde-robe de la Queen version 66-72, un jeu de scène idoine, elle secoue. Un morceau de Billy Preston à déguster sans modération. 2013, Keep It To Yourself, The Excitements.

Voilà l'exemple type de ce qu'un coup peut parfois révéler de génial quand il est orchestré par des pointures. L'on crée un super groupe international italo-danois avec la star Rital du Hammond, Apollo Negri, et la section rythmique du Leslie Overdrive, Zilla Christensen et Capper Dapper. L'on s'adjoint les services d'une diva du gospel, Mitchell David. Et pour corser le tout, on reprend un improbable morceau de Wolf Mover, les jeunes hard rockers de Sydney. On se dit c'est bon, avec autant de chicanes, on court à la gamoule, affiché. Eh bien jugez par vous-même, ça funambule pour le meilleur. 2013, Love Train, An Apple a Day.

Austin, Texas. Une marque de fabrique. Là, ça peut pas louper. Et ça va pas louper. Tim Crane reprend le fameux morceau de Charlie Ellis, de Clapping Song. Clap, pat, clap, slap. Un peu à sa sauce, mais une délicieuse sauce texane. J'adore les super chœurs à l'accent nasillard obligatoire. Séparés depuis septembre dernier, l'on attend impatiemment leurs nouvelles aventures. 2011, The Clap Hand Song, T-Bird and the Breaks.

Amsterdam, Hollande. Vous voyez qu'on y revient. Et toujours très efficace. Tendance garage. On reprend un morceau de Richard Berry, popularisé par les Sonics. On se casse pas le tronc. Ça fonctionne, on aurait bien tort de se priver. On confie le chant à Florian Boschum, alias Floméga, de notre bonne ville allemande de Brême. Il nous prendrait pas un peu pour détruite. 2011, Have Love Will Travel, Lefty Soul Connections.

Groupe de funk tout à fait respectable de Liverpool, malgré leur nom rigolo, les Six Toys reprennent là un morceau de Basement Jacks, le duo électro de Felix Burton et Simon Radcliffe. Me fait marrer parce que le clip, au début des années 2000, était marrant, en tout cas hypnotique. À l'instar de ce qu'avait fait Bob Dylan, les paroles sont écrites et défilent, mais sur des t-shirts portés, en pleine action, onomatopées comprises. On se prend au jeu et on ressemble assez vite à un jeune chien qui regarde partout en entendant qu'on lui lance la baballe. Ouais, vous avez raison. Je sais pas si l'image est vraiment à mon avantage. 2010, Do Your Thing, Six Toys.

Une reprise du maître qu'il a co-écrite avec Marva Whitney. Mais pour ce groupe de Sydney, je préfère mettre en évidence la voix et l'influence de Roxy Ray, de son vrai nom Sacha Emmerich. Elle aurait été tout à fait à son aise parmi les funky divas. Elle est un vibrant hommage incarné à la grande Amy Winehouse. 2012, What Do I Have To Do To Prove My Love To You, The Jokettes.

Vous écoutez Radio 106.8, c'était Franck Drébin dans ce Spicilège Gourmand. J'aurais pu vous dire que débarouler l'armée mexicaine, tant ils sont nombreux sur scène, mais non. Ce sont des New Yorkers bontins qui réhabilitent le bougalou new-yorkais. Presque tous issus del Barrio, le fameux Spanish Harlem au nord-est de Manhattan, et de Loisaida au sud-est. Loisaida étant la prononciation déformée par les hispaniques de Lower East Side, autrement fameux Alphabet City. Bref, ça fleure bon les épices et la vie trépidante. Des bisous les petits gars. 2012, My Shingling Boy, Spanglish Fly.

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1: L'agenda de Radio Radio Plus vous recommande la 18e édition du festival Passe ton bac d'abord, qui, comme chaque année, met à l'honneur la musique baroque et en particulier celle de Jean-Sébastien Bach. Le temps d'un week-end, partout dans la ville, cette année, 18 lieux accueilleront des concerts dont certains seront gratuits du vendredi 5 au dimanche 7 juin. Des lieux du patrimoine comme le couvent des Jacobins, l'auditorium Saint-Pierre des Cuisines, l'église Saint-Pierre des Chartreux, l'hôtel du Mai, l'église Saint-Exupère, mais aussi des librairies ou encore le cinéma American Cosmographe, ainsi que le jardin du Grand Rond. Et je citerai également l'Hôtel Dieu parmi tous les lieux qui accueilleront cette 18e édition du festival Passe ton bac d'abord, qui est la première dont la direction artistique n'est plus assurée par son fondateur et le fondateur de l'ensemble baroque de Toulouse, Michel Brun. L'ensemble baroque de Toulouse, fondé et dirigé par Michel Brun, et le festival Passe ton bac d'abord, organisé par l'ensemble baroque de Toulouse, fonctionne désormais en direction collégiale. Cette année, Jean-Sébastien Bach n'occupe pas l'essentiel de la programmation. D'autres compositeurs seront largement joués au cours de ce week-end musical, avec notamment la musique de la dynastie des Couperin, interprétée aux Jacobins par l'ensemble Les Curiosités, ou encore la musique de Zelenka, surnommée le Bach de Bohème, interprétée par l'ensemble baroque de Toulouse à l'Hôtel Dieu les 6 et 7 juin au cours de l'après-midi. Je vous propose de vous intéresser plus particulièrement au concert que donnera l'organiste Johan Tardivel les samedis 6 et 7 juin à 17h à l'église Saint-Pierre des Chartreux. Un concert entièrement consacré à Buxtehude, donné donc sur l'orgue de l'église Saint-Pierre des Chartreux. Johan Tardivel est né en 1982, il a débuté ses études à Toulouse, puis a étudié à Paris ou encore à Bruxelles. Il s'est formé notamment auprès de Michel Bouvard, Olivier Latry ou encore Bernard Foucroul. Nous l'écoutons interpréter ici la première fantaisie de Jehan Alain, un compositeur né en 1911 et mort durant la Première Guerre mondiale en 1940. Jehan Alain est né dans une famille de musiciens. Organiste, c'est à 22 ans, en 1933, qu'il a écrit sa première fantaisie dédiée à son frère Olivier, également musicien. Pour la première fois, Jehan Alain utilise comme procédé de développement un thème unique, toujours repris avec une présentation rythmique différente, voire complètement déformée. Le résultat, ce sont des grandes clameurs, des décharges de foudre qui débouchent sur une réponse énigmatique dont l'effet est saisissant. Voici la première fantaisie de Jehan Alain, interprétée à l'orgue par Johan Tardivel.

L'organiste Johann Tardivel interprétait la première fantaisie de Jehan Alain. L'organiste est attendu à Toulouse, où il se produira lors de la 18e édition du festival Passe ton bac d'abord, samedi 6 et dimanche 7 juin à 17h à l'église de Saint-Pierre des Chartreux, pour un programme entièrement dédié aux œuvres de Buxte et Oud. Le festival Passe ton bac d'abord, organisé par l'ensemble baroque de Toulouse, a lieu cette année du vendredi 5 au dimanche 7 juin. Nous nous quittons avec de nouveau Johann Tardivel et la deuxième fantaisie pour orgue de Jehan Alain. Elle a été publiée en 1939, un an avant la mort du compositeur.

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